on parle français quand même, c'est mieux. C'est mieux pour faire de la radio. C'est Waïd, bien content de passer la nuit avec vous sur Skyrock. J'espère que tout roule. Bon courage, je sais que vous êtes nombreux, nombreuses à nous écouter en direct du taf. Eh ben, on est tout le temps avec vous, même pendant l'été, même pendant la nuit, on vous lâche pas. Il y a le foot, du foot à suivre aussi. Ouais, un match opposant les États-Unis face à la Belgique. Ça vient de débarrer. Une minute et quelques de jeu, zéro partout. Je vous tiens au courant, il n'y a pas de galère. On repart direct avec plein de bons sons. Rambo Goyard pour démarrer cette nouvelle heure de son sur Skyrock, c'est By My Side. La belle Naika aussi avec One Track Mind et le son de Rosalia aussi dans les prochaines minutes. C'est Despecha sur Skyrock.

Cheese et Théodora, découvert pour la première fois sur Skyrock. On vient d'écouter Mélodrama. Et on fait un petit point sur le foot, bien sûr, parce qu'en ce moment, c'est les États-Unis qui affrontent la Belgique. 13 minutes de jeu pratiquement. Et c'est la Belgique qui a marqué à la 9e minute de jeu, là, il y a quelques minutes. C'est donc la Belgique qui mène 1-0. Vous êtes plutôt quoi? Vous êtes plutôt États-Unis, plutôt Belgique? Dites-moi tout ça par SMS 41-759 et vos pronostics aussi, pourquoi pas. J'attends tout ça avec impatience sur Skyrock. Le son continue avec Jul, le plus grand vendeur de disques en France. Jul avec Parfum Cartier, Mauvais Joe aussi avec Maladie et Justin Timberlake en souvenir avec Rock Your Body sur Sky. 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

version que vous n'entendez que sur Skyrock, Justin Timberlake avec l'Eclipse. C'était Rock Your Body, il est à 2h25. On suit les matchs de la Coupe du Monde sur Skyrock. Ouais, les matchs en direct la nuit. C'est les États-Unis contre la Belgique. C'est la Belgique qui mène 1-0. Et je vous ai demandé aussi tout à l'heure des pronostics. Il y a Pompélilou qui parie 2-1 pour la Belgique. Marco qui est pour les États-Unis. Paulo le Boulanger aussi qui dit victoire pour les cousins belges et gros soutien du peuple français envers Mbappé face aux propos racistes du Paraguay. Ouais, ça c'est clair, c'est inadmissible. Franchement, bien content que les Paraguayens soient sortis, ça c'est cool. On suit tout ça en direct sur Skyrock et le son continue bien sûr avec Gims maintenant et Soleil. Et juste derrière, Michael Jackson arrive avec Billie Jean sur Skyrock. Passez une belle nuit. Billie.

0: Nono La Grinta sur Skyrock avec Love You. Et on suit USA, Belgique. Il s'en est passé des choses en quelques minutes. La Belgique menait 1-0. Les États-Unis ont égalisé il y a quelques minutes. Et puis quelques minutes après, la Belgique a surenchéri. Et c'est les Belges qui mènent 2-1. On continue toujours ça en direct sur Skyrock. En tout cas, pour ma part, je suis derrière nos voisins belges quand même. Bah, sans rancune pour 2018. Alors à fond derrière les Belges. Et le son, bah, je vous le gère aussi sur Skyrock. Avec Adèle Castillon maintenant. Voici Été avec toi sur Skyrock en espérant que votre été se passe bien. On écoute Adèle Castillon et Rainboy juste derrière. Elle voulait sur Sky.
1: Les

0: son des Rain Boy sur Skyrock, c'était Elle voulait passer une belle nuit sur Sky. C'est Wahid, hyper content de la passer avec vous cette nuit jusqu'à 5h du mat. Avec tous les numéros 1 tout à l'heure à 5h, c'est Emeric qui débarque pour le Morning Best avec les meilleurs moments du Morning de Difool. À 6h, c'est Vincent qui prend le relais pour l'été du Morning de Difool. Je vous le dis, il y aura aussi des iPads à choper, donc restez bien dans le coin. Vincent va tout vous expliquer tout à l'heure dès 6h. Et puis plein de bons sons aussi pour la suite. Aya Nakamura, la rafleuse. C'est Sexy Nana, découvert sur Sky. Shakira, Burna Boy aussi, avec Dai Dai, c'est le son officiel de ce Mondial 2026. En parlant justement de ce Mondial 2026, on suit le match USA-Belgique. On est à la 41e minute de jeu pratiquement. C'est la Belgique qui mène 2 buts à 1. On vous tient au courant des résultats tout au long de la nuit sur Skyrock. Elles sont, il arrive tout de suite.
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Jay-Z avec Foxy Brown, c'était Always Be My Sunshine sur Skyrock. Skyrock Classic, ça n'a pas loupé, parce que ça c'est un gros classique de Jay-Z. 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On est reparti pour une nouvelle heure de son à pratiquement 3h01. Salut à Blanca972, bon courage pour le taf à toi Blanca. Il y a Hugo54 aussi qui est dans le mal. Force à toi Hugo, j'espère que ça va aller. En tout cas, on est ensemble sur Skyrock. On attaque avec Bello et Dallas. C'est des rappeurs qui viennent de la Bretagne. On les écoute avec Séminaire sur Sky. Juste après, c'est Bad Bunny avec Neuvayol et Ed Sheeran et Leto. Leur remix improbable qui arrive dans les prochaines minutes, c'est Two Step sur Skyrock.

Run Boy sur Skyrock, rapport Beat Non Stop toute la nuit. On écoutait Mon Bébé, et là c'était Tame Impala pour la suite Dracula avec Jenny sur le morceau juste après Mauvais Joe du Triangle des Bermudes qui débarque en solo avec Pilet. Et grand classique de Trey Songz dans les prochaines minutes avec Nana sur Skyrock.

Découverte Skyrock, gros son de cet été. Mauvais Joe qui fait partie du triangle des Bermudes. On vient de l'écouter avec Pilet. Et on fait un point foot avec les États-Unis en ce moment qui affrontent la Belgique. La deuxième mi-temps qui a reprise depuis plusieurs minutes maintenant. On est à la 53e minute de jeu. Et c'est la Belgique qui mène toujours 2-1. C'est vrai que tout à l'heure, dans les messages, vous avez fait des pronostics. Et il y a Pompélilou qui a parié 2-1 pour la Belgique en tout début de match. Pour l'instant, Pompélilou, ton pronostic, il tient la route. Hein. Résultat d'ici la fin du match. Mais bon, en tout cas, bon, perso, je suis à fond derrière les Belges. Hein. C'est nos voisins. Je sais pas vous, dites-moi ça par SMS. Mais en tout cas, à fond derrière les Belges.

belge. Et on continue de suivre tout ça en direct sur Skyrock. Plein de bons sons pour la suite. Ça continue avec Trey Songz en souvenir maintenant. Voici Nana. Et juste derrière, c'est PLK avec Pocahontas sur Sky. 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

Skyrock, on est premier sur le rap. Bel été, belle nuit tout le monde, merci de nous avoir choisi. On est la seule radio à vous accompagner H24. Je vous donne aussi les scores côté foot pour ce mondial 2026. En ce moment, c'est les États-Unis qui affrontent la Belgique. Et à nouveau, but des Belges, là, il y a quelques minutes. Un but vraiment bête. Hein. Le gardien des États-Unis est sorti pour défendre. Il s'est trop éloigné des cages. Et bah, il s'est fait avoir. 3-1 pour les Belges. On est à la 66e minute de jeu et on continue de suivre tout ça en direct. Et puis, du son aussi sur Skyrock, de la nouveauté Soprano. Soprano en nouveauté maintenant, on l'écoute sur Sky. Le morceau s'appelle DJ. Et juste derrière, c'est Gambi avec René Coavilla sur Skyrock. Oh, DJ.

Dora, la boss lady sur Skyrock, c'était Spa. Passez une belle nuit, on est premier sur le rap, premier sur le foot bien sûr. On suit les matchs de la Coupe du Monde, c'est cool comme ça quand il y a des matchs la nuit. Alors, en tout cas c'est cool pour ceux qui kiffent la nuit et qui sont réveillés. C'est les États-Unis qui affrontent la Belgique en ce moment. On est à la 78e minute de jeu et c'est les Belges qui mènent 3 buts à 1. On vous tient au courant des résultats, il n'y a pas de souci, je vous donnerai tous les résultats. Elles sont continues sur Skyrock avec Nono La Grinta. On écoute Love You sur Skyrock. Il y a Culture aussi qui arrive avec Méli Mélo. Culture, Méli Mélo et classique de Alia avant 4h du mat. Alia et la Sky version de Winnie the Resolution, ça arrive.

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3: 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Il est 4h du matin, voici Avamax.
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2: Toujours du soleil et de la chaleur hein, sur l'ensemble du Biterrois en ce moment. Ça continue d'ailleurs toute la semaine, il n'y a pas de souci. Températures d'ailleurs qui seront très hautes jusqu'à vendredi. Après, ça va retourner dans des normales de saison. Mais là, pour aujourd'hui, mardi, 36 degrés. Demain, on sera pas loin des 40 degrés dans les plaines. Et pareil pour jeudi. Allez, passez un bon début de journée avec Radio Pénard Skyrock.
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Bam Bam avec Ugel, à l'instant sur Radio Pelar Skyrock, la radio locale, la radio d'ici, 4h21, mardi et matin. Je vois que vous allez bien les copains, avant de se retrouver pour Laurence Copenard dans quelques minutes, on écoute ensemble James Blunt et Léa Passy. Voici maintenant Cold. Allez, bon réveil ou bon courage si vous bossez cette nuit-là.

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0: Bélier, l'énergie revient progressivement, canalisez-la intelligemment, évitez les excès inutiles. Taureau, une stabilité intérieure se confirme, elle vous rassure profondément, gardez ce rythme. Gémeaux, votre esprit retrouve de la clarté, une idée mérite attention, notez-la rapidement. Cancer, le calme vous fait du bien, prolongez cet apaisement, il vous recentre. Lion, vous prenez du recul sur une situation, cela change votre regard, continuez. Vierge, vous organisez efficacement la suite, tout devient plus fluide, continuez sereinement. Balance, un équilibre revient progressivement, il reste fragile, préservez-le. Scorpion, une évolution profonde se confirme, ne forcez rien, aujourd'hui, le mouvement agit seul. Sagittaire, une envie nouvelle renaît, regardez-la sérieusement, elle mérite votre attention. Capricorne, vous consolidez une base importante, elle tient solidement, continuez. Verseau, une idée forte revient avec clarté, elle devient incontournable, assumez-la. Poisson, votre intuition domine largement, écoutez-la attentivement, elle voit juste.
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C'est l'auto avec Pineapple sur Radio Penner Skyrock, une radio populaire et indépendante. Il est 4h37, c'est parti pour ce mardi. Quel plaisir d'être avec vous là pendant cet été. Pour suivre Étienne Nao ou encore The Champs, à maintenant c'est Chapaquet et c'est Farouko sur Radio Penner Skyrock.

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0: Et qui là, c'était James à l'instant sur Radio Pénard Skyrock, votre radio locale. Bienvenue parmi nous. Bonne route, hein, si vous êtes sur le chemin qui vous emmène au boulot, qui vous ramène à la maison, peut-être bien. On va poursuivre avec celui qui a enflammé Nîmes il y a quelques jours là. Jamiroquai, All Right.
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0: Il est vraiment incroyable. Jason Kay, toute son équipe de Jamiroquai à l'instant pour All Right sur Radio Pen Skyrock. Et les amis, à Nîmois, quelle chance, hein, vous avez vu, de pouvoir profiter de cet énorme talent. Pour la suite, avant 5h, Second Image avec Star. Et puis là maintenant, c'est Taïk, voici Girlfriends sur Radio Pen Skyrock.
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2: Bien le bonjour, bon réveil, il est 5h du matin. Je pense à vous, c'est le titre de Pierre Demer.
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0: Ah, c'est dur d'aimer avec le J sur Radio Pénard Skyrock Joule. Et puis c'est vrai que c'est en ce moment la Marseillaise à pétanque. Ouais, encore aujourd'hui et demain. Le plus gros rendez-vous bouliste au monde. Et dans un instant, la météo. Et maintenant, c'est Alex Oren.
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2: Toujours du soleil et de la chaleur hein, sur l'ensemble du Biterrois en ce moment. Ça continue d'ailleurs toute la semaine, n'avait pas de soucis. Températures d'ailleurs qui seront très hautes jusqu'à vendredi. Après, ça va retourner dans des normales de saison. Mais là, pour aujourd'hui, mardi, 36 degrés. Demain, on sera pas loin des 40 degrés dans les plaines. Et pareil pour jeudi. Allez, passez un bon début de journée avec Radio Pénard Skyrock.
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0: passe.
1: Du côté Caméléon, c'était masse pour bien continuer cette matinée de mardi 5h25. Votre horoscope énard dans quelques instants. Tout de suite, on poursuit avec Gambi. Voici Ronica Ovila. Bon réveil.

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2: Bélier, l'énergie revient progressivement. Canalisez-la intelligemment, évitez les excès inutiles.
3: Taureau, une stabilité intérieure se confirme. Elle vous rassure profondément. Gardez ce rythme.
4: Gémeaux, votre esprit retrouve de la clarté. Une idée mérite attention. Notez-la rapidement.
5: Cancer, le calme vous fait du bien. Prolongez cet apaisement, il vous recentre.
6: Lion, vous prenez du recul sur une situation. Cela change votre regard. Continuez.
7: Vierge, vous organisez efficacement la suite. Tout devient plus fluide. Continuez sereinement.
8: Balance, un équilibre revient progressivement, il reste fragile, préservez-le.
9: Scorpion, une évolution profonde se confirme, ne forcez rien, aujourd'hui, le mouvement agit seul.
10: Sagittaire, une envie nouvelle renaît, regardez-la sérieusement, elle mérite votre attention.
11: Capricorne, vous consolidez une base importante, elle tient solidement, continuez.
12: Verseau, une idée forte revient avec clarté, elle devient incontournable, assumez-la.
13: Poisson, votre intuition domine largement, écoutez-la attentivement, elle voit juste.
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0: Une soirée mondaine, signoria à l'instant sur Radio Pénard Skyrock, la radio d'ici. Passez une belle journée en attendant bon petit déj avec nous. La suite de la musique, ça se passe avec Bruno Mars sur Radio Pénard Skyrock.
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1: 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Beau temps et chaleur au programme de ce mardi sur l'ensemble du Biterrois. D'ailleurs, bah, toute la semaine, hein, ça va continuer avec de fortes températures jusqu'à jeudi inclus. Puis après, ça va baisser, on va retrouver des normales de saison. Pour aujourd'hui, mardi, jusqu'à 36 degrés annoncés cet après-midi dans les terres, hein, Lydon-sur-Orbe, à Cornéan, encore à Bougeant-sur-Libron. On aura à peu près des températures identiques, voire même supérieures pour demain et pour jeudi. Ils seront pas loin des 38 à 40 degrés par endroit. Et puis donc, à partir de vendredi, ça devrait baisser un petit peu, jusqu'à 32 degrés pour les maximales. Allez, bel été avec Radio Pénard Skyrock.
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0: Les Noël Holler. Et ça prie Dieu à l'instant sur Radio Open Skyrock, la seule radio locale à 6h06. Bonjour, bon réveil. C'est parti pour ce mardi avec Mickey. Ça pique un peu quand même. C'est vrai qu'il est en cours tôt. Hein. Et puis on se retrouve juste après pour votre horoscope pénard.
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1: Bélier, l'énergie revient progressivement. Canalisez-la intelligemment, évitez les excès inutiles. Taureau, une stabilité intérieure se confirme. Elle vous rassure profondément. Gardez ce rythme. Gémeaux, votre esprit retrouve de la clarté. Une idée mérite attention. Notez-la rapidement. Cancer, le calme vous fait du bien. Prolongez cet apaisement, il vous recentre. Lion, vous prenez du recul sur une situation. Cela change votre regard. Continuez. Vierge, vous organisez efficacement la suite. Tout devient plus fluide. Continuez sereinement. Balance, un équilibre revient progressivement, il reste fragile, préservez-le. Scorpion, une évolution profonde se confirme, ne forcez rien, aujourd'hui, le mouvement agit seul. Sagittaire, une envie nouvelle renaît, regardez-la sérieusement, elle mérite votre attention. Capricorne, vous consolidez une base importante, elle tient solidement, continuez. Verseau, une idée forte revient avec clarté, elle devient incontournable, assumez-la. Poisson, votre intuition domine largement, écoutez-la attentivement, elle voit juste.
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1: Aujourd'hui, c'est mardi, nous sommes le 7 juillet, 188e jour de l'année. Bonne fête au Raoul, bonne fête au Ralph. On dit que juillet, c'est le mois des moissons, mais la faux au sillon. Notez à présent les anniversaires de ce 7 juillet. On pense à Farid, humoriste, qui fêtait 35 ans aujourd'hui. On pense à McFly, youtubeur, qui fêtait 40 ans. À Julien Doré, qui fêtait 44 ans aujourd'hui. On pensera aussi à Bénédicte Delmas, comédienne, 54 ans. On pensera également à Richard Kolinka, du groupe Téléphone, qui fêtait 73 ans aujourd'hui. Si c'est le cas pour vous, bien sûr, très joyeux anniversaire. Assez dans le coin, surtout, on se retrouve dans quelques minutes avec Mauvais Joe, puis aussi Tim Berg, alias Tim Bergling. Ça vous dit toujours rien? Bah, si je vous dis Avicii, bah voilà, là, vous voyez de qui je parle. Bien, on écoute Tim Berg avec Sick Bromance dans un instant sur Radio Pénard Skyrock.
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0: Oui, Tim Berg, ça a été un de ses premiers singles en solo, sous un de ses alias, un Tim Berg avec Sick Bromance à l'instant. Avicii a vraiment, il nous manque, hein, clairement, incroyable, celui qui nous a quitté déjà en 2018. Ouais, ça passe vite. Allez, dans un instant, c'est Mauvais Joe et c'est pilé, c'est sur Radio Penard Skyrock en ce mardi matin.
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1: Bon, comment ça va les copains? J'espère que vous passez un bel été. C'est peut-être pas encore le départ des vacances pour vous, mais ça risque d'être là pendant le week-end qui arrive. C'est vrai que là maintenant, ça s'échelonne évidemment tout l'été. Les départs en vacances, tous les week-ends qui arrivent, en fait, ça va être comme ça. Bon, bah écoutez, c'est bien, c'est l'été. On est content de vous accueillir, ceux qui viennent d'arriver là, depuis quelques jours chez nous. Bienvenue en Biterrois, bienvenue au bord de Méditerranée. Pour la suite, c'est Andrea Bocelli et David Guetta. Et puis juste après, on va parler de la météo.

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2: Bon, l'été qui suit son cours sur le Bitarois avec des chaleurs assez présentes, assez marquées d'ailleurs pour cette semaine en particulier, températures qui sont pas loin encore des 38 degrés la plupart du temps jusqu'à jeudi inclus, et puis après ça va baisser un petit peu à partir de vendredi, on va retrouver des normales de saison. En tous les cas, il fait beau, du grand soleil en Bitarois, de quoi bien profiter de la Méditerranée.
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0: temps de se jeter à l'eau, c'est vrai. En bord de Méditerranée, pendant l'été, c'est impeccable. Et puis pendant les lacs aussi, autour de notre belle région. Bonnes vacances dans un instant, c'est Alex Oren. Et tout de suite, voici George pour un extrait du Peinard Déchaîné.
1: Allô?
2: Allô?
1: Oui?
2: Pourrais-je parler, s'il vous plaît? Parlez plus fort, je ne vous entends guère. Pourrais-je parler à la personne qui recherche un emploi de taille agriculture?
1: Oui, ne quittez pas.
2: Merci. Maman, gamin, maman.
3: Allô?
2: Allô?
3: Oui.
2: Oui, bonjour. Nous avons acheté une propriété à Maraussan.
3: Oui.
2: Et vous êtes un spécialiste de la taille agricole.
3: Oui.
2: Nous a-t-on dit.
3: Oui.
2: Et nous cherchons donc un jardinier à plein temps pour notre communauté, monsieur.
3: Maman. Oui, jardinier, moi je suis pas jardinier.
2: Mais pour tailler ces plantes, maman.
3: Moi je taille la vigne.
2: Mais nous avons ramené de notre précédent voyage des plantes que nous avons plantées qui nécessitent d'être taillées. Maman.
3: Moi jardinier, je suis désolé, mais jardinier, je suis pas jardinier.
2: Si nous vous donnons les notices. Mon frère, notice de taillage, notice d'entretien. Maman, afin que vous cultiviez pour nous ces fleurs Ostramus venues de Katmandou pour notre propriété, car nous ne pouvons nous-mêmes prêcher et à la fois cultiver. Votre prix sera le nôtre. Frère.
1: Allô?
2: Allô?
1: Oui.
2: Où est passé le monsieur?
1: À côté.
2: Il est parti?
1: Oui.
2: Pourquoi?
1: Il n'est pas jardinier, il fait la coupe.
2: Maman. Allô. Anna est partie. Anna n'avait pas trouvé un jardinier.
4: George, tu exagères.

0: tellement bien fait ce son. Fever Dream, signé Alex Warren sur Radio Penar Skyrock, la radio de divertissement. 7h20, on écoute ensemble Angèle avec Balance ton quoi. Et puis après, je vous balance une bonne idée de sortie et de loisirs en Biterrois.
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1: De quoi bien se régaler avec les mots du vent. Ce sont 3 jours à part qui ont commencé depuis hier à Sigean, au lac. C'est le lieu d'art contemporain. C'est en fait le festival de la poésie, les mots du vent, qui revient pour cette 5e édition. Lecture, concert, atelier, performance, ciné-concert. En fait, c'est 3 jours pour écouter, pour ressentir, pour ralentir. Et puis, en clôture, il y aura Sappho dans une anthologie de ses chansons lues et chantées. C'est la poésie qui se vit avec le festival Les Mots du Vent. Le programme sur lesmotsduvent.fr. Sinon, c'est à Sigean, au lac. Ça continue jusqu'à demain inclus.
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à l'instant, et Coxo, step by step, ouais, pas à pas. Bah nous, on avance heure par heure ensemble dans ce début de journée de mardi. Bienvenue parmi nous. Voici Tiësto avec Beautiful Places.

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2: Bonjour, bon réveil, il est 7h du matin. Voici l'auto avec Pineapple.
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2: Beau temps et chaleur au programme de ce mardi sur l'ensemble du Biterrois. D'ailleurs, bah, toute la semaine, hein, ça va continuer avec de fortes températures jusqu'à jeudi inclus. Puis après, ça va baisser, on va retrouver des normales de saison. Pour aujourd'hui, mardi, jusqu'à 36 degrés annoncés cet après-midi dans les terres, hein, Lydon-sur-Orbe, à Cornéan, encore à Bougeant-sur-Libron. On aura à peu près des températures identiques, voire même supérieures pour demain et pour jeudi. Ils seront pas loin des 38 à 40 degrés par endroit. Et puis donc, à partir de vendredi, ça devrait baisser un petit peu, jusqu'à 32 degrés pour les maximales. Allez, bel été avec Radio Pénard Skyrock.
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0: La troupe de One Republic hein, pour bien commencer la matinée à 7h04 hein, sur Radio Pelar Skyrock. Bienvenue si vous arrivez seulement avec Gims, Soleil. Et puis bah, juste après, j'espère que ça va mettre un petit rayon de soleil dans votre esprit avec votre horoscope Pénard.
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1: Bélier, l'énergie revient progressivement. Canalisez-la intelligemment, évitez les excès inutiles. Taureau, une stabilité intérieure se confirme. Elle vous rassure profondément. Gardez ce rythme. Gémeaux, votre esprit retrouve de la clarté. Une idée mérite attention. Notez-la rapidement. Cancer, le calme vous fait du bien. Prolongez cet apaisement, il vous recentre. Lion, vous prenez du recul sur une situation. Cela change votre regard. Continuez. Vierge, vous organisez efficacement la suite. Tout devient plus fluide. Continuez sereinement. Balance, un équilibre revient progressivement, il reste fragile, préservez-le. Scorpion, une évolution profonde se confirme, ne forcez rien, aujourd'hui, le mouvement agit seul. Sagittaire, une envie nouvelle renaît, regardez-la sérieusement, elle mérite votre attention. Capricorne, vous consolidez une base importante, elle tient solidement, continuez. Verseau, une idée forte revient avec clarté, elle devient incontournable, assumez-la. Poisson, votre intuition domine largement, écoutez-la attentivement, elle voit juste.
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1: Aujourd'hui, c'est mardi, nous sommes le 7 juillet, 188e jour de l'année. Bonne fête au Raoul, bonne fête au Ralph. On dit que juillet, c'est le mois des moissons, mais la faux au sillon. Notez à présent les anniversaires de ce 7 juillet. On pense à Farid, humoriste, qui fêtait 35 ans aujourd'hui. On pense à McFly, youtubeur, qui fêtait 40 ans. À Julien Doré, qui fêtait 44 ans aujourd'hui. On pensera aussi à Bénédicte Delmas, comédienne, 54 ans. On pensera également à Richard Kolinka, du groupe Téléphone, qui fêtait 73 ans aujourd'hui. Si c'est le cas pour vous, bien sûr, très joyeux anniversaire. On sera de retour après nos bonnes adresses en Biterrois pour écouter ensemble Céline Dion associée à Jean-Jacques Goldman, J'irai où tu iras. Et puis on va écouter aussi Shakira tout à l'heure. En attendant, bon début de journée, bon réveil à 7h15.
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partenaire du succès, hein. Clairement, Jean-Jacques Goldman et Céline Durand géraient au-dessus ERA sur la seule radio locale, Radio Pénard Skyrock. Il est 7h22, je crois que vous passez un agréable début de journée. Si c'est le cas, bah, bon petit déj avec nous dans un instant. Je vous donne une bonne idée de sortie et puis là, m'entendre, écouter ensemble Shakira Burnout.

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1: Une nouvelle journée qui commence, ça passe forcément par la case Radio Pénard Skyrock, la radio locale, la radio d'ici, avec ce rendez-vous qui vous est proposé tous les mercredis à Fabricus World à 21h15 et 22h15, le show K-pop Hunter versus X, et puis à 22h et 23h, la Summer Parade. C'est comme ça, ça se passe pendant l'été à Fabricus World. N'hésitez pas à aller faire un petit tour à Vias. Pour suivre, c'est DJ Tutus, voici maintenant Feu.
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2: Bon, l'été qui suit son cours hein, sur le Biterrois avec des chaleurs assez présentes, assez marquées d'ailleurs hein, pour cette semaine en particulier. Températures qui sont pas loin encore des 38 degrés la plupart du temps jusqu'à jeudi inclus. Et puis après ça va baisser un petit peu à partir de vendredi. On va retrouver des normales de saison. En tous les cas, il fait beau, du grand soleil en Biterrois, de quoi bien profiter de la Méditerranée.
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0: Tellement bien ça. Pharrell Williams, c'était Happy. Vous écoutez Radio Penar Skyrock. Ben, j'espère que vous aussi vous êtes heureux. Si vous êtes en vacances par chez nous en ce moment, ben, bienvenue dans la région. Et puis si vous bossez encore un petit peu, ben, bon courage. Ça se termine là. Voici George pour le Penar déchaîné.
1: Oui.
2: Bonjour.
1: Bonjour.
2: Ah ben, joyeux Saint-Valentin.
1: Oh, merci.
2: Je t'embrasse, tu vas bien?
1: Eh bien, je ne reconnais pas la voix.
2: C'est moi, c'est Gérard. Allô?
1: Gérard.
2: Ouais. Joyeux Saint-Valentin, ma chérie, je voulais te le souhaiter.
1: Et que Gérard?
2: Attends.
1: Mais vous ne vous trompez pas.
2: Non, mais attends. Allô?
1: Oui.
2: Enfin, je voulais te le dire, quoi, joyeux Saint-Valentin. Et puis, surtout, je voulais te dire que je t'aimais, voilà, c'est tout. Et que j'ai profité de ce jour pour te le dire, et parce que c'est la Saint-Valentin et que ce jour pour moi ça représentait quelque chose. Ça fait des jours que j'attends, tu vois. Et je me suis dit, il faut que j'ai le putain de courage à le lui dire. Et puis tu vois, je t'appelle, je te le dis.
1: Mais quel Gérard ? Vous ne tombez pas l'adresse, hein ?
2: Non, mais. Tu vas me faire pleurer là si tu. Non, je suis Gérard. Si tu sais, je pousse les caddies à Écomarché à Marossan. Et si tu avais remarqué, j'ai repéré la voiture. J'ai dit, je vais l'appeler pour lui dire que je l'aime.
1: Ah bon ?
2: Voilà. Mais... C'est moi qui pousse les caddies.
1: Ah bon?
2: Tu l'avais remarqué?
1: Comment?
2: Enfin, je voulais te dire que je t'aimais, voilà, c'est tout. C'est la Saint-Valentin. Je veux dire, j'ai attendu. Je me dis, il y a bien un jour, je vais lui dire que je l'aime. Et puis j'ai dit, bon, ben tu prends la Saint-Valentin, elle va comprendre.
1: Ah ben c'est gentil, mais je ne sais pas qui vous êtes, hein.
2: Gérard, je pousse les caddies à Écomarché, à Marossan, à la pompe à essence. Ah ben, c'est vu.
1: Ben oui, peut-être, mais en fait. Non, je crois que vous faites erreur, hein.
2: Écoute,
1: oui.
2: C'est la Saint-Valentin aujourd'hui et je t'aime, voilà, c'est tout. Je veux dire, je t'aime.
1: C'est gentil, mais j'aimerais bien de savoir par qui je suis aimée.
2: Gérard ?
1: Mais quel Gérard ?
2: Attends, Gérard de la pompe à essence à Marossan.
1: Comment ?
2: Gérard de la pompe à essence.
1: Ah bon, mais je sais pas, moi je...
2: C'est moi qui te filais les petits tickets gratuits, total, tout ça, pour que tu gagnes des pluches.
1: Ah bon ?
2: Mais si, Gérard !
1: Oui.
2: Gérard ! C'est moi, hein, je te l'ai dit, je t'ai regardé. Enfin, je pensais que tu savais que je t'appellerais pour la Saint-Valentin.
1: Ah, ben. Non, merci, c'est gentil. Au revoir.
2: Non, mais attends.
1: Oui.
2: Je t'aime, je te l'ai dit, je t'aime.
1: Ah bon ?
2: C'est la Saint-Valentin, aujourd'hui, je t'aime.
1: Ah bon ?
2: Je te jure, Simone, je t'aime et franchement, Simone, je veux faire ma vie avec toi.
1: Bon, on en parlera une autre fois parce que vous faites erreur là. Allez.
2: Simone. Au revoir. Simone.
1: Au revoir.
2: Je te donnerai des tickets gratuits pour que tu gagnes des peluches. Et on l'appellera Popol, la peluche, comme moi.
1: Oui.
2: Simone.
1: Au revoir.
2: Simone, je t'aime et je t'aime et.
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0: Pierre de Mer, c'est le retour de ce single qui a très bien marché déjà, et puis qui continue à rebooster là pendant cet été la carrière de Pierre de Mer. Je pense à vous juste à l'instant. Ben, on pense à vous en termes de sortie de loisirs dans quelques minutes seulement avec l'agenda, et tout de suite à 8h20. Voici Calvin Harris.
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1: Bienvenue dans notre agenda des sorties et des loisirs. Notez ce rendez-vous qui vous est proposé le mercredi au Cap d'Agde et précisément au Bianca Beach. Et comme tous les mercredis de l'été d'ailleurs, c'est la soirée Urban Street avec Trio. Au programme hip-hop, R&B, afrobeat, dancehall, chata ou encore amapiano. C'est à partir de 21h30 et le Bianca Beach au Cap d'Agde, c'est plage Richelieu. Allez, passez un bon mardi avec nous, 8h moins le quart.
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Avec la formation Chalamar Night Remember sur Radio Pan Skyrock. Bienvenue parmi nous, il est 7h53. Si vous êtes en chemin là pour aller bosser, bah écoutez, bonne route avec nous. Voici Elliot, on s'oubliera sur Radio Pénard.

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2: Bien le bonjour, il est 8h du matin, vous écoutez Radio Pénard Skyrock. Voici Zao comme Caroline.
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1: 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Beau temps et chaleur au programme de ce mardi sur l'ensemble du Biterrois. D'ailleurs, bah, toute la semaine, hein, ça va continuer avec de fortes températures jusqu'à jeudi inclus. Puis après, ça va baisser, on va retrouver des normales de saison. Pour aujourd'hui, mardi, jusqu'à 36 degrés annoncés cet après-midi dans les terres, hein, Lydon-sur-Orbe, à Cornéan, ou encore à Bougeant-sur-Libron. On aura à peu près des températures identiques, voire même supérieures pour demain et pour jeudi. Ils ne seront pas loin des 38 à 40 degrés par endroit. Et puis donc, à partir de vendredi, ça devrait baisser un petit peu, jusqu'à 32 degrés pour les maximales. Allez, bel été avec Radio Pénard Skyrock.
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0: avec Alvaro Soler à l'instant. Ça sent bon l'été, tout ça. C'était Sophia, bienvenue. Je sais pas que vous allez bien dans ce mardi matin. Nous, on est ensemble jusqu'à 9h, bien sûr, pour suivre le rappel de l'horoscope et le rappel de l'éphéméride également. En attendant, voici le tube de Benson Boone, The Time of My Life, sur Radio Penard Skyrock.
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1: Bélier, l'énergie revient progressivement, canalisez-la intelligemment, évitez les excès inutiles. Taureau, une stabilité intérieure se confirme, elle vous rassure profondément, gardez ce rythme. Gémeaux, votre esprit retrouve de la clarté, une idée mérite attention, notez-la rapidement. Cancer, le calme vous fait du bien, prolongez cet apaisement, il vous recentre. Lion, vous prenez du recul sur une situation, cela change votre regard, continuez. Vierge, vous organisez efficacement la suite, tout devient plus fluide, continuez sereinement. Balance, un équilibre revient progressivement, il reste fragile, préservez-le. Scorpion, une évolution profonde se confirme, ne forcez rien, aujourd'hui, le mouvement agit seul. Sagittaire, une envie nouvelle renaît, regardez-la sérieusement, elle mérite votre attention. Capricorne, vous consolidez une base importante, elle tient solidement, continuez. Verseau, une idée forte revient avec clarté, elle devient incontournable, assumez-la. Poisson, votre intuition domine largement, écoutez-la attentivement, elle voit juste.
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0: Charkolinka du groupe Téléphone, hein, qui fête ses 73 ans aujourd'hui. Si c'est le cas pour vous, bien sûr, très joyeux anniversaire. C'est un bon début de journée, 8h16. Nous, on est ensemble jusqu'à 9h dans ce mardi matin. Pour suivre, il y aura Kenya Grace et il y aura aussi Ava Max dans les prochains instants sur Radio Pénard Skyrock.
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hein, c'est Kenya Grace qu'on écoutait à l'instant avec Strangers. C'est parti pour cette nouvelle journée, 8h24. Bah, bonjour chez vous, bienvenue chez nous. Hein. Bonnes vacances en Biterrois si vous avez la chance d'en profiter déjà. Ava Max nous accompagne maintenant avec le featuring d'Alan Walker. Voici Fate.

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1: Ravi d'être avec vous dans ce début de journée. J'espère vous trouver en pleine forme à 8h27. 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
2: Bon, l'été qui suit son cours hein, sur le Biterrois avec des chaleurs assez présentes, assez marquées d'ailleurs hein, pour cette semaine en particulier. Températures qui sont pas loin encore des 38 degrés la plupart du temps jusqu'à jeudi inclus. Et puis après ça va baisser un petit peu à partir de vendredi. On va retrouver des normales de saison. En tous les cas, il fait beau, du grand soleil en Biterrois, de quoi bien profiter de la Méditerranée.
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0: James Morrison associé à Nelly Furtado pour ce tube Broken Strings. Bienvenue chez nous, il est 8h35, c'est la place à l'humour là maintenant, avec un extrait du Peinard Déchaîné de George. Et puis pour suivre, ce sera le tube de Tamin Pala, Dracula.
1: Ah si, ces gens-là, on va leur faire deux gags successifs, hein, pour voir s'ils répondent. On y va. Allô, bonjour.
2: Oui,
1: bonjour monsieur. Je vous téléphone parce que hier avec mes enfants, nous sommes venus sur la plage.
2: Oui.
1: Et on a perdu un petit bijou.
2: Un petit bijou, c'est quoi?
1: C'est un petit anneau.
2: D'accord, je vais poser la question. Mais sur la plage privée?
1: Ouais, ah ben oui, on était à la plage privée quand même.
2: D'accord.
3: Un petit anneau, un bijou?
2: Non, je n'aurais trouvé. En plus, si vous l'avez perdu, ça va être trop dur de le trouver parce qu'il y a la machine qui est passée hein, ce matin, alors...
1: Ah, et la machine n'a pas récupéré.
2: Non, mais bon, la machine, c'est un engin qui doit faire 20 tonnes, qui filtre le sable, qui... Alors, je sais pas où c'est passé, quoi.
1: Bah, j'en fais comment? Et attendez, n'inquiétez pas, et le monsieur l'a pas trouvé. Mais oui, mais comment on va faire? Eh oui, mais il y a moyen de voir où la machine a vidé le sable?
2: Ah, non, mais c'est impossible, monsieur, ça va dans les bennes, dans les camions, quoi.
1: Parce que c'est un petit anneau.
2: Un petit anneau dans le sable, on va avoir du mal.
1: Marqué avec que j'avais offert à mon épouse.
2: Non, à moins que ça revienne d'ici, pour l'instant, rien.
1: Bah, ben, est-ce que je peux vous donner le descriptif?
2: Non, mais on le mettra de côté, monsieur, mais je crois que ça ne servira à rien. Vous me le dites, si on le mettra ici, et on va passer en fin de saison.
1: Parce que là, on avait offert deux petits anneaux, hein. Ces petits anneaux, je vous le dis à vous, hein. Petit anneau vaginal, quoi. Hein?
2: Ouais.
1: Et il n'en reste plus qu'un. Ce matin, on s'est aperçu qu'il n'y avait plus qu'un petit anneau seulement.
2: Bon, ben, je sais pas.
1: Or, pour mes 20 ans de mariage, j'avais offert deux anneaux. Ouais. Un pour chaque 10 ans. Donc, vous devez avoir, vous, le petit anneau pour les deuxièmes parties de notre mariage.
2: D'accord. Enfin, comme ça. On vous le met pas de côté.
1: Non, mais attendez, nous, ça nous fait un gros préjudice. C'est le roi de plage que ça s'est produit. Et vous, ça vous fait rire?
2: Oui, ça me fait rire. C'est très marrant. C'est qui l'appareil?
1: Allô?
2: Oui.
1: Non, mais je vous le disais, ça vous fait rire à vous?
2: Oui, ça me fait rire.
1: Moi, je vous demande simplement où la machine a vidé. Moi, il me faut retrouver cette... Bon, je ne retrouverai pas deux anneaux de la même veine.
2: Ouais.
1: C'est bon, qu'à de le dire, oui.
2: D'accord.
1: Non, mais ça vous fait rire. Imaginez... Vous retrouvez votre épouse avec un seul anneau vaginal alors qu'il y en a deux habituellement.
2: Ouais.
1: Non mais ça vous fait rire.
2: Oui, ça me fait rire, oui.
1: Vous louez les matelas, vous louez les... Et puis quand on perd quelque chose, alors là, on peut compter sur personne. Là, hein.
2: Non, personne. Mais il y aura un responsable des anneaux, je vais en nommer un là, ce soir.
1: Non mais attendez, mais moi je plaisante pas, monsieur.
2: D'accord.
1: C'est un cadeau d'amour, un cadeau intime.
2: D'accord, je vous laisse parce que j'ai beaucoup de travail.
1: Ah ben moi, vous croyez que je m'amuse?
2: Oui, au revoir, monsieur.
1: Allô?
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0: période estivale. Le Ted Morning, ça continue bien sûr pendant cet été, là, juillet, août. On est là tout le temps avec vous. Kinvey nous accompagne maintenant avec Où t'étais. Et puis dans un instant, ce sera l'occasion pour moi de vous donner une bonne idée de sortie de loisirs.
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1: Bon, à noter ce rendez-vous qui vous est proposé ce mercredi, tout simplement. C'est un beau rendez-vous, tout simplement. Et c'est le Cap d'Agde, le Maca Oana qui vous accueille avec le rooftop. Hein, c'est sur l'île des loisirs. Et la bonne nouvelle, c'est que tous les mercredis, le Maca Oana vous propose sa soirée kitsch. Alors n'hésitez pas à venir déguiser parce qu'on vous offrira un petit shooter sympa là. Donc allez-y, votre petite perruque là, qui va bien, la petite chemise col Bellatarte bien fluo. Et ça commence à 21h la soirée kitsch. Kitsch au Maca Oana, c'est tous les mercredis. Passez un bel été avec nous dans un instant, la suite avec Sound of Legend.
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1: C'est un bon mardi avec nous, c'est Radio Pénard Skyrock, la radio d'ici à 9h-10. Voici Médusa avec Peace of Your Heart.

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2: On se rejoint tout à l'heure à 1h30 sur Radio Pénard Skyrock. Voici Richard Gray, la Luna. Salut.

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0: 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Bonjour à tous et bienvenue dans la petite matinale de ce mardi. Allez pour les tubes, je prépare Mal Smith d'Adjo. Et voici Shakira et Burna Boy, il est 9h.
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Daïda et Shakira et Burna Boy sur Radio Pénard Skyrock, votre radio locale, et ce titre qui nous donne envie évidemment d'encourager l'équipe de France, d'encourager nos bleus. Prochain match, hein, ce sera jeudi soir face à l'équipe du Maroc et ce sera à 22h. Pour l'heure, c'est la musique qui nous accompagne. On écoute Dadju avec Ma Vie.

0: Ma vie, c'était Dadju sur Radio Pénard Skyrock, en votre radio locale. 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On écoute Miles Smith tout de suite et Nia Loran. On y va pour Drive Safe.
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2: Bon temps et chaleur au programme de ce mardi sur l'ensemble du Biterrois. Voilà, tout comme hier lundi, on aura à peu près les mêmes tendances. 21 degrés en moyenne le matin, quasiment 37 degrés annoncés l'après-midi. On sera encore un cran au-dessus, même deux crans au-dessus pour mercredi et pour jeudi avant le retour d'un temps un petit peu plus estival normal pour vendredi. On en reparlera d'ici là. Allez, passez une belle matinée. Vous retrouvez maintenant Sandra jusqu'à midi. C'est la petite matinale.
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C'était Théodora Bim Valentine sur Radio Pénard Skyrock, votre radio locale. Et en ce mardi matin, on félicite tous les nouveaux bacheliers. Bravo, grosse fiesta, on l'imagine, ce soir, peut-être le week-end prochain. Et puis évidemment, le début d'une nouvelle vie. Voilà, félicitations à tous les nouveaux bacheliers. La musique, c'est reparti avant les cadeaux. On écoute Lady Gaga et Poker Face.

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2: Poker Face, c'était Lady Gaga sur Radio Pénard Skyrock, en votre radio locale. 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La suite avec Mauvais Joe pour piler. On écoutera aussi Yougle et Jamaican.
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Pilé, c'était Mauvais Joe sur Radio Pénard Skyrock, en votre radio locale. Bel été, belles vacances. Si vous avez la chance d'être en congé et si vous êtes en mode boulot, sachez qu'on pense à vous et vous êtes au bon endroit pour que le temps passe plus vite et plus agréablement. Les cadeaux, les bons plans, les tubes aussi, voici Yogel et Jamaïcane.

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1: C'est la petite matinale, bienvenue en ce mardi matin. Côté tube, je prépare Gims, on écoute trop ici Naïka. Et voici Zaz et on ira.
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0: On ira, c'était Zaz sur Radio Pénard Skyrock, en votre radio locale et où que vous alliez cet été pendant les vacances. Eh bien, je rappelle que Radio Pénard Skyrock vous accompagne partout grâce à l'application Radio Pénard Skyrock et je précise qu'elle est gratuite. On poursuit ensemble avec Naïka et One Track Mind.
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0: One Track Mind, c'était Naïka sur Radio Pénard Skyrock, votre radio locale. 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Je peux vous assurer que c'est tellement bon que ça n'aura pas le temps de fondre. Allez, on écoute Gims si je me tire.
1: Le premier tube, une couleur particulière.

0: me tire un des tout premiers titres de Gims sur Radio Pénard Skyrock, votre radio locale. L'agenda, ça arrive dans un tout petit instant, mais d'abord on écoute Alex et Warren. On y va pour Fever Dream.
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1: Et direction Sigean avec les mots du vent. C'est au lac que ça se passe, le lieu d'art contemporain, un festival de poésie, 5e édition. Au programme lecture, concert, atelier, performance et ciné-concert. La poésie se vit avec le festival Les mots du vent. Le programme complet sur lesmotsduvent.fr. Demain, les vignerons de Sérignan organisent leur soirée estivale les mercredis de l'été. Rendez-vous à partir de 18h30 à la cave coopérative des vignerons de Sérignan. Écaillé, food truck, barbecue, pâtisserie, tout est prévu. Rendez-vous 114 avenue Roger Audou. 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La suite avant 10h avec Gambi. On écoutera aussi OMD et Nolegay.
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2: Belle journée, Radio Peinard Skyrock, c'est la petite matinale avec encore plein de tubes. Flo de la Vega, Amy McDonald. Et voici Zaoui comme Caroline, il est maintenant 10h.
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0: comme Caroline, c'était Zao sur Radio Pénard Skyrock, votre radio locale. Belles vacances si vous avez la chance d'être en congé. Et puis si vous êtes en mode boulot, on pense à vous. Bon, c'est vrai que dans la région, une fois le boulot terminé, on sort, on balade, on va se baigner et on est aussi un petit peu en vacances. Allez, avant de parler cadeaux, on écoute Amy McDonald.
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Amy McDonald sur Radio Pénard Skyrock, en votre radio locale. 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La musique continue avec Flo de la Vega et Aimer les gens.

les gens, c'était Flo de La Vega sur Radio Pénard Skyrock, la seule radio locale. Belle journée à tous, que vous soyez en voiture, à la maison ou au boulot ou ailleurs. On est ravis de vous accompagner à tout moment de la journée avec les tubes comme vous les aimez. Daisy arrive dans quelques instants. Et voici Blaster Jack, c'est Unfaithful. 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

Blaster Jax Unfaithful sur Radio Pénard Skyrock, votre radio locale. Tenez, on va en profiter ce matin pour saluer, encourager, dire un grand merci à tous les pompiers roltais qui sont sur le pont là depuis quelques jours. On pense à vous très fort et on vous dit un grand merci. Pour la suite, c'est en musique. Avant de parler cadeau, on écoute Des Îles.

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2: Des îles sur Radio Pénard Skyrock, en votre radio locale. 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La suite avec Ava Max et Alan Walker pour Fate. On écoutera aussi Oria et Soirée Mondaine.
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0: Ava Max et Alan Walker sur Radio Pénard Skyrock, la seule radio locale. Très belle journée avec nous, avec les plus grands tubes pour vous accompagner. C'est Auréa qu'on écoute maintenant et ses soirées mondaines.
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1: C'est la petite matinale, bienvenue en ce mardi. Pour les tubes, je prépare Diziz et Théodora, on écoutera aussi Andrea Bocelli avec David Guetta. Mais d'abord, on voyage un peu, on bouge avec Bellini et Samba de Janeiro.
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Samba de Janeiro, c'était Bellini sur Radio Pénard Skyrock, votre radio locale, et le Brésil hein, qui a été éliminé de la Coupe du Monde de football. Bon, nous, ce qui va nous intéresser, c'est l'équipe de France qui joue donc jeudi soir, match à 22h à la fraîche, tranquillement. Et encore une fois, allez les Bleus. Andrea Bocelli et David Guetta, c'est maintenant.

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Dizzy et Théodora, Mélodrama sur Radio Pénard Skyrock, votre radio locale. Et si vous avez envie de bouger, de sortir tout au long de l'été, tout au long des vacances, vous êtes au bon endroit ici sur Radio Pénard Skyrock pour avoir les bons plans et les bonnes adresses. Et puis les tubes, c'est ici que ça se passe aussi avec Bob Sinclair et Sound of Freedom.

0: 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This is Théodora, Mélodrama sur Radio Pénard Skyrock, votre radio locale. Et si vous avez envie de bouger, de sortir tout au long de l'été, tout au long des vacances, vous êtes au bon endroit ici sur Radio Pénard Skyrock pour avoir les bons plans et les bonnes adresses. Et puis les tubes, c'est ici que ça se passe aussi avec Bob Sinclair et Sound of Freedom.
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Bob Sinclair sur Radio Pénard Skyrock, en votre radio locale. L'agenda arrive dans les toutes prochaines minutes, mais avant d'écouter Leto, on y va pour Pini Apple.

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1: Et direction le Cap d'Agde avec le Bianca Beat qui vous propose tous les mercredis de l'été leur soirée Urban Street Bar Trilio avec au programme hip-hop, R&B, Afrobeat, dancehall et beaucoup d'autres choses. Rendez-vous demain soir à partir de 21h30, plage Richelieu. Tenez les jeudis de Béziers, ça se passe jeudi soir comme le nom l'indique en juillet et en août. Les allées Paul Riquet s'animent de 19h à 23h pour vous faire vivre un moment convivial avec dégustation de vin, restauration, ambiance musicale pour profiter des belles soirées d'été. Un événement incontournable pour se retrouver, découvrir les saveurs locales et partager tout simplement un très joli moment. Les jeudis de Béziers, ça se passe jeudi soir. Radio Pénard Skyrock avant 11h. On écoutera Angémi et Niagara aussi. Ce sera l'amour à la plage.
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Even is right here, c'était Ange Jamie sur Radio Pénard Skyrock, votre radio locale. Et la musique continue en ce mardi matin, voici pour vous Niagara et l'amour à la plage.

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2: Radio Pénard Skyrock, c'est la petite matinale. Bienvenue, je cale pour la suite Offenbach et Star Sailor, les bébés brunes aussi. Et voici Tammy Impala et Jenny avec Dracula, il est 11h.
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0: Tame Impala et Jenny, Dracula sur Radio Pénard Skyrock, en votre radio locale. Belle fin de matinée, encore des cadeaux qui arrivent, mais d'abord on écoute les bébés brunes et la la love you.
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La Love You, c'était les bébés brunes sur Radio Pénard Skyrock, en votre radio locale. 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Tout de suite, on écoute Offenbach et leur version de Fort to the Floor.

0: de fleurs, c'était Offenbach sur Radio Pénard Skyrock, votre radio locale. Et tenant encore une fois, en ce mardi, eh bien, on en salue et on félicite les nouveaux bacheliers. Voilà, ça y est, c'est parti pour une nouvelle vie. Puis on pense à celles et ceux qui doivent encore, voilà, peut-être réviser pour une ultime épreuve. Là aussi, on pense à vous très fort. Allez, la musique, on y retourne. Et c'est avec Zao que ça se passe.
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0: écoutez Zao sur Radio Pénard Skyrock, en votre radio locale. Toujours plus de cadeaux à gagner. 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
1: Don't Stop the Party, c'était The Black Eyed Peas sur Radio Pénard Skyrock, en votre radio locale. Et tenez, on va se mettre en appétit avec Sushi Corner. 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La suite avec Mauvais Joe pour piler. On écoutera aussi Aisha Speed et le titre c'est Champion.
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0: c'était Mauvais Joe sur Radio Pénard Skyrock, la seule radio locale. Bel été, belles vacances et bienvenue à nos amis vacanciers qui nous ont rejoints pour quelques jours, quelques semaines parmi nous, en vous souhaitant tout simplement d'en profiter. La musique, c'est reparti avec Aisho Speed et Champions.
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1: Merci de nous avoir rejoints dans la petite matinale de ce mardi avec Côté Tube, plein de choses qui arrivent. Je vous ai préparé Friends, on écoutera aussi Farouko et voici DJ Amida et Déconnecté.
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Déconnecté, c'était DJ Amida sur Radio Pénar Skyrock, en votre radio locale. 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On écoute Farouko et il n'y a pas que, juste après, eh bien, il y aura des cadeaux.

0: Y a pas que, c'était Farouko sur Radio Pénard Skyrock, en votre radio locale. 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On écoute Fred tout de suite, on y va pour Mademoiselle.
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1: Bonjour tout le monde. Aujourd'hui, on va aller poser nos serviettes à la plage de la Corniche à 7, où la température de l'eau est à 20 degrés. Lundi suivi du numéro 9, au meilleur de journée, fera 34 degrés. On aura un temps ensoleillé. L'état de la mer, elle sera calme. Et pour la hauteur des vagues, elle sera de 0,1 à 0,3 mètres de haut.
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Right Round, c'était Florida sur Radio Pénard Skyrock, en votre radio locale. Dans un petit instant, on a rendez-vous avec l'agenda. Mais d'abord, voici Alex Warren. On y va pour Fever Dream.

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1: 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Allez, vous avez les fêtes de Béziers antiques. C'est samedi et dimanche sur le plateau des poètes dont voilà qui vous ouvre les portes de la Béziers antique. Deux jours de spectacle, de découverte et d'immersion pour vivre l'histoire comme si vous y étiez. Rendez-vous samedi et dimanche au plateau des poètes à Béziers. C'est gratuit et sans réservation. Radio Pénin Skyrock avant midi. On va écouter Tyke avec Girlfriends et Vanessa Carlton avec Thousand Miles.
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Girlfriends, c'était Tiger sur Radio Pénard Skyrock, votre radio locale. À midi, vous retrouvez l'équipe du Pénard déchaîné. On se quitte avec Vanessa Carlton. Je vous fais des bises pleins et je vous dis à demain pour une autre petite matinale.

0: Allez, c'est parti pour ce deuxième rendez-vous de la semaine. Il est midi, le magazine local arrivé dans les prochaines minutes. Mais avant ça, je vous ai calé le son du UB40 sur Radio PNR Skyrock.
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1: En direct dans les studios, bonjour tout le monde, bonjour Nathalie.
2: En direct dans les studios et voilà. Donc Red Red Wine, UB40 et ça se passe début août sur la scène flottante d'Agde. Scène flottante qui est en train d'être installée, qui est installée maintenant et ça vous promet de très très beaux spectacles et pour UB40 ça sera mardi 4 août, réservez votre soirée. Voilà, il y aura ensuite mardi 11 août un tribute to Balavoine, Balavoine ma bataille, et le 18 août ce sera Imagination. Voilà, donc et rendez-vous avec UB40, nous serons présents, ce sera le 4 août et évidemment avec Red Red Wine. Vous direz également bloquer votre date du 20 juillet, vous le savez, ça approche et c'est un lundi. Lundi 20 juillet et le 20 c'est le 20 aura lieu, c'est un événement, aura lieu au pied de la statue Paul Riquet. Alors au programme de la scène musicale du vin, une formation soul funky avec les plus gros tubes qui vont mais déménager, 7 artistes sur scène pour cette formation là. Et en costard et tout, on voyait à la Motown. Vraiment, ça, on vous promet du Bruno Mars, du Michael Jackson, bien évidemment les plus gros tubes de cette tendance musicale. Et ça sera lundi 20 juillet. Et évidemment, Nolwenn en entrée de scène musicale et après cette formation. Et là, on sera plus sur des tubes français tous azimuts. Voilà, vous avez le programme pour cette édition du 20 juillet, du 20, c'est le 20, et ça sera la 194e. 194e, oui. Je le sais. Je sais puisque l'édition d'avant, c'était les 45 ans de Radio. Enfin, on en a profité, c'était le 20, c'est le 20 avant tout, mais on en a profité pour fêter les 45 ans de Radio Pénard Skyrock. Et donc, c'était ça l'événement. Et là, on enchaîne sur la 194e édition du 20, c'est le 20. Ça sera au pied de la statue Paul Riquet, ça sera le 20 juillet. On se retrouvera tout à l'heure, on accueillera en direct dans nos studios Philippe Sampéré, le président des Galeries Lafayette de Béziers. De Béziers, entre autres, hein, il nous expliquera aussi tout ça, parce qu'une grande nouvelle vient de tomber pour les soldes. Mais je ne dévoile pas cette actualité dont on parlera tout à l'heure en direct dans nos studios à midi 20. Alors, on se quitte sur quel titre, Maxime ?
1: On se quitte sur Abba, voulez-vous ?
2: On a du mal, hein, on aime hein, cette ambiance d'Abba, de la légèreté, de l'insouciance. Le temps d'un titre, c'est toujours ça de prix. Donc, allez, on écoute Abba, voulez-vous, et suivez vos vibrations, et faites ce que vous avez à faire, vous n'avez pas besoin de nous. Mais nous, on sait quand même qu'on met du soleil dans vos oreilles, au moins. Et vous savez qu'un bon tempo, une musique qui vous entraîne et qui est entêtante pour toute la journée, des fois ça change la vie.

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1: Yeah. Alors ?
2: Allô ?
1: Allô, bonjour ?
2: Oui ?
1: Madame Lucette Thomas, s'il vous plaît.
2: Ah, c'est son mari.
1: Ben, j'ai bien compris que c'était pas elle. Madame Lucette Thomas est là ?
2: Non, elle n'est pas là.
1: Et elle a son numéro de téléphone, elle est correspondante de Midi Libre, vous le saviez ?
2: Oui. Oui, oui, je sais.
1: Et alors ?
2: Elle est absente, elle a pris une semaine de congé, là.
1: Et évidemment, elle est allée arroser ça. Et parce que moi, je comprends pas, et vous êtes le mari, vous ?
2: Voilà, oui.
1: Oui, pourquoi ça se fait que c'est elle qui a été désignée ?
2: Ben, je sais pas.
1: Parce que moi, j'avais vu le directeur général, Bujon, il m'avait dit, ce poste, il est pour toi. Et puis, il te fout du 7. Et pourquoi c'est elle?
2: Ah ben, je sais pas, elle a dû faire... C'était son père qui était correspondant à Midi Libre. Elle a fait... voilà, au décès de son père, elle a fait le transfert, elle a fait la demande, et elle a dû être acceptée. Hein.
1: Attends, c'est pas un poste de père en fille. Moi, Bujon, il m'avait dit, quand c'est là qui sera fini, c'est moi qui... Moi, j'aurai le poste. Alors, j'ai une lettre. Moi, de Bujon, du directeur général, qui me dit que le poste de correspondant Midi Libre à Oulargues, c'est moi.
2: C'est pas Oulargues, c'est Saint-Julien.
1: Ah, mais ouais, mais c'est tout le coin. Moi, j'ai l'exclusivité, j'avais demandé. Et ça fait 2 ans que je discute pour le poste. Et je te prends le journal, je te vois que c'est Lucette Thomas qui est la correspondante Midi Libre. Qu'est-ce que c'est ?
2: Non, mais moi, je suis au courant de rien, mon pauvre.
1: Et vous êtes,
2: je suis au courant qu'elle avait fait la demande quand son père est décédé, mais puis c'est tout. Hein.
1: Et ouais, mais moi, c'est une erreur, hein, le correspondant, c'est moi, hein. Moi, je commence à faire les articles, hein, je m'en fous, hein, il me l'a dit, hein, chose promise, chose dite. Hein.
2: Ah ben moi, il vous faut vous adresser au directeur. Hein,
1: et Lucette, vous la voyez quand vous ne pourrez pas l'appeler, où elle est en vacances?
2: Je la vois, elle est en Espagne, je ne risque pas l'appeler. Hein.
1: Il n'y a pas de téléphone là-bas?
2: Elle ne m'a pas donné son numéro de téléphone parce que...
1: Ça commence bien, à peine ils sont élus correspondants, déjà ils ont la grosse tête. Et pas le téléphone, comme elle ne dérange pas, même pas le mari. Vous ne pouvez pas la joindre?
2: Non.
1: Comment on peut faire?
2: Non.
1: Non, là, il faut qu'elle rentre. Hein. Oh, le correspondant, c'est moi. Moi, je commence les articles aujourd'hui. Hein.
2: Non, mais moi, vous faites ce que vous voulez. Moi, c'est pas mon problème, si vous voulez, parce que moi, j'ai d'autres choses à faire. Et mon épouse, je me répète, au décès de son père, a demandé le changement. Il lui a été accepté. Moi, il faut vous adresser à Midi, c'est tout. Hein.
1: Bon, moi, ce que je vais faire, je vais dire que j'ai eu le mari, que je vous ai eu. Je vais appeler Bujon aujourd'hui. Je veux dire que je vous ai eu, que bon, vous êtes d'accord?
2: Ah non, moi je suis d'accord.
1: Et vous me l'avez dit?
2: Non, moi je suis d'accord, rien du tout. Moi je dis, vous adressez à M. Bujon et vous verrez ce qu'il a dit. Puisqu'elle a été acceptée, c'est bon.
1: Bubu, il m'a dit, dès qu'il y a un poste qui se libère à Saint-Jean-de-l'Argue, il est pour toi. Moi je vous dis, je vais lui dire à Bujon. Bubu, j'ai eu M. Thomas, il m'a dit, bon ok, ma femme est en vacances, de toute façon elle aurait dû bosser, elle n'aurait pas dû partir parce qu'il y a des choses importantes. Et je prends le poste.
2: Ah ben ça, vous débrouillez avec elle. Hein.
1: Non, mais moi, si vous êtes son mari, que vous me donnez son accord.
2: Ah, moi, je donne pas l'accord de mon épouse, elle est loin de là. Quand elle rentre, vous l'appelez au tribunal de grande instance à Béziers, puisque c'est le greffier en chef. Et puis vous débrouillez avec elle quand elle rentre la semaine prochaine. Hein. Moi, là, je prends aucune décision, j'en ai assez, moi, avec mon entreprise.
1: Ben, d'ici là, moi, j'aurai fait tous les grands articles.
2: Ah, ben,
1: et elle sera bien obligée de constater. Eh bien, que c'est moi, hein, le vrai correspondant.
2: Vous vous débrouillerez avec elle. Hein.
1: En plus, comme je m'appelle Gérard Thomas, ça ne changera rien.
2: Ah, bon.
1: J'ai un nom comme vous.
2: Et vous habitez où?
1: À Béziers.
2: Ah, alors vous êtes correspondant pour Saint-Julien Noir et vous habitez Béziers.
1: Ah, moi, je ratisse l'arche, hein.
2: Ah, ça, c'est la meilleure. Alors, vous allez court-circuiter tous les correspondants qu'il y a ici.
1: Mais j'ai déjà commencé, hein.
2: Mais j'en connais au moins deux qui vont être contents, hein. Je vous le dis, ils vont être contents du voyage. Hein.
1: Et qui ça?
2: Ah ben, vous en apercevrez.
1: Moi je n'ai rien à faire, hein. ils pèsent rien. De toute façon, ils se lèvent tard, le temps qu'ils se lèvent, j'ai fait tous les articles. Et je signe pour eux, et je signe pour eux en plus.
2: Mais alors, je sais pas si vous avez adopté le bon procédé, parce que j'en connais 1, 2, 3, 4, au moins 5, et qui vont, et en plus, à ce moment-là, mon épouse s'y mettra, qui vont vous faire appeler les 11. Parce que je ne sais pas ce que c'est cette méthode. On doit être en Corse ou...
1: Mais justement, c'est de là que je viens.
2: Mais ça ne m'étonne pas alors. ça m'étonne.
1: On m'a dit, tout ce qui est aux autres, tu le prends, tu te gênes pas. De toute façon, la personne va te dire quelque chose. Ah, c'est ouais. Pas cinq qui vont me faire peur. Hein. Et vous, elle est méchante, votre femme?
2: Ah ben, je...
1: Vous, devez, vous êtes bien placé pour le savoir.
2: Elle est dans les condamnations, alors vous débrouillerez avec elle.
1: Au bout du jour. Alors quand elle saura que si Jean-Paul Georges de Radio Pénard Skyrock, je vais te condamner?
2: Ah ben moi, je sais pas, vous débrouillerez avec elle.
3: George, tu exagères.

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5: En direct dans nos studios, nous avons le plaisir d'accueillir Philippe Sempéré, président des Galeries Lafayette à Béziers. Galerie Lafayette, ce temple de la mode où il se passe toujours quelque chose. Et aujourd'hui, vous nous annoncez un événement. Philippe, bonjour.
6: Bonjour, bonjour, bonjour Skyrock, bonjour Nathalie. Donc voilà.
5: Alors il se passe quelque chose de nouveau dans le domaine des soldes en premier, ce dont on va parler, et ensuite vous nous donnerez l'actualité du grand magasin de cœur de ville, le temple de la mode, les Galeries Lafayette.
6: C'est ça. Mais écoutez, la grande nouveauté, c'est que le ministre nous a accordé une semaine de plus sur les soldes. Donc les soldes finiront le 24, il y aura une prolongation des soldes jusqu'au 24 juillet.
5: Et donc ça vient de tomber, il y a prolongation jusqu'au 28 juillet des soldes, et c'est jusqu'au 28 je crois.
6: Jusqu'au 28 juillet.
5: Voilà, et, 28 juillet. Oui, et ça c'est exceptionnel, du coup ça laisse une semaine de plus.
6: Ben, ça nous fait une semaine de plus de battements, une semaine de plus de soldes, donc des soldes que tout le monde attend chaque année, donc avec les touristes et les locaux. Donc voilà, jusqu'au 28 juillet, une semaine de soldes, une semaine d'affaires. Et on est heureux pour le retail, pour le commerce de manière générale, car on en a besoin.
5: Alors, les soldes, c'est en ce moment même dans les Galeries Lafayette à Béziers. Qu'est-ce qui se passe? Alors, quelles promotions, quelles offres spéciales? Dites-nous, Philippe.
6: Bah, écoutez, sur l'ensemble du magasin, sur l'ensemble des corners, hommes, femmes, enfants, accessoires de mode, chaussures et l'ensemble du magasin, on a des soldes de moins 30 à moins 70% à peu près sur l'ensemble du magasin. Donc de quoi s'habiller, de quoi se faire plaisir sur le magasin. Donc en famille, entre amis, les enfants, voilà, tout le monde vient s'habiller. Il y a beaucoup de monde en ce moment sur Béziers. Donc on est ravis avec voilà, ce départ de vacances depuis cette semaine. Donc beaucoup de monde sur la ville de Béziers et beaucoup de monde dans le magasin. On en est ravis.
5: Et vous avez un point fort en plus, je sais, dans le magasin. Il fait frais aux Galeries Lafayette.
6: C'est ça. Donc on a 4 mètres carrés de magasins climatisés. Donc c'est vrai que les gens viennent un petit peu balader, voilà, se mettre un peu à l'abri. Et je les comprends, mais cette chaleur. Et en même temps, c'est l'été.
5: Oui, puis en même temps, on fait des affaires.
6: Et on fait des affaires.
5: Dans des conditions optimales.

0: Voilà, donc on est ravis. Et là, la nouveauté aussi du magasin, puisque je sais qu'on nous attend aussi sur ça, sur tout le temps les nouveautés, c'est qu'on a rentré la seconde main de chez Louis Vuitton. Donc depuis 4 jours, on vient de rentrer donc Louis Vuitton en seconde main sur le magasin. Donc c'est vraiment un événement. Et voilà, j'invite évidemment toute la clientèle à venir découvrir cette seconde main. Et nous avons d'autres corners de marques qui vont rentrer.
1: Alors, quelle marque? Allez dévoiler, nous, tous les événements qui arrivent au Galeries Lafayette de Béziers.
0: Ça, donc, pour juillet. Donc, on aura le corner Liugio, femme. Alors, voilà, c'est la grande nouveauté, marque italienne, voilà, très, très tendance. Donc, Liugio, femme, qui sera ouverte le 17 juillet, exactement, dans un nouveau corner. Et l'événement aussi, donc, après Louis Vuitton, on a la marque maroquinerie Lancel. Lancel qui rentre en corner de marque, c'est pour les 150 ans de Lancel. Donc le corner Lancel rentre chez nous le 24 juillet. Donc voilà, ça sera le vendredi 24 juillet, le corner maroquinerie Lancel sur Béziers. Et vraiment, on en est ravis, car on a eu la confiance dans toutes ces grandes marques en magasin. Donc Liugio sur la femme, Lancel qui rentre en maroquinerie, et on en est vraiment ravis.
1: Bravo, c'est une grande nouvelle et un point fort pour ce paquebot qu'est les Galeries Lafayette à Béziers, que sont les Galeries Lafayette à Béziers. Alors vous êtes impliqué aussi dans le commerce du centre-ville. Qu'est-ce que vous pouvez nous dire par rapport à ça? Quelles sont les activités en ce moment? Il y a des braderies prévues. Est-ce que vous êtes conscient aussi d'être la locomotive de ces commerçants du centre-ville?
0: Oui, ben on en est conscient. En tout cas, moi, pour flâner dans la ville, je trouve que la ville est très dynamique avec voilà les côtés commerce de détail, restauration. Je crois que la ville est très forte aussi en restauration, bar. Et je crois que c'est la force de la ville. Des halles aussi qui sont performantes sur le centre-ville, donc les halles Bitoki, donc un ensemble de choses qui font que la ville est très très dynamique, et je vois qu'il y a beaucoup d'animation aussi sur la ville, le soir aussi, donc une ville dynamique, et oui, nous, cœur de centre-ville, avec Galeries Lafayette pour l'ensemble du magasin, avec évidemment des grandes marques qu'on a sur le magasin, qui font, c'est un attrait considérable pour la ville de Béziers.
1: On le comprend, c'est une grande chance, effectivement, d'avoir ce grand magasin de Galeries Lafayette en cœur de ville à Béziers. Donc on l'a bien compris, les soldes, c'est en ce moment, mais ça n'empêche pas l'arrivée des grandes marques et de tous les assortiments. Vous avez une nouvelle collection aussi qui arrive.
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1: Alors, vous les avez donnés, mais avant de nous quitter, ben, vous allez nous redonner les 5 bonnes raisons. Que 5. les 5 bonnes raisons de venir profiter des soldes aux Galeries Lafayette. Je vous laisse le micro. Les 5 bonnes raisons. Alors, le jingle d'abord.
0: Oui, allez-y.
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0: Ben les 5, déjà la première, visiter le centre-ville de Béziers, la ville de Béziers. Ben ensuite, venir faire du shopping voilà, pour découvrir les grandes marques dans le grand magasin de Béziers. Profiter d'un magasin entièrement climatisé. Je crois qu'en ce moment, c'est important de l'avoir climatisé. Profiter aussi du parking, aussi qui est facile d'accès sur la ville de Béziers. Je trouve qu'on n'en parle pas assez, mais la ville est toujours très accessible. Et ça, il faut le dire et le signaler. Et ensuite, profiter des soldes, donc jusqu'à moins 70%, donc jusqu'au mardi 28 juillet, donc prolongement des soldes. Et ça, je crois que pour l'ensemble des commerçants de la ville, c'est important de le signaler, et pour les Galeries Lafayette notamment. Donc voilà les 5 grandes bonnes raisons de venir découvrir notre belle et grande ville de Béziers.
1: Philippe Sampéré, merci beaucoup d'avoir été notre invité avec toutes ces bonnes nouvelles. Et on vous retrouve tout de suite au Galerie Lafayette à Béziers.
0: Merci, bel été à tous.
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0: avec Eric Prydz, Call on Me sur la radio locale, la radio d'ici, Radio Pen Art Skyrock, début d'après-midi, j'espère que vous allez bien, 12h37, bienvenue dans ce mardi. Et nous on est ensemble bien jusqu'à 15h, tranquillement installés avec cette pause repas de midi qu'on agrémente de quelques petits ingrédients secrets comme les meilleurs tubes du moment. Il y aura Jungeli pour suivre avec featuring de Emma, ça s'appelle juste un peu. Et puis là maintenant on retrouve aussi le petit nouveau de Benson Boone, The Time of My Life sur Radio Pen Art Skyrock.
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0: Juste un peu. Featuring Emma, c'était Jungeli à l'instant sur Radio Pan Air Skyrock, la seule radio locale. Bon appétit avec nous, midi 43, je vous prépare un petit piano là, dans un instant, si vous avez besoin d'être déposé quelque part, ce sera RK. Et puis voilà, maintenant, on va retrouver la nouvelle version de Franco Lippi, du célèbre tube des 60s de Shams. Voici à Tequila sur Radio Pan Air.
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0: Viano sur la radio d'ici Radio Pen à Skyrock. C'était RK, bien sûr. Passez une très belle journée. Bientôt 13h, on s'en approche tout doucement avec Manon Lisa. Dans un instant, c'est notre petite chouchou du moment. Le petit pêcheur, c'est le titre. Et aussi Shakira, Burna Boy avec Die Die sur Radio Pen à Skyrock. À tout de suite.
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1: Une belle après-midi qu'on va partager ensemble jusqu'à 15h. Et puis après, c'est le retour de Vince, bien sûr, 15h-19h pour votre playlist. Pour suivre, c'est Juliette Armanet avec Qu'importe. Et puis là maintenant, à 13h, voici Tamine Pala avec Dracula.
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0: We Don't Speak Americano sur Radio Pénard Skyrock. Début d'après-midi, mardi, j'allais dire jeudi, non, on est mardi aujourd'hui, on est le 7 juillet. Bienvenue si vous arrivez seulement. D'ailleurs, il y aura Zao comme Caroline dans un instant et tout de suite, c'est The Weeknd qu'on va écouter avec In Your Eyes sur Radio Pénard Skyrock.
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0: 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Et nous on continue dans quelques instants seulement avec Taïk, avec Ami ou encore avec Jennifer Lopez. Alors à tout de suite.
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1: Bienvenue à Béziers. Comment ça va ce début d'après-midi? Je crois que vous êtes en forme. 13h31. Tiens, je voulais donner des bonnes petites dates pour samedi 11 juillet avec Histoire sans fin qui se trouve à Villeneuve-les-Béziers. On propose une belle petite soirée qui commencera à 19h jusqu'à 22h avec concert Manu Guitare, Mimi Xa. Et ça, c'est des belles soirées concert, hein, vraiment. Et puis le lieu est plutôt sympathique avec le petit grignotage proposé sur place à l'Histoire sans fin.
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1: Si vous voulez réserver, c'était 04 22 91 61 68. Et nous, on trace la route ensemble avec Jennifer Lopez, David

0: Miley Smith à l'instant, accompagné de Niall Horan, c'était Drive Safe. Bon, bah, il est 13h38. Si vous êtes au volant, justement, bah, soyez prudents hein, sur les routes du Biterrois. Coucou à vous qui nous croisez, hauteur de Béziers, sur l'autoroute A9, d'ailleurs, jusqu'à Narbonne. Merci d'être là. Voici Miley Cyrus, Dream As One.
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1: Bonjour tout le monde. Aujourd'hui, on va aller poser nos serviettes à la plage de la Corniche à 7, où la température de l'eau est à 20 degrés. Lundi suivi du numéro 9, au meilleur de journée, fera 34 degrés. On aura un temps ensoleillé. L'état de la mer, elle sera calme. Et pour la hauteur des vagues, elle sera de 0,1 à 0,3 mètres de haut.
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1: Imaginez ce dimanche 12 juillet à partir de 8h. 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C'est vrai que ça donne envie quand même, hein, clairement. Allez, à tout de suite.
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pique un peu quand même. Ben, ça dépend des heures en fait. Hein. C'était Mickey à l'instant sur la radio d'ici, Radio Pénard Skyrock. Elle est-elle un petit plongeon dans la Méditerranée quand elle est encore un petit peu fraîche? Ben, c'est un petit classique signé Road. Just keep on walking. Merci d'avoir choisi Radio Pénard Skyrock. On est ensemble sur le 100 FM.

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1: Oui, tout à fait. Nous sommes ensemble jusqu'à 15h et puis après, ce sera le retour de Vince, retour de votre playlist. 15h, 19h, comme chaque après-midi. Avant de poursuivre avec un excellent Dépêche Mode, voici l'auto. Il est 14h.
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0: début d'après-midi avec votre radio locale, Radio Pénard Skyrock, au son de Depeche Mode, Enjoy the Silence. Je crois que vous passez un agréable moment. Si vous êtes en vacances en ce moment parmi nous, bonnes vacances. Ouais, vous profitez pleinement de la Méditerranée en ce moment et de toutes les installations en bord de plage. Pour la suite, Yann Muller, Les Oies Sauvages, Taylor Swift également. Et puis là maintenant, c'est Flo de la Vega. On adore ce nouveau titre. Aimez les gens.
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0: DJ au chapeau, Yann Muller avec les Oies Sauvages à l'instant sur Radio Pénard Skyrock, la radio locale, la radio d'ici 14h16.
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0: Une bonne idée de sortie à Béziers à la tombée de la nuit, direction l'église de la Madeleine qui se transforme en écran géant, hein, véritablement, pour tout simplement pendant 20 minutes retrouver toute l'histoire, les légendes biterroises, des beaux effets, de la bonne musique, de la lumière, et puis donc c'est l'occasion de sortir un petit peu, hein, en étant dans le cœur historique de Béziers, place de la Madeleine. C'est jusqu'au 31 août, c'est tous les soirs à 22h30 et à 23h, on vous raconte l'histoire. Et l'on revient dans quelques instants seulement avec Gims, avec Andrea Bocelli, David Guetta, ou encore avec Indochine. Voilà de quoi passer un bon début d'après-midi sur Radio Pénard Skyrock. À tout de suite.
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1: 14h27. Belle journée avec nous, merci de votre visite. 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Et nous on revient avec Sound of Legend dans un instant et tout de suite, c'est Indochine. Voici l'aventure.

0: Sound of Legend, San Francisco, sur la seule radio locale, Radio Penar Skyrock. Bonne journée, bonnes vacances, hein, si vous avez la chance d'en profiter là, en ce moment. Bienvenue en Biterrois et en bord de Méditerranée pour suivre Bruno Mars. Et puis voilà, maintenant, c'est Mbokora qu'on retrouve avec juste une photo de toi sur Radio Penar Skyrock à 14h34.
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Bruno Mars, I Just Might sur votre radio de divertissement Radio Pen Skyrock. Bel été, bonnes vacances avec nous pour suivre Ava Max featuring Alan Walker, s'appelle Fate, et avec le petit sample de Carmilla Burana. Et puis là maintenant on poursuit avec The Connells. Oh, il fait du bien ce morceau là, très pop, très sympa. 74-75 pour vous emmener en balade musicale cet après-midi à 3h-20 sur Radio Pen Skyrock.

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1: Bonne nouvelle pour tous les aficionados. Sachez qu'aux arènes de Béziers, le Taureau Piscine qui reprend, ce sera à partir de demain, mercredi 8 juillet et jusqu'au 26 août. Alors on se propose une entrée à partir de 4 euros. Bon, c'est pas très très cher, hein. Taureau Piscine, vous le savez, grosse ambiance, grosse rigolade. Et ça va être comme ça tous les mercredis de l'été à partir de demain à 20h30. Toutes les infos, vous les retrouvez en ligne sur www.arène-bézier.com ou en appelant le 04 67 76 13 45. On revient dans quelques instants pour écouter ensemble DJ Tutus. Ce sera feu sur Radio Pénard. Tout de suite.
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0: compagnie de Didi Tutus. À l'instant, c'était Feu sur Radio Pénard Skyrock. Bon bah Feu, c'est parti pour la playlist qui va débouler dans un instant chez vous avec Vince qui est aux commandes jusqu'à 19h. Et puis dès 19h, c'est le retour du bonus de la playlist avec Maxime. Et on se quitte avec Ayam Chino. Salut.
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2: Bienvenue, bonjour à tous, on est sur Radio Pénard Skyrock et est précisément en train de rejoindre la playlist. En ce mardi après-midi, c'est le 7 juillet, on entame avec Mauvais Joe, voici à Pilé, 15h.
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0: La playlist, vous venez l'écouter chaque après-midi sur votre radio locale pour les vacances, cet été ou encore au boulot, bien sûr, connecté, peinard.fr. Je m'appelle Vince, je suis bien content de vous retrouver et puis de savoir qu'on passe l'après-midi avec vous. On va dans quelques minutes rejoindre le clin d'œil et puis s'écouter entre-temps Tiesto, Beautiful Places.
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0: Votre clin d'œil du jour sera du Penor Skyrock. Encore un classique signé aujourd'hui, Scape El Vals del Obrero, sorti en 1996. Ce titre qui est devenu l'un des hymnes du groupe madrilène, un morceau ska punk engagé qui dénonce les injustices sociales avec leur style explosif et sans filtre. Cuivre, énergie, message, tout ce qui fait Scape est là et ça n'a pas pris une ride. Mais voici ce Radio Penar Skyrock.
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0: Alors du Pénard Skyrock, votre radio locale, l'unique sur Béziers. Profitez-en, vous embarquez l'appli Radio Pénard à la plage. Et puis bien sûr dans vos divers déplacements, pour tout de suite profiter de Ritza boostée sur Radio Pénard.
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bon après-midi dans cette playlist été 2026. Tiens, puisqu'on est dans l'été, un vrai classique à retrouver maintenant, des Underdog Project avec Summer Jam 2003, un titre qui est cartonné partout en Europe, devenu l'un des hymnes des étés 2000. Une mélodie ultra catchy, ambiance club, et ce côté feel good qui revient chaque année dès que les températures montent. Place à Summer Jam, c'est parti, sera du peinard. 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
1: Pour faire le tour de la région, rien de tel que d'être accompagné par la playlist. Et c'est le cas en ce moment entre 15h et 19h. Pour la suite, arrivent les bonnes adresses. Vous retenez également que les bons plans seront à découvrir avant 16h. Et puis enfin, la musique en préparation. Vous écouterez Pierre Demar, Je pense à vous sur Radio Pénard Skyrock. On pense aussi à celles et ceux qui bossent durant l'été. Du courage, bonnes vacances à d'autres. On est de retour juste après ceci.
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La playlist de votre été, la bande son idéale qui vous suit d'un peu partout, au boulot là en ce moment peut-être, hein, peinard.fr en télétravail avec bien sûr le site de la maison et Angemi, voici Heaven is Right Here sur Radio Peinard.

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1: Très belle journée sur Radio Pénard Skyrock. Ici comme ailleurs, vous pouvez en profiter. Évidemment, l'appli Radio Pénard, vous la téléchargez gratuitement. Vous pourrez la retrouver d'où que vous soyez, disponible sur les stores mobiles. Votre après-midi continue en mode été 2026. Gaëtan Roussel pour la suite. Voici Crois-moi.
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0: On était en plein mood latino à l'instant sur Radio Pénard Skyrock avec Farruko, un son caliente parfait pour l'été et ses après-midi qui chauffent sur le Biterrois. Allez, changement total d'univers, place tout de suite à Christophe Maé, La Lune, les amis, un style acoustique, une vibe feel good qu'on reconnaît immédiatement. Du caliente à la lune, il en fallait peu. Voici Christophe Maé sur Radio Pénard Skyrock.
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0: cet après-midi, mais encore beaucoup d'autres à partager hein, durant l'été. C'est sur Radio Banner Skyrock et vous avez choisi la playlist. Je me fais un plaisir de vous emmener jusqu'à 19h. Là, on écoute Pitbull et Keisha Timbers sur Radio Banner Skyrock.
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0: du matin jusqu'au soir, vous pouvez continuer à écouter Radio Open Air Skyrock. Et puis en ce moment même de rejoindre la playlist. C'est reparti dans un instant. L'agenda loisir, les amis. Et comme Caroline, tout de suite, on écoute Zao sur Radio Pénard.
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1: 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La prochaine demain donc du côté de la cave coopérative de Sérignan. Dans un petit instant, ce sera au Funback avec Fort Le Flore sur Radio Pénard.
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0: du Pénard Skyrock, votre radio locale également à vos côtés sur la plage là, grâce à l'application Radio Pénard. Et puis de poursuivre avec Pink Martini juste avant 16h. Je ne veux pas travailler sur Radio Pénard.
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0: La playlist, vous l'écoutez tout l'été, ça c'est un bon signe pour entre autres choper pas mal de bonnes nouvelles, des cadeaux dispo sur le club Pénard, et puis de continuer aussi sur la bande son de l'été 2026, Shakira, Burna Boy, Die Die pour la suite, et DJ Youssef, la vie sera des Pénards.
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1: On est bien ensemble sur Radio Pénard Skyrock. Oui, histoire de valoriser de bout en bout. 15h-19h pour cette journée de mardi, afin de choper un petit peu plus tard vos bons plans de sortie pour cet été, vos vacances qui, j'espère, se déroulent comme vous l'avez rêvé. Pour d'autres, si vous êtes au boulot, beaucoup de courage. Pénard.fr pour mettre l'ambiance au bureau. C'est aussi à la maison, télétravail. Et puis d'un peu partout, hein, vous avez choisi l'appli Radio Pénard. Quelques bonnes adresses. Et puis enfin, l'arrivée de Sean Kingston, Beautiful Girl. Il y aura Dub Dogs dans quelques minutes. Et puis Elliot, on s'oubliera sur Radio Pénard.
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1: Et on est bien accueillis sur Radio Pénard Skyrock, votre radio locale, une fois de plus pour aujourd'hui, mardi, passer un bel été. Début de ce mois de juillet, en vacances pour les uns, au boulot pour les autres, et puis se faire plaisir. Voilà le but ultime de ces bons moments à passer ensemble, avec prochainement l'agenda loisir, et puis pour la suite des tubes, Martin Garrix et Ed Sheeran, c'est Repeat It. Après Jul, c'est dur d'aimer sur Radio Pénard Skyrock.
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0: Et je vais vous dire, il faut être con pour pas écouter Radio Pénard Béziers, là. 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

0: Béziers sur le 100 FM afin de rejoindre Radio Open Air Skyrock, la fréquence unique, indispensable. Vous l'avez près de chez vous et on la connaît par cœur, celle-ci, avec dans quelques minutes votre agenda. Tamim Pala pour aller jusque-là, c'est Dracula et enfin King Serenity, All For You.
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1: Et à Béziers, l'été prend des airs d'antiquité avec les fêtes de Béziers Antique. Les 11 et 12 juillet prochains, le plateau des poètes devient un vrai voyage dans le temps. Combat de gladiateurs, légionnaires, artisans de l'antiquité. Des animations pour petits et grands, deux jours d'immersion totale pour vivre l'histoire comme si vous y étiez. C'est gratuit, sans réservation, et c'est l'un des rendez-vous les plus ensoleillés et dépaysants de juillet. Les fêtes de Béziers Antique, les 11 et 12, dans quelques jours au plateau des poètes. À ne pas rater, on vous redonnera cette info, bien sûr, tout au long de cette semaine. Dans un instant, vous écouterez Take avec Girlfriend sur Radio Pénard Skyrock.
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0: se réserve ici le créneau chaque jour de cette semaine entre 15h et 19h. C'est votre playlist et nous allons tout de suite rejoindre, eh bien, 17h, sortir du boulot, prendre la direction des plages. Tout est possible avec Mima Obsession sur Radio Pénard Skyrock.
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1: Bon après-midi, on est sur Radio Pénard Skyrock et vous nous faites confiance. Allons-y pour ces 60 minutes. Merci d'être avec nous. La suite avec Letos et Pineapple sur Radio Pénard Skyrock. Il est 17h.
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0: Pause toute cette semaine encore avec Radio Open Air Skyrock. Durant l'été, vous avez choisi de passer vos vacances sur le littoral, l'arrière-pays. Il y aura de quoi faire, une série de bons plans à vous proposer avant 18h. Et puis la musique en continu, c'est Ugel, Jamaïcaine.
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0: du Pénard Skyrock, où on se réserve du bon temps sur le 100 FM, ici sur Béziers, à la maison, si vous êtes aussi à la plage, du côté de la piscine, des divers parcs aquatiques du Grand Biterrois, mais aussi bien de profiter à la sortie du boulot des tubes de la playlist. Voici Coco Caline, c'est Julien Doré.
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Opener Skyrock, une radio populaire et indépendante. Comme d'hab, merci d'arriver de plus en plus nombreuses et nombreux avec les vacances. Vous allez pouvoir là encore profiter. Vous avez par habitude de venir nous retrouver, ça c'est cool. Et on écoute Blaster Jax avec Unfaithful sur Opener Skyrock.

toute la semaine, on écoute Radio Open Air Skyrock et ça démarre plutôt bien là en ce moment. Bon mardi, c'est aujourd'hui le 7 juillet. Avant même de retrouver les bonnes adresses, continuons avec le son de Mauvais Joe pilé sur Radio Open Air.

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1: C'est mardi après-midi, vous faites confiance à votre radio locale et je vous en remercie une fois encore. La suite de cet été, c'est simple, hein, c'est plage, c'est soleil et c'est Radio Pénard Skyrock de partout sur le Biterrois, depuis Béziers, du côté de Sérignan, Valras, à Servian, les serviettes s'étalent, les glacières s'ouvrent, les parasols qui s'installent et nous, on vous accompagne de 15h à 19h avec le meilleur son pour vos après-midi d'été. Vous soyez en mode bronzette, balade, apéro ou retour de plage. Radio Pénard Skyrock est dans les oreilles, en voiture, sur les terrasses. Allez, allons-y, on va se retrouver après quelques bonnes adresses. Aisha Speed, Champions, voilà ce que je vous réserve. À tout de suite.
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0: du Pénard Skyrock. Nous sommes sur Béziers actuellement pour partager de bonnes nouvelles. Oui, puisqu'en effet, les vacances sont faites pour s'oxygéner, se faire du bien et puis recevoir que du positif. Eh bien, au programme, ce sont les bons plans de sortie. Ça se passe avant 18h. Et pour la musique, c'est Benson Boone, Beautiful Things.
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0: Votre playlist en mode été hein, sera Deep Inner Skyrock. J'espère que tout va bien chez vous. De retour à la plage. Oui, puisqu'il est toujours temps de s'y rendre avec Tia Colam, Mélo décalé sur Deep Inner Skyrock.
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1: Et on est là sur Radio Pénard Skyrock, toujours présent, à la maison, près de chez vous, si vous êtes en déplacement, en vacances, d'un peu partout donc. L'appli Radio Pénard, super pratique hein, de l'avoir sur soi, mobiles et tablettes. L'appli est gratuite, comme d'ailleurs la suite des tubes. Vous en profitez hein, durant l'été avec Naïka, One Track Mind sur Radio Pénard Skyrock.
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0: sûr d'une chose là en ce moment, c'est que vous êtes connecté à la playlist Radio Pénard Skyrock. Et on va lancer maintenant Zao avec Mauvais Caractère, l'un des titres forts de son nouvel album Versatile, sorti en avril dernier. Un album très riche comprenant 13 titres où Zao mélange R&B, pop urbaine, influence du monde et collaboration de poids avec MC Solar, Amadou et Mariam, La Fouine, Yamé, Yuri Buenaventura. Mauvais Caractère qui s'inscrit parfaitement dans ce projet, un morceau court, direct, assumé où Zao parle de tempérament, d'estime de soi et de relations qui bouscule. Un vrai retour en force pour elle en 2026. Place à Zao, Mauvais Caractère dans la playlist.
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1: Bel après-midi sur Radio Pénard Skyrock, ici comme ailleurs. On en profite, on nous écoute par l'appli Radio Pénard avec les Maroon 5. Voici Misery.
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0: Alors du Pénard Skyrock sur Béziers, la région d'un peu partout, on vous accompagne. J'espère que vous allez bien, tranquillement. On approche de 18h. Une sélection d'infos loisirs, des tubes, la météo et Pierre Demar donc. Je pense à vous sur Radio Pénard.
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1: Et voilà une info pour la semaine prochaine du côté de Béziers, la fête nationale qui s'annonce plus festive que jamais. Deux temps forts à ne pas manquer, lundi 13 juillet 22h15, le grand feu d'artifice tiré depuis le pont canal, un spectacle lumineux à vivre en famille ou entre amis en plein cœur de l'été. Et puis le lendemain, mardi 14 juillet, journée de fête nationale à 10h15, défilé sur les allées Paul Riquet avec les autorités civiles et militaires. Un moment de partage, de convivialité et de célébration au centre-ville. La fête nationale à Béziers, ce sera lundi prochain et mardi donc sous le soleil du Biterrois, les 13 et 14 juillet. Avec dans un instant Jennifer Lopez et David Guetta, Save Me Tonight.
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0: Bourg-sur-Béziers, les environs d'un peu partout. Merci d'avoir choisi Radio Pénard Skyrock. Et puis enfin d'aborder 18h. On va le faire avec Joe Douet de Filet. Rihanna sur Radio Pénard.
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2: Votre session de playlist en 60 minutes, dernière ligne droite pour aujourd'hui. Soyez les bienvenus, je vous prépare Ava Max et Alan Walker. Dans un instant, sera Fate, juste après le point météo, 18h.
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3: Bah, il fait toujours beau, il fait toujours chaud hein, sur l'ensemble du Biterrois. Là, c'est bel et bien l'été qui s'est installé, avec des températures d'ailleurs qui sont un petit peu plus hautes que les normales de saison. Hein. Jusqu'à quasiment à 37 degrés, c'est ce qu'on avait tout à l'heure sur les allées Paul-Riquet de Béziers, tout comme hier en fait. Alors par contre, mercredi et jeudi, on devrait encore monter d'un cran pour avoir des températures au moins égales, voire supérieures à 40 degrés dans certains endroits de l'Hérault. Voilà, et l'on continue maintenant avec Vince, c'est le retour de la playlist.
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0: Oui, c'est là qu'on se retrouve actuellement sur Béziers avec Radio Open Air Skyrock et vous confirmez qu'on va prendre du bon temps. Vous avez par habitude de faire comme nous, d'être connecté entre 15h et 19h. Allons-y, voici Gims, Soleil sur Radio Open Air Skyrock.
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0: On s'ambiance régulièrement sur Radio Pénard Skyrock. Raison de le faire une fois de plus à vos côtés jusqu'à 19h, accompagné par Enrique Iglesias, Duel El Corazon dans la playlist.
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Bonne fin de journée sur Radio Penar Skyrock et bientôt l'entame de la soirée. 19h, ce sera pour le bonus avec Maxime et enfin profiter de l'été et de vos vacances sur la région. Voici Théodora, Be My Valentine sur Radio Penar.

0: Et
1: merci d'arriver sur Radio Pénard Skyrock pour cette fin de journée. Dans tous les cas, votre après-midi que vous aurez le plaisir de poursuivre et de terminer avec toute la team playlist. La soirée avec le bonus, c'est Maxime qui s'occupe de vous à 19h. Et là, c'est Joe Cocker. N'oubliez jamais sur Radio Pénard Skyrock.

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1: Vous pouvez faire comme nous sur Radio Pénard Skyrock, on va profiter jusqu'au bout de la playlist. Cool que vous soyez des nôtres. Sortie de boulot, sortie de plage ou à l'inverse, vous pouvez repartir au taf et bien sûr vous installer à la plage. Pour la fin de l'après-midi, je vous promets encore une fois pas mal d'infos loisirs, les cadeaux du Club Pénard. 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Enfin pour la suite, ce sera Sound of Legend, San Francisco sur Radio Pénard Skyrock.
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0: Vous passez par Béziers, la bonne nouvelle, c'est que vous passerez aussi par Radio Pénard Skyrock actuellement et la playlist continue. Voici Cœur de Pirate, oublie-moi.
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0: votre bande son officielle pour la consommer, l'écouter toute la semaine sur Deep Inner Skyrock. Voilà l'endroit où il faut se rendre. La playlist, c'est ici jusqu'à 19h avec Moziman et Gaëtan Roussel. Voici Soon sur Deep Inner.
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1: Alors, du Pénard Skyrock, à cette heure-ci, les journées sont encore longues, les esprits légers, vous sortez du boulot pour les uns, d'autres sortent de l'eau, tout le monde profite et on continue de vous ambiancer jusqu'à 19h sur Radio Pénard Skyrock. Tout de suite, avec le son de Manon Lisa, le petit pêcheur sur Radio Pénard.
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Vous passez un bon moment avec vos proches, effectivement la seule radio locale pour mettre un peu l'ambiance côté musique. Vous comptez sur nous, aucun problème. Voici Richard Gray, l'afromix du titre La Luna sera du Benar Skyrock.

0: du Pénard Skyrock. Dans un petit peu moins de 20 minutes, Maxime prendra le relais. La playlist Le Bonus, ça se passe donc ici à partir de 19h. Et c'est Coldplay pour enchaîner. Him for the Weekend sera du Pénard Skyrock.
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0: Ne change rien, on sera du Penner Skyrock au cœur de l'été, de la playlist. Quelques minutes nous séparons de l'agenda. Voici Tamim Pala pour y arriver. Dracula sera du Penner.
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1: Et si on se projetait sur le grand rendez-vous de la semaine, entre autres les jeudis de Béziers, le moment festif qui fait vibrer tout le cœur de ville en été. En effet, chaque jeudi soir en juillet et en août, les allées Paul Riquet s'illuminent de 19h à 23h avec dégustation de vin, restauration sur place et ambiance musicale. C'est devenu un incontournable, on s'y retrouve entre amis, en famille, on découvre ainsi les saveurs locales, on profite de la douceur du soir. Bref, c'est Béziers en mode été, version Grand Boulevard. Donc rendez-vous ce jeudi, les jeudis de Béziers, c'est le rendez-vous qui lance la soirée, qui rassemble, qui fait du bien. Avec dans un instant Gambi, René Kaovila.
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La playlist radio Open Air Skyrock pour ces dernières minutes aujourd'hui. Merci d'avoir suivi cette session. La prochaine, demain, mercredi, même endroit, même heure. C'est Maxime qui prend le relais pour la soirée dans la playlist Le Bonus. On va se quitter sur le son de Sylvestre Dangond. Je vous embrasse fort. Prenez soin de vous, restez fidèles. Vivez heureux. Belle soirée d'été avec Radio Open Air Skyrock. Ciao, ciao.

0: Bonsoir tout le monde et merci d'avoir choisi Radio Planar Skyrock en ce mardi 16 juillet. Il est 19h pour YouTube, Tchakola arrive. Mais avant ça, place à l'étau sur Radio Planar Skyrock.
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Hello everybody! Comment ces amis? Très heureux de vous retrouver en ce mardi soir, en ensemble jusqu'à 21h. Max se pose accompagné avec les cadeaux du Club Pénard, de l'info en société pour le tube, place à Ugel et David Guetta sur Adopel Skyrock.

0: ça c'est parfait pour s'ambiancer sur le son FM. Hein. Mauvais Joe, maladie sur Radio Bernard Skyrock. Et surtout, félicitations à tous nos bacheliers. Et oui, maintenant vous allez enfin pouvoir profiter de l'été. Congratulations les copains. Allez, reprends musique avec Je Chante Tequila sur Radio Bernard Skyrock.
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0: La radio locale, la radio d'ici, c'est Radio Benar Skyrock. Et puis là les amis, on va aller faire un petit tour du côté du Cap d'Agde. Et oui, vu que ce samedi 11 juillet, on vous attend pour une Zumba Party qui aura lieu sur le Mail du Rochelong. C'est à 21h30 jusqu'à 23h30, c'est totalement gratuit, donc profitez-en pour venir vous éclater. Allez, reprends musique, place à Gims sur Radio Benar Skyrock.
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Et oui, à l'instant, j'avais pour vous le classique Radio Pénard Skyrock. C'était Shaggy, Hey Sexy Lady. Morceau qui est sorti en 2000, qu'on retrouvera notamment sur son cinquième album, Hot Shot, qui s'est vendu à plus de 4 millions d'exemplaires et qui s'est classé numéro 3 au top des charts au Portugal, 2 en Italie et numéro 1 en Australie, France, Nouvelle-Zélande, Écosse ou encore aux États-Unis. Allez, on reprend musique. Place à

sur le chemin du retour de la plage. Merci les copains d'avoir choisi la fesse bonus. Un sujet pour vous, Taiki et Anime, c'était réanimé. Allez, repos musique. On va parler sortie loisirs dans les prochaines minutes. Mais avant ça, j'ai pour vous le roi de la Latino House. C'est Eugel sur Open Air Skyrock.

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1: 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Et puis les amis, vous le savez que tous les mercredis de l'été, le rendez-vous incontournable de chez nous, c'est tout simplement les sauts estivales des vignerons de Sérignan. 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Et pour l'ambiance, l'excellent DJ Mathieu Marteau au platine. La soirée estivale des vignerons de Sérignan, c'est demain soir. Et pour les tubes, on y retourne avec Florida sur Radio Pénard Skyrock.
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0: belle soirée à l'écoute de Radio Pénard Skyrock. Il est 20h, on a encore une heure à passer ensemble. Et pour les tubes, mauvais joueur arrive. Mais avant ça, place au son latino de Faluco sur Radio Pénard Skyrock.
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Très belle soirée à l'écoute de Radio Pénard Skyrock avec Mauvais Joe, c'est épilé. Et les amis, est-ce que vous vous rendez compte qu'on a déjà fait 90% de la Coupe du Monde, 94 matchs sur 104, et à partir de jeudi, on n'aura plus qu'un match par jour. Ça fait vachement bizarre. Allez, reprends musique, place aux Offenbach sur Radio Pénard Skyrock.

0: Et oui, ça c'est tout simplement l'hymne de nos bleus, les Daft Punk One More Time sur Radio Pénarsker. Ok, je vous rappelle les amis que nos bleus joueront ce jeudi à 22h contre le Maroc. Allez, report musique, place au son de l'anime sur Radio Pénarsker.
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0: 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Ouais, et ben j'ai une soirée parfaite pour vous. Et pour ça, on va aller faire un petit tour du côté du Cap d'Agde, vu que ce samedi 12 juillet, il va y avoir la toute première soirée mousse de l'été qui vous attend, les amis. Et oui, ça va se dérouler au parking du Colibri. C'est à partir de 21h et c'est gratuit. Profitez-en. Et pour les tubes, on y retourne avec Nicky Romero.
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0: 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Et pour les tubes, on y retourne avec French Montana.
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0: Eh oui les amis, it's the time, on arrive à la fin de cette émission. Prochain rendez-vous demain dès 19h. Demain c'est Ted qui s'occupe de vous dès 4h. Et là on se quitte avec Section d'Assaut.
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0: Je vous préviens, on va faire un truc ce soir, parce qu'en général, on le fait plutôt vers la fin de nos soirées, le quiz de Romano, enfin de Jean-Luc Romano, avec Karim et Cédric, comme candidat. Et bien, on peut le faire à n'importe quel moment, donc je vous préviens, à n'importe quel moment, ça peut arriver. Question pour un gros con.
1: Ça peut débarquer.
0: Vous laissez le cerveau sur on toute la soirée, ça va pas être simple.
1: Pas de galère.
2: Oh là là, ça va être,
0: compliqué. Ouais, ouais. Donc, question pour un gros con à n'importe quel moment. Bonsoir, Guigui.
1: Bonsoir, tout le monde.
0: Bonsoir et bonsoir, Marie.
3: Bonsoir.
0: Et Samy, c'est fait. Bonsoir, Samy.
1: Oui. Bonsoir, tout le monde.
0: Bonsoir, Médeline, elle est là. Bonsoir, Médeline.
3: Bah oui, évidemment.
0: Voilà, et surtout, bonsoir à vous. On va faire plein de choses ce soir. Les doubles appels à retrouver avant 10h. Nos doubles appels pour bien communiquer avec les Français. Vous le savez, vous nous laissez les numéros tous les soirs. On teste tout ça et on les connecte dès qu'on est prêt. On va faire quoi? On aura Maël également. Alors là, c'est bien. C'est chaud. Ouais. Maël qui va nous parler d'un de ses kiffs ultimes. On peut même appeler ça un fantasme.
3: C'est ça.
0: Vos fantasmes du soir. Allez, un petit tour du côté des fantasmes du soir. Cédric.
1: Ah, moi, c'est toi, du foule.
3: Voilà. Ah,
2: t'as bien fait de poser la question aussi, hein.
0: Qu'est-ce que
2: aussi avec des questions à la con. Ça, t'as des réponses à la con.
0: Hein. Ah oui, ça c'est. Romano, ton fantasme du soir.
2: Là tout de suite, ah bah c'est pas vous.
3: Ah bah non, mais ça c'est clair, ah bah, c'est pareil, tu vois. Ça,
0: alors. Donc réfléchis un peu parce qu'on aura Maël dans un instant.
2: Ouais.
0: Marie, ton fantasme du soir.
3: Putain, c'est vrai que c'est pas très engageant avec
0: vous.
3: Hein.
0: Mais qu'est-ce que vous êtes désagréable. Regarde, t'as Guigui à côté de toi, t'as Karim de l'autre côté.
3: Eh bah justement, c'est bien ce que je dis.
0: T'as Guigui et Karim.
3: C'est mieux dans
2: en diagonale.
3: C'est mieux dans ce sens-là que d'avoir Cédric sur tes côtes, dit Foul, je te le rappelle.
0: Ah oui, mais ça oui, je sais. Karim, ton fantasme du soir.
4: Cédric ce soir.
0: Voilà, ça c'est bien, tu
4: ça,
0: vois.
4: Ça le Ken.
0: Voilà, récupère-le.
4: Je veux bien de Ken.
1: Voilà, parce que moi je Ken du fou.
4: Récupère-le.
1: Déjà.
4: Là, on fait le train-train.
3: À la
4: Ken.
2: Alors, ouais, allez, moi je vous regarde et je me branle.
4: Ouais.
0: Et Samy.
1: Moi je vous regarde pas, par contre, je suis désolé. Moi je vais m'occuper de Marie, moi, tiens.
3: Ah bon? Ah, c'est comme ça ce soir. Ça me déplaît pas.
0: Bon, les vrais fantasmes, le vrai fantasme de Maël, on va la retrouver dans un instant. Qu'est-ce qu'on aura d'autre ce soir à faire? Ah, on va parler de complexe physique. Ah, bah là, par contre, on a des trucs à dire, là.
2: Ah, bah là.
0: Ah, ça, je peux vous dire que.
2: On peut tenir la soirée dessus.
3: Ah, bah, c'est sans fin.
0: On peut tenir la soirée dessus, on s'en occupera tout à l'heure. Nos doubles appels, je vous l'ai dit. Le premier de la soirée, je suis en train de regarder ce qu'il comprend. Allez, on va prendre Samy.
2: Ouais.
0: Samy, pour démarrer cette soirée, vous avez un truc à dire. Vous pouvez parler de tout ce que vous voulez. Alors, Samy, qui est avec nous en direct de Caen. On file à Caen avec Samy. Salut Samy.
2: Salut Samy.
3: Ah.
5: Ça va, dédicace à Romano, je suis radin comme toi.
2: Ah bah
0: ah merde. Est-ce que t'as une meuf actuellement, Samy?
5: Ouais, bah elle est là.
6: Oui, je suis là.
0: Bonjour. Bonsoir la chérie, comment elle s'appelle ta chérie?
6: Malika.
0: Salut Malika. Alors tous les deux, Samy et Malika, vous nous appelez pourquoi là, tous les deux? Dites-nous.
5: Alors, on appelle par rapport à l'ex de Malika. Mmh. Il est un peu fou, en fait. Depuis que je suis rentré dans la vie de Malika, il a commencé à reconnaître sa petite pour que je le fasse pas. Il s'immisce dans nos vies. Il est très, très manipulateur. Je pense même que c'est un pervers narcissique ou un truc comme ça.
4: Ah, ça faisait une chose. Voilà.
2: C'est lui, il est là.
0: Non, mais il y en a plein des pervers narcissiques.
3: Ah, il y en a plein, ouais.
0: Et des perverseux narcissiques,
3: ouais, ça existe
0: aussi dans les deux sens.
3: Ouais.
0: Mais pour expliquer, donc Malika est sortie avec un gars, ils ont fait un enfant ensemble, c'est ça?
5: Voilà, ouais.
0: D'accord, et qu'est-ce que tu reproches par rapport à l'enfant? J'ai pas compris.
5: Non, en fait, dès que je suis rentré dans la vie de Malika, vu que le mec, il a déjà essayé de... En fait, je lui ai cassé son cou, il était en pleine reconquête, et j'ai débarqué, je lui ai cassé son cou, tu vois ce que je veux dire?
0: C'est-à-dire qu'en fait, Malika s'était séparé de lui, il essayait de la reconquérir, il pensait qu'il allait y arriver, toi t'es arrivé.
5: Voilà.
0: D'accord.
3: Ah voilà, il a eu les nerfs.
0: Bon, après.
1: À la guerre comme à la guerre.
0: Ah, ouais, voilà. Et au final, c'est Malika qui choisit. Hein.
2: C'est clair.
5: Ouais, ah, mais le truc, c'est que c'est un fou parce qu'il appelle les services sociaux. En fait, il fait tous les plans pour essayer de me dégommer, en fait. Bah, il est même venu en bas de chez elle.
0: Mais qu'est-ce qu'il dit aux services sociaux?
5: Ah, par exemple, tu vois, j'ai ce qu'on appelle un Rottweiler. Hein.
0: Ouais.
5: Et une fois, il a le rot, il a l'air méchant quand tu le vois, mais c'est un amour, tu vois.
0: Mmh. Et souvent les gros chiens comme ça, c'est pas les plus méchants.
3: Ouais, hein. C'est clair. Bah ça dépend.
5: Il a appelé au service social, il m'a inventé une vie, il a donné mon identité, il a dit ce chien il est méchant, alors que pas du tout, il a déjà attaqué et tout ça. Du coup, ma fiancée, elle a eu les services sociaux au cul juste grâce à lui.
3: Ah ouais, et puis par rapport
0: à l'enfant, c'est ça.
5: Ah oui, il va très très loin ce mec. Hein. Il va très très loin.
2: Oui, en fait, il a déclenché une enquête, quoi.
0: Ouais.
5: Voilà.
1: Ouais, mais lui, c'est la guerre, lui, tu vois, c'est normal. J'ai envie de te dire, lui, qu'il fasse ça, c'est normal. Hein.
0: Pour récupérer Malika, je sais pas si c'est la meilleure, le meilleur moyen de se refaire aimer par Malika.
1: Pas forcément pour la récupérer, mais pour pas qu'elle soit avec toi, pour qu'elle soit avec personne, tu vois.
0: Juste pour lui pourrir la vie.
3: Ouais, connard.
0: Donc, ça serait peut-être un pervers narcissique.
1: Et après, le fait qu'il reconnaisse la gosse, c'est peut-être pas pour te faire chier. Au final, c'est sa gosse, il a le droit de la reconnaître.
5: Je sais pas, il l'a jamais reconnu. Il est dans la vie de Malika, une semaine après, il l'a reconnu.
1: Ouais, mais il a le droit. Après,
3: il a le droit, mais c'est vrai.
1: Oui, mais c'est sa gosse, Marie, il fait ce qu'il veut, c'est-à-dire il la reconnaît au moment où il veut, tu vois.
3: Oui, c'est sûr.
5: Ouais, mais après,
1: il fait ce qu'il veut.
5: Ouais, mais non, c'est son ex. Après, ça
0: non, mais, lui, non, mais là-dessus, t'as beau pas être d'accord. Après, le mec, il est dans son droit, tu
3: bien
0: vois.
3: Bien sûr qu'il est dans son droit. Gosse, ouais.
0: Après, non, le mec, il a peut-être pas, c'est peut-être pas le meilleur comportement au monde, mais en soi, légalement, le mec a le droit de reconnaître sa gosse. C'est lui qui l'a fait.
5: Ah, donc, tout à fait, ça, c'est normal.
0: Non, mais on veut dire, au point de vue juridique. Après, moralement, c'est autre chose. Parce que il faut différencier la morale et la justice. Non, mais c'est vrai.
1: C'est une belle phrase.
3: Non, mais t'as raison.
0: Non, mais d'ailleurs, non, mais de toute façon, c'est ce qui t'explique. En fait, la justice, voilà, c'est une décision. La morale, après, des fois, ouais, c'est pas forcément moral. Mais après, je suis d'accord avec toi. Le mec, ouais, ça lui prend comme une envie de chier. Tu te colles avec elle. Le mec, du jour au lendemain, décide
3: comme
0: de reconnaître la gosse. Bon, c'est vrai que c'est un peu bizarre.
7: Elle avait quel âge, la petite?
6: Bah là, elle a un an et demi.
7: Et quand il l'a reconnue, ouais.
6: Elle l'a reconnue,
7: elle
6: avait un mois.
5: Un mois et demi, ouais.
7: Bah, un mois et demi, bon, bah oui, peut-être. Il a mis un mois et demi.
0: Non, mais même s'il l'avait reconnu au bout d'un an, le mec, je sais pas, tu peux reconnaître au bout d'un an.
3: Ouais, si, ouais. Je sais plus combien c'est, mais si, tu peux reconnaître.
6: C'est à partir des 3 ans, je crois, où il a plus le droit de reconnaître.
0: Ouais, mais bon, ouais. Tu vois, en soi, même s'il l'avait reconnu au bout de 2 ans et demi, bon, il a le droit.
7: Après, c'est un mec.
5: Il a fait des trucs de fou, il est venu en bas de la maison, il a dit, descends, je vais te niquer, tout ça. Moi. Après, il a fait quoi? Qu'est-ce qu'il a fait d'autre?
0: Non, mais après, le truc déjà avec
3: le. Peut-être le filmer dans
0: déjà, le truc avec le chien, le mec, c'est un enculé, tu vois, parce que. Le chien, il est pour rien, entre guillemets. Ouais, et puis après, déclencher une enquête des services sociaux en disant, ouais, le chien, il est méchant, non. Alors que le chien.
7: En plus, il le fait juste pour vous pourrir la vie.
0: Alors que le pauvre chien, il n'a jamais rien fait, tu vois.
3: Mais ce qui peut se passer, c'est que, je sais pas, il lui enlève à ta femme, tu vois, la petite ou le petit, là.
7: Oh putain.
3: Et là, ça peut être un vrai bordel, parce que si c'est lui qui récupère, vu comme il. Taré,
0: oui, non, mais attends, ça se passe pas comme ça quand même.
7: Oui, il y a des enquêtes.
3: Des enquêtes et tout, ouais.
7: Et souvent, les gros chiens, ils sont très gentils avec les enfants. C'est ce que disent.
3: Ça dépend des maîtres.
7: C'est ce que disent les vétos. Oui, oui.
5: Non, mais je vous dis, c'est un
0: mais les vétos, c'est de la merde. Je suis désolé, le véto, c'est de la merde de dire ça. Tu vois, ça veut rien dire. Tiens, en fait, déjà, un gros chien, s'il te mord, déjà, ça te fera plus de mal qu'un chien.
1: Même s'il est gentil et qu'il te mord, il peut te tuer.
7: Mais s'il est gentil, logiquement, il te mord pas.
1: Bah, si, parce que s'il se sent attaqué,
0: ça reste un animal, tu vois. Tu sais jamais, il va avoir une mauvaise réaction.
1: Moi, franchement, les gens disent, ouais, mon chien, gentil, t'inquiète, il craint, je m'en branle, tu sais, je te connais pas, je connais pas ton chien, c'est un gros chien, il me fait peur, tu vois.
3: Ouais.
1: Qu'il soit gentil, pas gentil.
7: Et tu n'es plus un enfant, Sabine.
1: Non, mais parce que je dis ça, parce que, tu sais, par exemple, ma mère, moi, elle a peur des gros chiens, tu vois. Mmh. Et quand on sort dans la rue, les gens, ils ont tous la même réaction avec leur chien, tu sais, qui a pas de muselière, des gros chiens qui font peur. Tu sais, ma mère, elle s'écarte parce qu'elle a vraiment peur, et les gens, ils disent tous, mais il est gentil, il mord personne, il est gentil. Mais ouais, mais tu sais, nous, on te connaît pas, donc ton chien, en fait, tu le mets.
7: Imagine si quelqu'un voit la merde, Samy, il fait, oh, il est méchant, vous inquiétez pas.
1: Non, parce que, en fait, les propriétaires de chiens, pour eux, leur chien, c'est toujours le plus beau chien, il est toujours gentil.
3: Ah, bah oui,
0: moi, par exemple, dans mon quartier, il y a une meuf, elle a un border collie qui est censé être une race super gentille, les chiens de berger.
3: Bah ouais,
0: le chien, il y a pas longtemps, il a déniappé un autre chien. Il l'a attrapé, il l'a quasiment laissé son
3: carreau. C'est ce que j'allais dire quelquefois, on a déjà entendu des trucs comme ça, t'as des chiens super gentils, ils pètent un cap.
1: On sait jamais, voilà.
7: Il y avait un petit creux, peut-être.
3: Ouais, bah, voilà, oui,
0: bah. Non, mais en tout cas, bon, le chien est gentil, bon, l'autre, c'est
3: oui,
0: un
3: c'est
0: connard d'avoir déclenché
7: l'enquête. Il est venu en bas de chez toi, mais toi, t'es pas descendu. Ce que tu devrais faire quand il vient en bas de chez toi, ce que nous dit Pilon sur la piste Skyrock. Salut Pilon, appelle directement les keufs quand il arrive en bas de chez toi et qu'il te menace.
5: Mais moi, j'ai été malin, j'ai appelé les keufs, mais ils ont rien fait. Ils ont dit, non, mais ils ont dit, dans tous les cas, vous n'avez pas une main courante, même s'il était devant nous. Qui s'est barré avant. On lui aurait pas passé les menottes, monsieur. On l'aurait
3: j'aurais filmé.
7: Non, mais histoire de signaler le truc, ouais. Ou alors, mais ça, filmes, comme Marie, c'est pas con.
0: Ah, ça, ça ne marche pas. Pardon, excuse-moi, je crache, moi.
7: Vas-y, crache, Romano. Tu veux ton pot à crachat, comme les vieux, tu sais.
0: Éventuellement.
7: On va te donner ton pot à crachat.
0: Attendez.
7: Ah, il s'essuie de. Ah, j'ai vraiment craché pour de vrai.
0: Je m'essuie le museau. Excusez-moi, je sais pas, c'est sorti de ma bouche. Non, parce que, alors ça, en fait, chez moi, j'avais eu le problème. Il y avait un espèce de cinglé qui me menaçait. J'en parle maintenant parce que l'histoire est terminée, mais bon, le mec il m'a bien cassé les couilles pendant plusieurs années.
3: C'est clair.
0: C'était un espèce de timbré, mais bien timbré. Hein. Et le mec, en fait, une fois ce qui s'est passé, c'est que le mec était en bas de chez moi, et nous on a appelé les keufs direct.
3: Ah oui.
0: Et en fait, non mais le truc qui se passe,
7: c'est ce qu'il faut faire. Ouais.
0: Ouais, mais en fait, ils peuvent rien faire les keufs, parce qu'en fait, t'as la liberté de circuler en France.
7: Donc il a le droit de se mettre en bas de chez toi et d'attendre.
0: Ah ouais.
8: À partir du moment où il te menace pas, où il fait rien, le mec, les keufs, en plus, nous, ils étaient sympas, tu vois, les mecs, ils connaissaient, machin.
3: Et t'avais pas porté plainte déjà avant?
8: Si, si, mais même, en fait, les mecs, sympas, parce que, bon, ils connaissaient l'histoire, machin, ils avaient contrôlé le mec. Ouais. Mais nous, après, on avait discuté avec eux, tu vois, et les mecs nous avaient dit, ouais, en soi, le mec, on a le droit de rien lui faire. Le mec, il a le droit de se promener, en fait. C'est, tu peux pas. Après, c'est, tu sais, il faut avoir des décisions de justice, les distances là où t'as.
3: Ouais, exactement,
8: Tu sais, je sais plus comment ça s'appelle là, tu sais, où tu dois te tenir à distance d'une personne, tu vois.
3: Oui.
8: Mais en soi, quelqu'un en bas de chez toi.
7: D'éloignement, ou je sais pas quoi.
8: Ouais, voilà, c'est ça. En soi, un mec en bas de chez toi, le mec il est en bas de chez toi, il a le droit d'être en bas de chez toi.
7: Qu'est-ce que elle te conseille, Malika? Si vous venez juste d'arriver sur Skyrock, donc il y a l'ex de Malika.
3: C'est ça,
7: qui fait que de harceler, qui est envoyé donc les services sociaux parce que soi-disant vous avez un chien qui est méchant alors que c'est pas vrai.
3: Ouais.
7: Il attend en bas de chez toi, il te provoque. Enfin bon, il arrête pas de te harceler, il arrête pas de la harceler. En fait, il essaye de te faire craquer, comme nous disait la 8 sur l'appli Skyrock. Elle a raison, hein.
8: Non mais il te pousse à la faute.
3: Ouais.
5: Voilà, ouais. En fait, il fait tout, que ce soit juridique ou mental, il fait tout. Par exemple, il avait parlé à ma meuf à un moment quand elle était en position de faiblesse, quand on s'est embrouillé, il m'a envoyé tous les screens, il m'a fait quoi? Regarde ta meuf, elle m'a bien parlé.
7: Ouais, en fait, il essaye de te faire craquer pour te pousser à la faute. Mais toi, ouais, il faut que tu résistes. Comme elle a dit, Malika, elle a bien fait de te retenir quand tu voulais lui péter la gueule qu'il attend en bas de chez toi.
8: Ah, c'est toi, dans ce cas-là, c'est toi qui as en tort. Hein.
7: Bah oui.
6: Mais le but, c'est que j'étais même pas là. J'étais partie chez ma sœur et tout ça. Et je lui dis, surtout, ne sors pas, appelle les flics. Il y a mon ex qui est arrivé et tout. Il veut te défoncer, il veut te faire sortir d'appartement. Du coup, ça va, il m'a écouté.
7: Mais il a bien fait de t'écouter, non? Je pense que t'as eu de bons conseils, là, Malika.
3: Ouais, t'as eu raison.
7: Qu'est-ce que vous voulez demander aux auditeurs, aux auditrices de Sky ou à l'équipe? Qu'est-ce qu'on peut faire dans cette histoire? Qu'est-ce que vous feriez?
5: En fait, moi, je suis sûr qu'il y a plein, surtout les meufs, tu vois, il y a plein, et je suis sûr qu'il y a plein de gens qui ont été à notre place. Et vu que le mec, il est malin, il fait du harcèlement sans trop harceler, tu vois, il va appeler 3-4 fois dans la journée, mais après, il va pas appeler pendant quelques jours, parce que tu vois, il a un avocat derrière lui. Comment faire pour, entre guillemets, se débarrasser de ce
8: sale-rat,
5: là?
8: Mais ça, c'est dit qu'il n'y avait pas un truc, là, justement, sur le harcèlement téléphonique. Je crois que c'est pas juste en nombre d'appels par jour. Hein. Si c'est répété plusieurs jours, je crois que ça marche aussi.
4: Ça rentre aussi dans le harcèlement.
3: Bah, Cédric peut te le dire, puisqu'il a
8: été condamné. C'est pour ça que je fais appel à Cédric. Ah, oui. Spécialiste harcèlement.
7: Tu as été condamné pour harcèlement,
4: ça. Ouais, c'est ça. Non, en plus, ce que j'avais menacé le mec, ouais.
7: Ah, les deux.
3: Oui, parce que voilà,
8: harcèlement et menace.
4: Harcèlement, j'avais appelé 3-4 fois ou 5 fois, t'as vu, et le mec, j'avais super mal parlé. Lui, il a fait genre le mec était en panique, il a porté
3: tout ça pour t'amuser en plus.
4: Il a gratté un billet, tu vois. Ouais, ouais, faire passer le temps, tu vois.
3: J'étais
4: sur la route, moi je connaissais même pas le mec, je m'en battais les couilles.
3: C'est ça l'histoire qui
8: est. Non, attends, non. C'est remis ces histoires. Non, mais c'était pas du tout pour s'amuser.
4: Si, parce que là-bas je draguais sa meuf.
8: Ouais, non, mais en fait, donc c'était pas un amusement.
4: Non, mais si, écoute l'histoire.
7: Le mec, tu voulais taper sa meuf.
4: C'était pas ma place. Non, c'est pas que je voulais taper sa meuf. Si je voulais.
8: Le problème, c'est que Cédric, quand tu racontes une histoire, il n'y a jamais deux fois la même version.
4: Sois pas en panique, t'inquiète, ça va bien se passer, poteau.
7: En panique, man.
8: Je suis pas en panique, je suis pas allé au tribunal.
4: Je croise la meuf dans sa voiture et elle avait mis une annonce, elle vendait sa voiture. C'était une Twingo. Donc je note le numéro et en fait, je la trouvais mignonne. Donc ce que j'ai fait, c'est que je l'ai appelée un soir après l'émission, quand je rentrais chez moi.
8: Donc à minuit.
7: Donc après minuit.
3: Ouais, voilà, c'est ça déjà après, pour commencer.
8: Après minuit, c'est horaire correct.
4: Bah, non, au début, j'envoie un texto, je vois qu'elle a répondu, donc j'ai appelé, tu vois. J'appelle et je parle avec la meuf. Je parle de la voiture, après hop, j'enchaîne directement. Je vois, je t'ai vu, je t'ai croisé aujourd'hui. Franchement, je t'ai trouvé super mignonne. Et là, son mec, il prend le téléphone.
7: Ah, pas de chance.
4: Tu vois, et il fait le mec énervé. Il dit, ouais, qu'est-ce que tu veux?
7: Non, mais t'as un mec que tu connais pas, qui drague ta meuf à minuit. Tu fais quoi?
4: Et moi, tu vois, je vois le mec qui monte direct en pression. Je fais quoi? Je fais, vas-y, le mec, je vais le chauffer. Ça va me faire passer le temps jusqu'à ce que j'arrive chez moi.
8: Non, mais ça, c'est là où je te crois pas une seconde.
3: Ah, si, si.
8: C'est qu'en fait, je pense que le mec, il a commencé à mal te parler.
3: Ta mère.
8: En même temps, ce qui est normal. Et toi, tu lui as répondu. Sauf que le mec, il était plus malin que toi. Je pense que tu l'as insulté de tous les noms et tu l'as menacé physiquement, je pense.
4: Bah oui.
8: Et en fait, donc ça,
4: bah oui.
8: Et lui, le mec.
4: C'est ça que c'est passé.
8: Et le mec, oui, donc c'était pas un amusement finalement.
4: Ah si, moi,
8: t'as répondu
4: amusé,
8: aux menaces du mec.
3: Très drôle,
8: sauf que lui, il était moins con. Il a été.
3: Regarde, si t'as goûté l'amusement, tellement c'est drôle.
4: Ouais, bah ça faisait passer le temps. Je me dis, ouais, je vais passer le temps, je vais raccrocher, c'est un anonyme. Et après, t'as vu, je passe à autre chose. Je l'ai pas rappelé après le lendemain, tu vois. Je m'en battais les couilles.
8: Non, mais heureusement, t'aurais eu encore plus.
4: Non, mais je m'en battais les couilles, tu vois. Pour
8: non, mais le mec, non, mais Cédric.
4: Je me suis dit, ouais, je vais raccrocher, je vais pas.
8: Mais le truc dans le sens inverse. T'es avec ta meuf
7: à minuit. À 1h du matin.
8: À 1h, allez, à minuit et demi, on va dire.
4: À minuit, ouais.
8: Un mec appelle ta meuf. commence à lui parler parce qu'elle a mis un truc en vente n'importe où. Elle a mis une culotte sale en vente sur internet.
7: Ah ouais, une de mes culottes.
4: T'es un ouf, toi.
8: Et le mec, il parle de la culotte et après, il l'embraye, il commence à la draguer. Toi, t'es à côté. Comment tu réagis?
4: Ben, je l'insulte, après, je raccroche.
7: Ah bah lui, il a porté plainte.
4: Et
3: ça t'a coûté bien cher.
4: Ah oui. Bah ouais, parce que t'as les frais d'avocat.
8: 4000 balles ?
4: Non, pas 4000 balles. Vas-y, pousse pas.
7: Tu nous avais dit déjà 2000 balles avec l'avocat.
4: Non, l'avocat HS, c'est 1002. Après, il y avait eu 500 euros d'amende chacun.
7: Voilà, 1007.
4: Non,
8: non, on est déjà à 2002.
7: Ah, 2002,
4: plus une amende pour.
8: Oui, donc on était quasiment à 3000.
4: Ouais, mais pas 4000, toi tu dis 4000.
7: Oh, on n'est pas loin.
3: Ouais,
7: ouais. Oui,
3: bon,
8: ça fait quand même cher l'appel.
4: Ah ouais, non, mais franchement.
7: Cher le
4: je fais plus.
3: Moi, t'as pu recommencer, ouais.
4: Ah non, je fais plus.
8: C'est l'appel en or.
3: Oui, laisse tomber.
4: Le canular, je laisse pour le double appel ou le clash.
7: Donc tu peux peut-être faire ça. On a plein de réactions pour toi. On va te filer un petit coup de main. Réaction de Johan qui arrive dans un instant. Faut le prendre tout de suite, Johan, ou il a le temps?
8: Il est sur la route. Donc il va remettre ses écouteurs et après il les enlèvera quand on le reprend alors.
7: Bon alors on te reprend dans deux minutes, Johan, tu bouges pas. Salut Johan. Okay. Merci d'appeler, tu vois. Il y a du monde.
8: Salut,
7: pour
8: Johan.
7: Toi. La Sky Solidarité,
5: Samir
7: et Malika d'ailleurs pour vous. Du monde pour vous. Et il y a la Teub à Roman qui nous envoie un message et qui nous dit ignore-le, j'ai un témoignage, je peux appeler. Tu peux même nous laisser ton numéro avec l'appli,
3: ouais,
7: tu envoies un message. Tu laisses ton numéro de téléphone, on te rappelle, comme ça t'as pas besoin de nous appeler.
4: Et on aura David aussi, c'est un harceleur.
7: Un
4: ex-harceleur. Ah mais lui, il a un niveau poteau, tu vas tomber par terre.
7: Bon, ben
3: c'est toi qui dis ça.
4: Ah mais là, c'est des vrais dingueries.
7: Plus fort que toi, Cédric.
4: Ah ouais, pire.
8: Putain, c'est horrible, il a notre numéro.
7: Il va pas nous lâcher.
8: Il va nous harceler.
7: Il va nous lâcher, il va nous harceler toute la soirée, là. Bon, on est là jusqu'à minuit, profitez-en. On va prendre vos réactions là-dessus d'ici quelques instants. Et les messages aussi que vous nous envoyez tous les soirs, vous avez la parole, vous le savez. Et là, on a le message de Maël. Maël de Zelle. Ah oui, qui kiffe les keufs, mais nous dit c'est difficile de sortir avec.
4: Oh, c'est difficile.
3: Bah, difficile.
7: Non, mais c'est vrai, quand tu cibles un métier, tu vois, faut déjà trouver.
3: Ah oui, non, mais en plus c'est bizarre de cibler un
7: après,
3: mec.
7: Après, il faut que le mec, il soit keuf.
4: Bah, il faut aller dans les
3: manifs.
7: Après, c'est pas con ça. Oui. Après, il faut que le mec, il soit d'accord.
3: Ouais.
7: Bah, dans les manifs, il y en a plein.
3: Et tu lui plaises.
7: Et puis après, il faut que, voilà, enfin, tu vois, il y a toute l'alchimie de l'amour qui doit se mettre en route.
3: Ah bah, c'est sûr.
7: C'est bizarre de cibler un métier. Vous avez des métiers qui vous excitent? Vous pouvez nous dire, tiens, comme Maël. Ouais Maël, on ne t'appellera pas parce que tu es au travail. C'est bien noté Maël. Mais on peut faire une interview par message interposé. Tu vois, t'envoies ton message sur l'appli, je pose une question, tu envoies un message, je pose une question. C'était une pause, laisse-toi ton numéro, c'était une pause Maël. On est là jusqu'à minuit, donc jusqu'à minuit.
8: Voilà, ne quitte pas.
7: Tout peut t'arriver. Ne quitte pas. Moi j'aimerais trop être douanier. Ah toi c'est. Oui, donc t'aimerais être douanier parce que je fouillerais toutes les meufs. Oui, mais c'est un garçon, les meufs sont fouillées par les femmes.
3: Bah oui, c'est ça, c'est logique. Ouais.
7: Ce qui est bizarre d'ailleurs, parce que si la femme préfère les filles, tu vois, si la douanière préfère les filles, c'est elle qui te fouille. Donc, tu vois, c'est quand même.
3: Ah ouais, j'avais pas pensé à ça, ouais, mais enfin bon.
7: Bah ouais.
4: Ouais, ouais.
8: Ouais,
4: ouais,
3: c'est un bordel dans ces cas-là.
8: Ça l'exciterait, ouais.
7: Bah oui, tu vois. Bah enfin, mais bon, ça c'est pour.
3: Bah c'est pareil pour les mecs, hein.
7: Tu vois, dame, c'est excité aussi par les gendarmettes. J'aimerais sortir avec une gendarmette. Dame, bah Cédric, toi aussi, t'aimerais bien te faire mettre à l'amende par une keuf.
4: Non, pas mettre à l'amende.
8: Par un keuf, je crois, non.
4: Avoir détourné une keuf, tu vois, une flic en tenue, tu vois.
8: Oh là, j'aimerais bien me prendre des coups de matraque.
4: Bah, tu vois, toi.
7: C'est ça qui t'excite.
4: Hein?
7: La matraque.
4: Pas
8: non, non, pas CRS.
4: Non, non, du tout.
7: Donc, keuf, c'est vraiment un truc qui t'excite. C'est quoi? C'est le costume?
4: Ouais, c'est le côté, tu sais, autoritaire, tu vois.
8: T'as envie de te faire mettre à l'amende?
4: Non,
3: ouais,
4: non,
3: c'est
4: pas
3: ça.
4: Du tout. Non,
8: t'as envie de te mettre à l'amende,
4: tu vois. Non, mais justement, c'est moi qui la mets à l'amende.
7: T'as Lucie qui nous dit, moi, j'étais excité par mes profs.
8: Ah ouais?
7: Ah bah, t'as pas eu les miens, alors.
4: Putain.
8: Ouais, pareil. Franchement.
7: Ah putain, t'as pas eu
8: mon. Les remèdes contre l'amour, quoi.
7: Ah, t'as pas eu monsieur S. Je vais pas dire son nom parce que peut-être qu'il est encore en vie ou il a de la famille. Mais monsieur S, mon prof de physique, il était assez exceptionnel.
8: On a un peu de chance qu'il soit en vie, va.
7: Moi aussi, peut-être.
3: J'attendais que tu dises quelque chose.
7: Si, peut-être, mais il était pas en vie.
8: Eh bien. Alors, les cours de maths.
3: Il avait quel âge, oui.
8: Mec, c'est le doyen de la France.
3: Ah, bâtard.
8: T'es le doyen.
7: Il avait une barbe qui sentait la transpi.
3: Ah, ouais, c'est le fameux.
7: Je vous ai déjà parlé de lui, là. Avec sa barbe transpireuse.
8: Ah, et là, il a plus de barbe, là, fini.
7: Je sais pas ce qu'il y aurait, il reste grand chose.
8: Ah, bah là, il reste des os, là.
4: Des os,
8: des os dans une boîte. Bon.
7: Il y a Skyfan, lui, c'est une pompière. Les pantalons de pompiers font des jolis petits culs.
3: Ah ouais?
7: Les pompières.
8: Ah, il n'y en a pas beaucoup, hein, quand même. Ouais,
1: c'est mec, ouais, mais c'est vrai que c'est plus que. Elles ont des meilleurs culs que les keufs. Parce qu'elles font du sport, c'est les pompières, elles sont là. C'est plus de sport que les keufs. Souvent, les keufs meufs, elles ont des gros culs.
7: Alors, ça, c'est Karim qui l'a dit. Hein. Moi, vraiment, je vous le dis, les filles.
1: T'as pas remarqué, gros, c'est pas vrai.
7: Non, mais j'ai vu des.
1: Après, ça dépend. Par contre, il y en a, elles sont super fraîches. Mais la plupart, gros, waouh.
8: Après, les pompiers, ça dépend. Parce que quand c'est des pompiers, genre volontaires.
1: Ouais, non, ça parle de vrais pompiers.
8: Dans les casernes de province et compagnie. Moi, j'en connaissais un. Le mec, il avait le ventre de Cédric.
1: Ouais, bon, moi je te parlais plus des meufs.
8: Ouais, ouais, tu vois ce que je veux dire, au niveau du physique. Ouais. Bon, ouais,
7: c'est vrai. Et Maxime qui nous laisse un message. Maxime qui nous dit moi je suis excité par les supporters du PSG, je les enculerais bien. Salut Max.
1: Ah ouais, chelou le délire.
7: Okay. Ah bah tiens Guigui, il intervient Guigui.
1: Non mais je sais pas.
7: Ça y est Guigui, t'as décidé de te lancer dans de nouvelles aventures sexuelles.
1: Non mais non, pas du tout, enfin pas encore en tout cas. Hein.
7: Non mais bon, sinon il y a Guigui, ça peut t'intéresser.
1: Ouais c'est ça, ouais bien sûr.
7: Supporter du PSG.
1: Évidemment.
7: Acteur porno, c'est le message de Alex pour sa femme.
3: Ah,
7: le métier que ma femme préfère, c'est acteur porno.
3: Ah ouais.
7: Bah voyez les actrices porno, moi ça m'excite, mais alors pas du tout.
3: Ah ouais non.
7: Ah non mais vraiment pas du tout. Même si elles font des trucs de ouf, je suis pas du tout. J'ai l'impression qu'elles baissent pour rien, donc c'est pas excitant.
3: Ah,
7: quoi.
3: C'est
7: y a pas
3: ça,
7: de...
3: ouais. Je suis d'accord.
8: Oh, putain, je suis un mec, un acteur.
7: Non, il acte pas. Non, non.
8: Amandine Pélissard.
7: Ouais, non, s'il te plaît. Ah, tu vois. Ah,
1: alors,
7: y a acteur
1: hein,
7: porno et acteur porno.
1: Le low cost.
7: Ah,
1: ça,
7: ah ouais, c'est.
1: je veux pas être désagréable.
8: On va essayer de trouver.
7: Moi, je préfère Chabit. On peut faire un truc à quatre.
8: Ouais, mais non, mais non, non plus.
7: Chabit, le mari d'Amandine, Cédric.
4: Non, moi, ça va aller.
7: Non, ça va aller, t'es sûr?
4: Non, ça va aller, je te jure.
7: Des actrices porno, ça t'excite, toi?
9: Pardon?
7: Oh, putain,
1: les actrices porno, ça t'excite?
4: Ouais, quittez pas. Tu vois.
7: Ne quittez pas.
1: T'as checké une actrice porno?
4: Non.
7: Si, il a fait.
3: Ouais, t'as la gueule en biais.
1: Ah, voilà, j'ai qu'un a fait gros
3: si,
1: con.
3: Si,
1: voilà,
3: c'est passé un truc.
7: Si, il a fait un truc.
4: Mais non, rien du tout.
3: Non, mais ta tête, on voit quand tu mens.
4: Je lui dis que non.
7: Il a sorti le billet et bam.
4: Non, même pas, ça va pas ou quoi.
7: Bah, ouais, genre, elle a couché avec toi. Elle a plein de mecs, elle couche toute la journée.
4: Et elle, bête,
7: et elle est payée. Elle s'est dit, oh bah tiens, Cédric.
4: Il m'a inventé une vie, si j'ai pas couché avec une actrice.
7: T'as vu la gueule que t'as fait?
4: Non, je lui dis que non.
7: Ça a failli se faire.
3: C'est sa gueule aussi.
4: Non, ça a failli se faire, mais c'est pas grave.
1: Comment ça a failli se faire?
3: Ah, ça a failli se faire. Ah, tu vois, il y a un truc quand même.
4: Non,
7: c'est
4: même
7: c'est
4: pas.
7: Trop cher.
1: Ah, t'as fait un plan avec elle, viens demain au Ken?
4: Non, même pas. Non, comment ça se branchait, t'as vu, mais rien de plus, quoi.
1: Ah, se branler?
7: Écoute,
1: ah,
7: c'est
1: trop cher. Se branler mutuellement.
4: Mais toi, t'as Ken une actrice porno?
1: Non.
4: Si. Bah, dis la vérité.
1: Moi, j'ai Ken une moins de 18 et même une moins de 16 qui fait, tu sais, les films genre où ça se frotte et tout.
7: C'est quoi, moins de 18?
1: Moins de 18, des films de Huck? Non, mais une actrice de moins de 18.
7: Ah ouais, parce qu'une
1: actrice
7: de moins de 18. Parce que là, on est chez les pédos. Là.
1: Ouais, non, mais il y a moins de 18 et moins de 16.
7: Ah là, ça c'est bien ça, dis donc.
4: Non.
1: Il y a les films aussi moins de 16.
7: Elle avait plus de 18.
1: Oui, bah bien sûr, gros, c'était l'actrice.
4: Non, mais comme tu l'as dit, gros,
1: c'est
4: bien. Comme tu dis, ça fait genre ta série de meufs qui a moins de 16 ans.
1: Ah non, j'ai Ken une actrice que de films de cul qui faisait des films moins de 18. Et j'ai Ken aussi une actrice qui faisait des films moins de 16.
3: Je justifie pas,
1: tu sais, celle où il se frotte, où il n'y a pas de sexe.
3: Érotique.
1: Ouais, exactement.
4: Ouais, ça, de
7: Guigui veut s'exprimer.
1: Excusez-moi, j'étais.
3: T'es jaloux, Guigui.
1: Bouleversé par le témoignage.
7: On parle de films de cul et Guigui veut s'exprimer.
1: Putain, arrête, c'est chiant. Oh,
7: ça va venir.
3: C'est un enfer.
7: Alors, Guigui, toi, une actrice de cul, t'aimerais bien, toi?
1: Ah, moi, pour le coup, bah, bon, après, ça dépend de l'actrice, évidemment. Ouais. Ça dépend de l'actrice. Mais il y en a quelques-unes que je refuserais pas, quoi.
7: Une Brothers.
1: Ah, une Brothers, par exemple.
3: C'est bien vulgaire, gros sein refait.
7: Vulgaire, avec plein de maquillage qui dégouline.
8: Ah, attends, Brothers, c'est un peu ça, quoi.
1: Ouais, c'est vrai que c'est un peu le délire.
7: C'est le maquillage qui dégouline de partout.
1: Non.
7: Ça.
1: Non, je refuserai pas, c'est certain. Ah, mais arrête, putain, et qu'est-ce qu'il est chiant.
7: Oh, Romano, donne-moi un mouchoir.
8: Ouais, non, mais tu vas te débrouiller, là, Guigui. D'ailleurs, tu vas un peu t'éloigner, si tu pouvais.
1: Ouais, effectivement, on va s'éloigner.
8: Bah, sur les genoux de Marie, tiens.
1: Ah, bah, avec plaisir.
3: Non, ça va aller, merci. Non.
8: Vas-y, appuie-toi dans mon cul.
3: Ah, non plus.
7: Comme ça, pas besoin de.
1: C'est gentil, Marie, la proposition.
3: Non plus,
8: comme ça, tu pourrais te soulager.
1: Waouh, putain, j'ai trop chance.
7: Ah, tiens, regarde, un keuf qui nous laisse un message. Maca, sur l'appli Skyrock. Bonjour, Macavelli, qui est sur l'appli Skyrock, qui nous laisse un message. Salut, Macavelli. Et il se fait draguer beaucoup. On se fait draguer beaucoup dans la police. Ah ah, raconte-nous des stories.
1: Je voulais poser une question, parce que je suis au téléphone avec Mehdi.
7: Oui.
1: Vous connaissez Lola la Beurette, une actrice de cul?
7: Lola la Beurette, non.
1: La Beurette Lola.
7: Bah, faut demander à Guigui, tu connais Guigui?
1: Ça me parle, de nom ça me parle.
3: Ça parle.
7: Ah, tu vois Guigui.
8: Ah, mais toi, tu connais tout le monde.
1: Ah, bah, je suis avec un auditeur qui la ken au téléphone.
7: Oui, mais faut pas le dire si c'est pas vrai.
1: Ah merde.
3: Et le mec.
1: Bon, bah, écoute.
7: Karim, il met tout à côté ce soir.
1: C'est pas de son métier.
7: Promets, dis donc.
1: Non, mais c'est, peut-être que lui aussi il fait des films de Luc. Hein.
7: Peut-être.
1: On va t'en savoir.
7: On va en saura plus.
3: On va t'en savoir.
7: Dans un instant. Allez, on en parlera avec vous. On aura également le harceleur de Cédric.
4: Ouais.
7: Il arrive. Le harceleur de Cédric arrive.
8: Oh là, il est en train de m'harceler.
4: C'est ça, ouais.
7: Et puis, il y avait plein de réactions pour l'histoire du taf et des fantasmes. Vous réagissez, vous nous laissez vos messages. Vous avez la parole tous les soirs. On parle de plein de trucs. On parlera également de complexes physiques.
4: Ah.
7: Ça vous est peut-être déjà arrivé d'avoir un petit complexe.
8: Oh, sans doute. Non, vu
4: l'équipe. Léger.
7: Il y a des complexes permanents. Par exemple, vous avez une gueule de merde.
8: Ça, ah oui, bah ça, bon,
7: ça peut arriver.
8: Difficile d'en changer.
7: Hein. Et puis il y a les complexes temporaires. Genre, vous avez un gros bouton. Vous avez.
4: Une prise de poids.
7: Par exemple.
4: Ah oui.
7: Bon, on en reparle avec vous. On est là jusqu'à minuit. On aura nos doubles appels aussi à retrouver avant 10h. Et puis, question pour un gros con. Le vrai grand match de la soirée que vous allez retrouver avec nos deux cerveaux, Cédric et Karim. Préparez-vous. On est là jusqu'à minuit sur Skyrock. 21h minuit. 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
2: 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Ah putain, j'ai oublié celle-là.
9: Ton zizi.
2: Ah,
10: tu l'avais oublié
2: le
10: celle-là.
2: Le petit zizi.
10: Bah oui, forcément, tu la vois pas souvent.
2: Ah ouais, je la vois pas, elle est minuscule.
1: Bon, on a qui ? On a des. Bah, vous en direct, hein, vous n'hésitez pas. Jusqu'à minuit, on a Anto, tiens, qu'on va prendre en direct de Tours. Anto qui doit être dans le coin. Salut Anto, bienvenue à toi.
11: Ça va ?
1: Salut, salut.
2: Salut, salut Anto.
11: Salut toute l'équipe.
1: Salut.
11: Putain, ça me retourne de tomber sur vous, c'est un truc de dingue.
1: Tu t'es pas fait trop mal, ça va ?
11: Non, ça va, ça va. Putain, excellent.
1: Salut, bienvenue. On aura un couple aussi, tiens. On parlait de keuf, on parlait d'acteurs porno. Et bien, dans un instant, on vous présentera Alex et Belinda qui arrivent au téléphone. Vous pouvez vous exprimer toute la France et on ira faire un tour à Orange dans le 84.
2: Ouais.
1: Ça risque citer à la fois Cédric et puis bah, tiens, Guigui aussi, puisqu'on parlait de ta passion, ta passion pornographique.
3: Effectivement.
1: Bon, alors, pourquoi tu nous appelles, toi, d'ailleurs, Anto, dis-nous tout.
11: Anto, moi, quand j'ai entendu Cédric dire que ça allait exciter de voir des meufs habillées en keuf, ouais. Mais il me dégoûte sérieusement.
1: Pourquoi? C'est pas lui qui a commencé. C'est Maëlle qui nous laissait un message. Elle qui fait les keufs, mec. Maëlle qui laissait un message. Tout est démarré de toi, Maëlle.
11: Dans ce sens-là, à la limite. Mais moi, les meufs que je vois de la municipale, sans déconner. Ah. Non, c'est pas
2: possible.
11: Cédric, réveille-toi, Cédric, sans déconner.
2: Mais pas toutes les meufs non plus.
1: Les filles de la municipale de Tours, si vous croisez Anto, allez-y, profitez-en. Lui qui l'a dit.
11: Non, elles sont dégueulasses.
1: Non, alors ça c'est. Je peux pas tolérer ce genre de.
10: Elles ne sont pas à ton goût.
1: Voilà, c'est ça.
11: Exactement. Désolé, excusez-moi, elles ne sont pas à mon goût.
1: Ce genre de propos. Donc on salue. T'as eu des problèmes avec la municipale à Tours, toi? T'as eu un petit souci?
11: Moi, non, ça va.
1: Bien sûr.
11: Je suis calme, ça va.
1: Très bien. Non, mais c'est pour savoir si t'avais eu des.
11: Moi, ma femme, elle est infirmière et du coup, ouais. La tenue d'infirmière, moi je trouve ça plutôt sympa. Ouais.
1: Ça t'excite?
11: Je trouve ça. Ouais, c'est.
1: Non, mais il y a le fantasme des infirmières.
2: C'est vrai que les crocs.
10: C'est très sexy.
2: Le top des ventes des infirmières.
10: Ah ouais, c'est clair.
1: C'est vrai. Non, mais il y a le fantasme des infirmières. Je crois que c'est un des fantasmes les plus. La profession qui excite le plus les mecs.
10: Ouais, le plus connu.
2: Ouais, bah, moi, c'est pareil, les infirmières. Bon, il y a.
1: Tout dépend des infirmières.
2: Il y a du lard et du cochon.
11: Franchement, elle m'a jamais fait le coup de la blouse blanche, quoi.
1: Et t'as quoi?
11: Elle m'a jamais fait le coup de la blouse blanche, quoi.
1: Mais ça fait combien de temps que t'es avec ta meuf, toi, Anto?
11: Ah, tu sais, moi j'ai 41 ans, je suis avec elle depuis 23 ans.
1: Et jamais elle est venue en blouse blanche d'infirmière?
11: C'est pas mal de délire tout ça, mais ça.
1: C'est marrant.
11: Bon, après, je pense que tu vois, c'est son taf, donc peut-être que ça la saoule de se rhabiller comme au taf.
1: Tu as jamais proposé?
10: Oui, c'est possible.
11: Si, mais du coup, j'ai vu que ça ne l'intéressait pas, donc j'ai pas vraiment insisté.
1: T'as pas insisté, ouais. C'est marrant.
11: Non.
2: Donc, elle fait ça déjà avec le médecin.
11: C'est délire,
2: donc,
11: mais. Ouais.
1: Et les patients, pour les soigner.
2: Tu vois, bon,
1: parce qu'elle a le métier dans le cœur.
11: Ça fait 23 ans qu'on est ensemble, donc je m'en soucie plus, mais au début, tu sais, quand t'es jeune, je me tapais des films. J'ai dit non, mais.
1: Les
11: infirmières et tout, au taf, elles doivent y aller et tout, mais bon, non, tu vois. 23 ans et toujours ensemble.
1: Non, mais c'est vrai que c'est important dans la séduction, parce que bon, on peut se dire, bon, alors pourquoi une keuf, pourquoi un keuf d'ailleurs pour Maëlle de Zelle, là. Pourquoi un keuf, pourquoi une infirmière, pourquoi. Il y a les militaires aussi qui ont pas mal de succès aussi.
2: Secrétaire aussi,
1: je vois les messages que vous nous envoyez. Bonjour, tiens, qui disait les militaires? Il y a Emma qui nous parlait des militaires. Salut Emma. Mais ça m'est jamais arrivé. Voilà, c'est comme ça qu'on dit avec la bonne liaison.
2: Moi, quand j'étais au bahut, à chaque fois qu'il y avait les pompiers qui venaient au bahut, gros.
1: Les mecs, ils étaient comme des oufs.
2: Non, les meufs, les mecs. Non.
1: Ah, mais il peut y avoir des pompiers. On parlait des petits culs des pompiers tout à l'heure.
2: Ah non. Quand les mecs pompiers venaient, les meufs, elles étaient en sang, gros, mais elles couraient par
11: les
2: meufs.
11: Ah ouais, c'était incroyable, les pompiers.
2: Frère. Ah ouais, c'était un truc de ouf. Moi, au collège, les meufs, elles bandaient sur les pompiers.
11: Ouais, ils sont gaulés en même temps.
1: Bah, salut, amis pompiers. On fait une promo là ce soir.
11: Ah, ouais, c'est clair.
2: On regarde la preuve, Cariole. Elle kiffe aussi les pompiers.
9: Ouais, mais elle peut plus les voir là parce qu'il y a des travaux devant la caserne.
2: Ah,
9: la route est barrée.
1: Elle les voit plus.
9: Non, elle les voit plus.
2: Elle est contente.
1: C'est mal regarder à la fenêtre. Romano, il est content, regarde.
9: Ouais, non, mais elle regardait. En même temps, les mecs, tu sais, vers chez moi, je sais pas, ils en branlent pas une. Ils passent leur vie à faire du sport. Donc,
1: ouais, parce qu'il y a Cariole qui les regarde.
2: Quand il n'y a pas d'intervention.
9: Non, mais ouais, mais vers chez moi, mais ils partent quasiment jamais. Les mecs, ils ont une salle de.
12: C'est plutôt bon signe, il n'y a pas d'incendie.
11: Okay.
9: Bah
11: ouais,
9: c'est des trucs,
11: c'est beaucoup de sport, quoi.
9: Ah non, mais c'est plutôt sport, les mecs.
11: C'est quasiment toute leur journée, quoi.
9: Ah, mais c'est ça, moi, ils ont une salle de sport, on les voit là, ils sont là en short, là,
1: bon gosse.
11: C'est ça.
9: À soulever ta lance, là, ton camion.
2: Oh, les jaloux.
9: À cramer de l'eau pour rien.
10: Les nerfs.
11: Putain, la jalousie, merde.
1: Ah, t'as vu ça, la jalousie. Hein.
9: Non, mais c'est vrai que bon, les mecs, ça m'intéresse pas, mais c'est vrai que bon, de gueule, bon, ils sont très moyens, mais ils ont un. Non, mais ils ont quand même des beaux corps.
1: On salue les pompiers de Paris. Et les autres.
10: T'avoues quand même.
9: Non, mais les pompiers de Paris, c'est l'élite des pompiers, tu vois.
10: Ah oui, oui.
9: Donc, je te dis, tu vas à la caserne des pompiers d'Autun, tu vois, les Paris et Marseille. Ils sont pétés au vin rouge.
10: Marseille aussi.
1: Alors là, je rappelle, donc c'est Anto qui a dit les meufs de la municipale à Tours. Voilà. Ouais. Vous pouvez vous exprimer si vous êtes meuf de la municipale. Et si vous voulez le numéro d'Anto, bien sûr, je vous le donne.
11: Elles sont pas à mon goût.
1: Voilà. Et puis, Romano, lui, il s'est fait la caserne d'Autun, là.
9: Non, mais j'en connaissais un, le mec était super sympa, mais tu vois, c'est clair qu'il n'avait pas la même tronche que
3: chez les pompiers de Paris, quoi.
13: Et pas la même tronche,
3: ah,
13: même
3: pas
13: corps,
3: tout à fait, non, et puis il dit le même corps, là. Mec,
14: par contre, il a son corps à Marseille.
13: Citerne.
14: Ah,
13: oh,
14: bah,
10: ah, le mec, il a
3: le mec avait l'eau intégrée en lui, tu vois.
1: Kelly, qui fantasmait sur un prof aussi. C'est marrant que les profs aient du succès. Peut-être le côté d'avoir de l'autorité, c'est peut-être la même chose pour les keufs avec Cédric. T'as envie de te faire mettre à l'amende parce qu'il y a de l'autorité. C'est ton, côté, c'est ton côté soumis qui ressort.
14: Ne pas du tout, non.
1: Soumis, soumise.
14: Mais non, parce que c'est moi qui la mettrai à l'amende. C'est pas moi qui me faire mettre à l'amende.
1: Un prof de Zumba, Marie, mais celle de Full HD là sur la
10: ouais,
1: piste Skyrock.
10: Non, moi pas spécialement, non.
1: Métier que j'aime, qu'est-ce que vous nous dites, gendarme avec les matraques pour Mika, 21 CR7. Salut Mika.
3: Pedro Lito, les pompiers se la racontent à mort. Parole d'ambulancier.
1: Ah, ouais. Les ambulanciers aussi leur petit succès, hein, sur les messages que j'ai vus là pour les filles ambulanciers. J'ai vu deux trois messages de trois meufs qui kiffaient sur les ambulanciers. Le canapé qui a 25 ans nous dit, moi c'est les vendeuses de vêtements dans les magasins que j'aime trop.
13: Ouais, y en a sont fraîches, gros, t'as les fous.
1: Ah, tu vois, carrément. Ah, aussi.
13: Dans les vendeuses, ouais, sont fraîches, gros. Tu sais, même chez SFR, t'es des meufs, t'es dans tous les petits magasins comme ça, gros.
1: Ouais.
13: C'est incroyable.
1: C'est ouf que t'aies pas encore essayé. Vas-y, ça rajoutera du piment dans votre couple. Message de Comté sur, Comté du 71 sur l'appli Sky. Tu vois, ça c'est pour toi, ce message, Anto.
13: Y a pas animateur radio?
1: Si, j'en ai un. Tiens, j'ai animatrice.
13: Un message, ouais, un message pour Marie, animatrice.
1: Ouais, je baiserais bien une animatrice radio pour Marouane du 13. Ah.
3: Avec plaisir. Il suffisait de demander, Marouane. C'est la FIA qui est ouvert.
1: Vous le savez, c'est Radio Chibre. Vous pouvez tout dire tous les soirs sur Skyblock. Allez-y, on attend le message. Coach sportif, ça peut être pas mal aussi. Ah ouais, parce qu'il y a les, il y a les corps et tout ça là.
13: Bon. Et Marie, un barman, ouais, c'est vrai, c'est.
15: Charcutier, tout ça, personne.
1: Si, Romano.
15: Ah.
1: Romano nous fait le
13: charcutier. Ah, t'es charcutier.
1: Ouais, nous fait le charcutier.
13: Enfin, t'es charcutier.
15: Non, mais non.
3: Ah, ah oui, alors, c'est pas non, ça, il y a pire comme métier.
10: Ah oui, c'est clair.
1: Bah, pas loin de ça, j'ai eu un boucher, moi, dans la famille.
10: Ah ouais.
1: Mon tonton, il était bouché.
10: Ah, ça, c'est l'anecdote.
13: Tu l'as débouché ?
1: Bon, il s'est déperdu tout seul, tu sais. Moi, c'est les serveuses qui me rendent toutes choses. Ouais, bah ouais.
3: Bah, après, ça dépend lesquelles.
1: Non, mais c'est
3: la réalité.
1: En gros, ouais, ça dépend
3: les
1: lesquelles.
3: Les serveuses, elles ont pris un mur, tu vois.
1: Je suis d'accord avec vous, mais la tenue peut rajouter un petit peu de. Tu vois, je peux comprendre que certaines kiffent sur les pompiers, sur les militaires, sur les gendarmes. Je peux comprendre qu'on kiffe sur.
3: Non, mais la plupart des réseaux, les serveuses, c'est de s'habiller normalement, tu vois.
1: Les infirmières. Oui, c'est vrai.
3: Elles sont, tu vois, dans un bar
10: ah,
3: ou
10: oui, non, bien sûr.
3: Un resto. Maintenant, il y a peu de restos où elles ont vraiment une tenue.
10: Ah, c'est vraiment les restos, oui.
3: Haut de gamme.
1: Il y a les 220 euros de Difool, salut à toi, qui fait sur son ostéopathe quand elle m'a manipulé. Moi, j'étais en caleçon. Elle avait la tête à 10 cm de ma bite.
10: Ah, mais c'est vrai que quelquefois, tu te retrouves dans des positions qui sont un peu bizarres.
3: Bah, je me suis retrouvé en levrette avec lui dans mon cul.
1: Ah, bah, dis donc.
3: Non. Bah, il m'a vachement bien débloqué. Hein.
1: Oui.
3: T'es super, mon ostéo. Il m'a redressé le bassin.
1: Bon, bah, test d'Anto. T'as une infirmière à la maison.
15: J'ai essayé ça.
1: C'est rigolo, tu vois. Tu lui dis de venir en une infirmière. Ça change un peu.
10: Oui, surtout que ça fait longtemps que t'es avec elle. Donc.
1: Un petit jeu de rôle, tu vois.
15: Okay. Carrément, je tente ça.
1: Bon, bah, tu nous dis.
15: Bonne soirée, l'équipe.
1: Salut à toi.
15: Alors, un petit cadeau ?
1: Ouais, on va t'envoyer ton t-shirt Skyrock à la maison. On t'envoie ça à Tours. Et pareil pour les PV que vont t'envoyer les meufs de la municipale hein, de Tours.
15: Ah, ça, je veux bien.
1: On t'embrasse.
15: Allez, bisous à vous tous. Salut.
1: Salut à toi.
10: Bisous.
1: Salut.
3: Ciao.
1: Bon, allez, on va prendre Anna. Ah oui, ah, Anna qui arrive. Et dans un instant, attention, les harceleurs. Si vous venez juste d'arriver, on a des harceleurs au programme. Donc, on résolve.
3: Ouais, c'est ça le mot.
1: C'est ça. Un problème d'harcèlement avec Samy et Malika qui sont en couple.
3: Ouais.
1: Et donc, le dingo, c'est l'ex de Malika qui leur pourrit la vie. On en reparle dans un instant. Mais d'abord, il y a Anna. Je crois qu'elle est dans le coin déjà. Anna de Rennes. Salut Anna, bienvenue à toi. T'es là ?
16: Ouais, je suis là. Salut Skyrock.
1: Salut Anna. Sois la bienvenue. Présente-toi un petit peu, Anna. Tu fais quoi dans la vie ? T'as quel âge ? Dis-nous tout.
16: J'ai 16 ans. Je suis au lycée.
1: D'accord. Tu vas nous parler de quoi ? Tu veux nous parler de quoi ? Dis-nous.
16: Bon, en fait, j'ai besoin de la Sky Solidarité ce soir.
1: Alors, vous écoutez, on a besoin de vous. Écoutez bien.
10: C'est ça.
16: J'ai un gros complexe physique et j'aimerais gérer un mec. Et du coup, je voulais savoir un peu ce que les mecs préféraient chez une fille pour que je puisse prendre conseil.
1: Alors, avant de nous dire quel est ton complexe physique, on va découvrir après. Dites-nous, les gars, donc tu voudrais savoir ce que les gars préféraient chez une fille ou alors les trucs qu'ils aimaient pas ?
16: Ce qu'ils préfèrent,
3: ouais.
1: Ce que vous préférez chez une fille. Alors, chez les garçons, en général, on est assez basique, nous. Hein. On va faire un petit tour de table de l'équipe. Qu'est-ce que vous préférez chez une fille ? Commençons par Cédric.
14: Moi, les seins.
1: Toi, c'est les seins que tu préfères ?
14: Ouais, et les mains aussi.
1: Les mains ?
14: Oui, Ah ouais,
3: pourtant.
1: Mais ta meuf, elle a pas des gros nichons, si?
14: Non, non.
1: Bah alors.
14: Non, pas gros.
1: T'aimes quoi comme ça?
14: Je sais pas, 80
1: plats.
14: Non, ben non, elle a pas des eaux plats.
1: Et 50 toilettes?
14: Non, non plus, non.
1: Il y a plusieurs formes de ça. Non.
14: Mais sinon, les mains, ouais, j'aime bien une meuf qui prend soin de ses mains, tu vois.
1: Donc les seins et les mains.
14: Ouais.
1: Moi, je serais assez basique.
10: Mais t'aimes bien les longs ongles?
14: Non, pas long, pas long.
1: Comme un Fida Turner, Fida, quand elle était venue nous voir le matin, elle avait des ongles.
10: Non, mais les meufs, je sais pas comment vous faites. Hein. Moi, j'ai des copines pareil.
14: C'est
10: des
14: trucs là, c'est French manicure, ça.
1: French manicure, Marie.
10: Ah ouais, non, mais ouais, non, c'est des.
14: Des faux ongles, quoi.
10: Ouais, des faux ongles.
14: C'est quoi, c'est un French manicure, ça?
10: Non,
14: ça,
10: non, French manicure, c'est un truc assez naturel. C'est, t'as le blanc, en fait.
14: Ah, d'accord. Est-ce que tu vois, là, sur le coup, je ne suis pas ongliste.
1: Non, t'es pas ongliste.
17: Bah, Cédric, tu vas être déçu parce que moi je mange mes ongles.
14: Ah non, horrible. Ah ça, non, ah, ouais. Ça, ouais, je peux pas, ouais. Oh, une meuf qui se mange.
1: Tu es sauvée, Anna, tu as bien fait de nous l'annoncer.
14: Anna, je peux pas, ouais.
3: Voilà. L'autre, il bouffe de la merde à longueur de journée, une meuf qui met ça dans
1: le rapport. Oh là,
10: c'est moche.
1: Tout à l'heure, il a mangé un truc, il mangeait des boulettes avec un espèce d'œuf posé.
14: Ah non, c'est pas des boulettes, ça s'appelle un riz-le-clac.
3: Ouais, mais tu mangeais trop vite, Cédric.
1: Ah ouais,
3: j'étais obligé, à chaque bouchée, je dis gros, calme-toi, calme-toi, calme-toi. Oh, il mange comme un chien, comme Medellin.
1: Même Medellin mange plus doucement.
14: Ça, je mangeais pas l'anglais, quoi.
3: Non, mais ton le clac, gros, les morceaux ils sont énormes. Normalement c'est beaucoup plus petit.
14: Non, ça dépend.
3: C'est pas très très fin.
1: C'est pas très fin. Romano, qu'est-ce que tu préfères chez une fille?
3: Non, moi c'est, je regarde en premier, très honnêtement, je regarde l'allure générale. Moi j'aime bien les filles fines.
1: Moi c'est la silhouette et les fesses.
3: Voilà, ouais, la silhouette, c'est comme ça qu'on dit.
10: Ouais, le regard, tout ça.
14: Silhouette, je suis d'accord.
3: Le regard, non, elle peut loucher, ça me gêne pas.
10: Ah, c'est hyper important.
3: Elle peut bigler, je m'en bats.
14: Non, mais fou.
3: Ouais. Les yeux, c'est pour le truc. Moi je regarde pareil la silhouette, les fesses, le visage aussi, faut qu'elle soit mignonne un petit peu. Enfin, qu'elle ait un truc, quoi.
1: Tu vois, on regarde tout là pour l'instant. Et Guigui?
2: Ouais, le visage aussi, mais sinon. Ouais, la silhouette générale, en fait, c'est bien.
3: C'est Guigui, regarde tout, gros.
2: Ouais, je regarde tout, ouais, exactement.
1: Non, mais tu vois, on a une vue générale. Qu'elle soit open sur l'anal, nous dit Luke Tyer sur la boue Skyrock.
10: C'est ça, tu le vois pas, ça, c'est pas un truc de physique.
1: Ça me touche, qui nous fait. Ça me touche du 59, qui dit moi le sein, le cul, et après qu'elle soit assez ouverte d'esprit. Bon, on va mater les messages que vous nous envoyez. Un beau visage, des grosses fesses et des bons seins pour Marwan. T'aimes les meufs carrossées, toi, Marwan. Donc, on va voir ça.
3: Bien pimpé.
1: Ouais, faut que ce soit pimpé pour Marwan.
10: Ah, tu vois, moi, j'aurais plus demandé les trucs que vous détestez, quoi.
1: Non, mais elle est faire Anna. Non,
3: mais tu vas pas nous faire chier. Ouais,
1: Anna, elle veut savoir ce qu'on aime.
17: Romano, quand même.
3: Tu l'as fait un sondage dans la rue, elle ose.
1: Bon, allez, on va mater ce que vous nous dites là-dessus, on y revient. Tu bouges pas, Anna, reste avec nous.
3: Ouais.
1: On prépare nos doubles appels aussi, ils arrivent dans un instant. Et juste avant, il faut qu'on s'occupe de Samy et Malika. Faut juste qu'on prenne Johan là-dessus. On file un coup de main à Samy et Malika. Vous avez besoin d'un coup de main, on est là tous les soirs. Alors, des problèmes par rapport à quelqu'un qui vous pourrit la vie. C'est l'ex de Malika.
3: C'est ça.
1: Alors, il s'est fait traiter depuis tout à l'heure, l'ex de Malika. Il y a eu plein de messages.
10: Bah, il est un peu con.
1: Avec un connard comme ça, il faut faire qu'une chose, c'est l'ignorer. C'est le sup qui nous envoie le message sur l'appli Skyrock. Là.
3: Ah, mais bon, quand le mec, il vient de casser les couilles en bas de chez toi. Bon,
1: ah, bah, il y en a qui sont plus radicaux. Boîte rouge, qui veut lui péter la gueule. Mais non, ouais, ça, c'est une bonne idée.
10: Ça va être compliqué de l'ignorer en plus, parce qu'il a reconnu l'enfant et tout ça, tu sais. Donc, tu vas le voir toute ta vie.
1: Ah, ouais.
17: Mais le dire, c'est juste.
1: Ah,
17: il m'entend pas.
1: Si, vas-y,
17: Malika.
1: Bah bien. Vas-y, rapproche-toi.
17: Bah alors. Et le pire, hein, je vous jure, hein, c'est vrai, avant que je me mette avec Samy, il n'arrêtait pas de dire je ne reconnaîtrai pas la petite, c'est pas ma fille, tu m'as trompé, patati patata. Et il apprend que je me suis mis en couple, et deux, trois jours après, il reconnaît ta
1: fille. Mais tel qu'il racontait l'histoire, Samy, enfin, tel que vous nous racontiez là tout à l'heure l'histoire, le mec, il a reconnu la fille juste après qu'il ait appris que vous étiez ensemble, c'est juste pour vous faire chier.
17: Quelques jours après,
1: En fait, le seul but du mec, c'est de vous emmerder maintenant.
10: Ah ouais,
18: après, voilà, quand il prend des nouvelles de sa fille, hein, on lui a dit, il parle que de ta fille. Des minutes après, il parle de moi, il essaie de me casser du sucre. Tu devrais le quitter, nanani, nanana. Le gars, c'est un harceleur, quoi, psychopathe.
1: Non, il y a un côté, oui, un côté psychopathe, oui, c'est vrai.
10: Putain, t'as bien fait de le quitter, hein.
1: Et de toute façon, Malika, même s'il n'y avait pas Samy, tu reviendrais jamais avec un mec pareil.
17: Non, parce qu'avec ce qu'il m'a fait, c'est même pas la peine.
10: Ah, ouais. Tu m'étonnes. Ah ouais.
1: Il y a Johan qui voulait réagir. Et puis, dans un instant, on aura un harceleur qu'on prendra au téléphone avec nous.
14: Enfin, ex-harceleur
1: qui va nous expliquer un petit peu dans quel état il était, dans quel état on peut être parfois.
14: Elle était chaude.
1: Dans la ville. Johan, donc t'as 27 ans et t'es dans le 33 du côté de Bordeaux. Salut Johan.
19: Salut l'équipe, salut tout le monde, Diffoul. Merci de
3: Salut Johan.
1: Bah, merci d'appeler, Johan. Sympa d'appeler en tout cas.
19: Ouais, depuis le temps que j'essaye.
1: Bah, écoute, ça tombe bien. En plus, tu vas rendre service. À Samy et Malika. Alors, qu'est-ce que tu voulais leur dire à tous les deux, toi?
19: Bon, en fait, je suis tombé un peu sur le même délire que j'ai tous les prénoms. Samy et Malika, c'est ça?
1: C'est Samy et Malika.
19: Ouais, voilà, je suis tombé sur le même délire à peu près. C'est qu'en fait, moi, j'ai eu une séparation avec ma femme pour X raisons. Et en fait, le délire, c'est qu'entre temps, elle a fait sa vie, elle a rencontré un gars, sauf que moi, je suis venu la reconquérir, j'ai pris. Et en fait, le mec, il avait super mal pris, il pétait un plomb. Et bon, comme elle avait parlé, vous connaissez un peu. Vis-à-vis de mon fils, il était parti essayer de reconnaître mon fils.
1: Ouais.
19: Carrément, mais bon, c'est que je l'avais déjà reconnu, ça, il savait pas.
1: Mais lui, c'était le, père, après... c'était le père naturel, mais c'est toi qui as reconnu le bébé.
19: Non, non, c'est mon fils en fait, mais comme en fait, je l'ai reconnu, mais sans qu'il porte mon nom. C'est une autre histoire encore, okay. Pour des raisons personnelles.
1: Et pourquoi il voulait reconnaître le fils qu'il avait pas fait, le con?
19: Bon, en fait, c'est qu'il s'est mis à. En fait, je l'ai reconnu, mais sans qu'il porte mon nom. C'est une autre histoire encore. Okay. Pour des raisons personnelles.
1: Et pourquoi il voulait reconnaître le fils qu'il avait pas fait, le con?
19: Bon, en fait, c'est qu'il s'est mis à. Il s'est mis avec ma femme, en fait.

0: remis ensemble en fait. Et du coup, voilà, donc en fait, on s'est remis ensemble, la vie commune et tout. Donc du coup, moi aussi, j'ai un chien, on va dire, catégorisé, que j'ai pris en SPA, donc il a quelques séquelles et tout. Donc il a fait la même chose, il a porté aux services sociaux pour foutre la merde. Donc maintenant on a les problèmes avec les services sociaux et tout ce qui va avec aussi. Et après ça a été des menaces, des choses. Il a envoyé une fois, il m'a inventé une vie carrément, comme ma femme sait que j'ai des antécédents de jeunesse. Il a envoyé carrément des gars pour la faire descendre de force, limite dans la rue avec mon fils, les faire monter dans une voiture pour dire qu'en gros j'étais interdit d'aller à tel endroit, sinon je me prenais une balle dans la tête, que j'ai merdé tout ça. Ah ouais. Ça fait un gros bordel. Non,
1: mais là, il se croit dans un film de mafieux, lui, là.
0: Ouais, donc ça se fait que ma femme a pété un câble après moi, mais dit oui, enfin ça a fait des embrouilles. Et en fait, du coup, on est parti voir les flics, on a montré. Pour la même chose, ils venaient traîner devant la maison, pareil, exactement pareil. Menace. Et les flics, c'était au bout d'un moment, on peut rien faire, voilà, on peut jamais rien faire, quoi, avec eux, quoi.
1: Et donc, t'as fait quoi?
2: Non, mais légalement, oui. Après,
1: ils vont te dire que le mec, il a le droit de se balader.
2: Non, mais ouais, c'est vrai que ça casse les couilles. Mais c'est vrai que c'est bon, c'est comme ça.
1: Et au final, comment t'as géré l'histoire, toi?
0: Au final, c'est qu'on a fait, parce que bon, c'était un peu invivable et tout. Et en fait, j'ai joué comme lui, au plus malin comme lui, parce qu'il avait la grosse voiture et tout. Donc ça a été du liquide de frein sur la bagnole en pleine nuit, ça a été que des merdes aussi.
2: Ça arrange la peinture, ça, c'est ça?
0: Ah ouais, c'est la voiture pourrie, sa caisse toute neuve, pourrie quoi.
3: Et toi, t'as quand même porté plainte à un moment donné, non?
0: Ah oui, j'ai porté plainte, j'ai tout fait. Mais ça avance pas, on peut rien faire. En gros, les flics, ils disent, faut qu'ils m'attrapent et qu'ils me tabassent. Mais si moi, je tape, vu que moi...
1: Donc s'ils nous écoutent, voilà.
0: Voilà, et vu que j'ai des antécédents aussi sur ce domaine-là, donc on va dire que voilà, c'était moi dans tous les cas qui allais être dans la merde quoi.
1: Et aujourd'hui, il continue à vous emmerder ou pas?
0: Ah non, aujourd'hui il a carrément déménagé, il a bougé parce que j'ai fait ce qu'il fallait faire et il a très vite compris quoi.
2: Ouais, puis t'as pourri sa bagnole, heureusement, le pauvre.
0: Ah, il y a pas que la bagnole, il y a la bagnole, il y a la baraque, il avait des locks aujourd'hui à être crâne rasé.
1: T'as fait quoi, Johan?
2: Tu as fait quoi? J'ai mis des désherbants sur la tête.
0: Le problème c'est que dans les petits bleds, les petites campagnes, il y a pas vraiment de caméras de surveillance, et les rues sont sombres quoi. À minuit, il y a plus d'éclairage quoi.
1: Ouais, mais c'est pas bien d'avoir fait ça, Johan, parce qu'il t'aurait chopé, tu serais retrouvé dans la merde.
0: Après, comme on dit, c'est pas bien à dire, mais après au bout d'un moment, si la loi avance pas pour être tranquille, la loi avance pas.
3: Ouais, mais le problème c'est que ça te retombe sur le coin de la gueule.
1: Imagine que la loi avance à ce moment-là.
3: Non mais c'est clair.
1: Et que tu te fasses choper à ce moment-là, tu te retrouves dans une merde.
3: Bien sûr.
1: Tu peux perdre ta meuf, l'enfant.
3: Et ce qu'on dit souvent, c'est pareil que si tu te bagarres avec quelqu'un et que le mec tombe mal et qu'il meurt.
2: Bon, alors on va dire pas vu pas pris. Hein.
3: Mais ouais,
2: voilà. Et puis, t'as eu de la chance. Après bon, c'est pas à suivre.
3: Ah, c'est pas un conseil à donner. Hein.
1: Bon, il a plus de locks en tout cas.
2: Voilà, il a plus de voiture. Le mec n'a plus rien de pauvre.
1: Bon et maintenant vous êtes tranquille.
2: Mais le mec est déménagé, il n'en pouvait plus. Chaque fois qu'il sortait, le mec il lui arrivait une merde.
1: Il est où d'ailleurs? Il y a Rémi X qui nous... Rémi X même d'ailleurs, qui nous envoie un message et qui connaît des gens qui travaillent à la police et qui dit qu'ils prennent de plus en plus au sérieux les histoires de harcèlement.
3: J'espère.
1: Et que va porter plainte, Samy, et laisse avancer les choses. Ça avancera un moment ou un autre. Il suffit que le mec fasse une petite erreur, il va se faire choper. Même avec les coups de téléphone qui te passent, ça peut marcher.
3: Mais ouais, faut accumuler les preuves.
1: Merci à Rémi X ou à Rémi X qui nous envoie le message pour toi. Merci Johan pour le témoignage. Et Samy, reste là. Dans un instant, on aura David au téléphone avec nous. Tu bouges pas, tu restes avec nous, Samy, Malika, pareil, vous restez là tous les deux, les amoureux.
4: On reste là, on vous attend.
1: Et puis Johan,
3: très bien.
1: Fais attention quand même, Johan. Hein. Le liquide de frein, les ciseaux pour les locks, c'est tout le reste.
2: A priori, t'es tranquille, le mec, tu lui as pourri la vie tellement qu'il s'est barré. Donc,
1: le mec s'est barré.
3: C'est ça.
1: Bon, et on t'envoie ton t-shirt Skyrock à la maison.
0: Merci beaucoup, bonne soirée à vous l'équipe.
1: Merci Johan. Et merci à toi, raccroche pas.
2: Ouais.
1: Préparez-vous pour le grand match de la soirée. Question pour un gros con, il arrive ce grand match. Cédric contre Karim.
5: Ouais.
1: Qui sera le gros con ce soir? Ils sont là déjà tous les deux. C'est vraiment le grand match de la soirée.
2: Yes, l'affiche.
1: Et puis un autre match entre les familles du double appel. Allez, c'est parti, on a testé les numéros, on est prêts, on peut y aller.
2: Allez, on y va.
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1: Allons-y, les double appels sur Skyrock avec les numéros que vous nous avez envoyés, ça sonne déjà. On est parti quelque part en France, enfin partout en France, puisque ce sont les numéros de toute la France. Ça sonne, on les appelle en même temps, on essaye de les connecter. Ça ne répond pas, faut en appeler plus.
6: Allô? Oui.
1: Ça y est.
6: Allô? Oui.
2: À parler?
6: Bah, moi je parle, hein. Vous êtes qui, là, sinon?
1: C'est vous qui appelez?
5: Ah non, c'est pas moi qui appelle, non?
9: Attends, c'est pas lui qui appelle.
2: Ah si, c'est le téléphone, il arrête pas de sonner.
1: On est avec des amis, on est en train de boire un coup.

0: de sonner depuis tout à l'heure.
1: Eh ben, c'est pas moi. Hein. C'est là que vous venez de m'appeler à l'instant, là, du coup. Hein.
0: Ah, mais tu veux que je vienne te voir pour te calmer?
1: Mais qu'est-ce que t'as, connard, toi? T'as... Mais t'en es où, là?
0: Parce que j'ai l'impression que il va falloir que je te calme.
1: Ouais, bah, amène ta gueule, toi, hors ta gueule, connard, va.
0: Mais mais si je viens.
1: Tu sais qui est au bout du fil, là?
0: Bah, je vais pas te dire, c'est toi qui appelle. Si je viens, ouais, tu seras là au moins
2: ou. Que ça foutre, vous, quoi?
0: Ah, il y en a un autre.
2: Oh putain, allez vous faire foutre, hein.
1: Alors, qui c'est qui est au bout du fil?
2: Tu sais quoi, ce délire?
1: Allô?
3: Oui,
1: allô?
3: Oui.
2: C'est quoi, le bordel?
1: Oui, c'est qui l'appareil, là, exactement?
2: C'est Eric.
1: Eric, comment?
4: Éric Leveau. Cédric Leveau, j'ai compris.
0: Non, on connaît un Cédric Leveau.
4: Ah ouais, c'est pas le même.
2: Ta grand-mère, tu la connais, ta grand-mère?
0: Ouais, elle va bien. Enfin, elle va bien.
2: Bon, deux cons.
0: Vraiment, mais t'as un problème?
5: Oui, c'est ça, oui.
0: Hey, Cédric, on est tombé sur ton frère.
4: Bah ouais, t'as entendu ça?
0: Cédric Leveau.
4: Ah, la famille.
0: Oui. Allô? Oui, c'est qui?
3: C'est vous, qu'est-ce que vous êtes qui?
0: C'est toi qui appelle.
3: Vous êtes arrêté là, vous avez vu l'heure que c'est?
0: C'est toi qui appelle.
3: Mais c'est
1: non,
3: c'est pas moi qui appelle,
2: vous faire
3: voir.
1: Oui.
2: Oui,
1: c'est qui?
2: Allô?
0: Ça n'arrête pas.
2: Et ça vous amuse quand même de dire que chez les gens comme ça?
1: Oui, non, mais c'est vous qui appelez chez moi, là, vous me cassez les couilles, là.
2: Non, c'est pas moi, vous avoir arrêté les conneries.
1: Allez, mais t'es enculé, connard.
2: Oui, donc vous savez, là, je t'en viens enculé, hein. Bourrico, hein.
0: Bourrico. Notez-la, celle-ci, tiens, je vous disais de noter tout à l'heure. Bourrico.
1: C'est qui, ça?
2: Vas-y, rigole, moi je vais appeler la gendarmerie, t'as beau faire tes morts.
0: Va décuver avant.
2: Va te faire un danger, enculé de tes morts.
1: Tu me bouffes les couilles en prime?
0: Ah, tu me bouffes les couilles ou pas?
4: Ah, c'est sa spécialité. Je laisse ma place.
1: Excellent,
0: mais oui.
4: Excellent,
0: tous partis. Excellent.
4: Enculé de tes morts.
0: Alors là, c'est bien parce que déjà, on se fait bouffer les couilles, ce qui est quand même assez sympathique.
6: Très sympa, ouais.
0: C'est sympa comme tout.
6: Ouais.
0: Et c'est pas fini, j'aime bien quand tu fais la caïra, Romano.
4: Ouais, je suis un thug.
0: C'est ça, t'es un thug.
4: Je suis un thug.
0: C'est ça, un thug.
4: Ah, moi, je suis des tops.
0: Ah, ouais, bah voilà. Chacun fait ce qu'il veut. C'est Radio Libre, vous le savez. Allez, on a un deuxième, on est déjà reparti.
4: Ouais, vas-y, j'envoie là.
0: Allez, on vous voit, Guigui. Qu'est-ce que t'envoies?
4: J'envoie du monde.
0: Ah, pardon, j'ai eu peur. J'ai flippé parfois, toute cette équipe. Allez, on envoie du monde.
1: Oui? Oui? Qui êtes-vous? Bah, je sais pas, ça vient de sonner chez nous, là.
7: Bah, je sais pas, c'est pas moi.
1: Ah bon? Bah, ça vient de sonner, j'ai décroché.
7: Bah, au revoir.
0: Bah non. Pourquoi au revoir? Allô?
1: Allô, j'écoute.
0: Bah oui, arrêtez d'appeler les gens comme ça, dites donc.
7: Bah, c'est pas moi.
0: Bah, c'est mon téléphone qui sonne, donc c'est forcément vous qui m'appelez, monsieur.
7: Bah, c'est pas moi, il vient de sonner mon téléphone.
0: Ouais, ça va bien votre cirque, hein? Allô?
1: Oui. Il va arrêter de me casser les couilles, lui.
3: Qu'est-ce qui se passe là?
1: Bon, bah, messieurs, dames, je crois avoir compris. En fait, je crois qu'il y a une personne qui s'amuse à appeler plusieurs numéros en même temps.
0: N'importe quoi.
1: Bah, je pense que c'est ça parce que c'est la quatrième fois en l'espace de 10 minutes.
0: N'importe quoi qu'il dit, lui.
7: Merci, au revoir.
0: Allô?
1: Au revoir.
0: Qu'est-ce que c'est que ce bordel? Allô?
1: Oui, allô?
0: Non, mais je crois que c'est la bonne femme derrière qui appelle.
1: Je sais pas, là, ça appelle chez nous, on appelle
2: Mathieu. Mais cassez les couilles, l'enfant de putain!
0: Bonjour, monsieur.
1: Bonjour.
0: Vous avez entendu la personne qui a fait une crise de nerfs et qui nous a insultés? C'est votre femme?
2: Non. Bah, excusez-moi, 10 minutes qu'on m'appelle pour des conneries.
7: Oui, bah moi ça fait la troisième fois que vous m'appelez, je vous connais pas, donc c'est bon.
2: Bah moi je vous connais pas, moi j'ai pas du tout, moi je m'amuse pas.
7: Ah c'est vous qui m'appelez, c'est pas moi qui vous appelle.
2: Ah bah non, bah excusez-moi, moi le téléphone il vient de sonner, j'ai décroché directement.
7: Ah ouais, bah moi aussi il vient de sonner, si c'est un canular c'est pas drôle, si vous avez
2: je peux vous assurer que c'est un canular.
0: Hein. Non, excusez-nous, c'est le bonhomme qui gueule qui appelle tout le monde.
2: Ah bah non, c'est pas moi.
0: Si
2: ah bah
0: c'est
2: non.
0: Vous là, j'ai reconnu la voix.
2: Ah bah non. Non, c'est impossible que ce soit moi, je m'amuse pas à te téléphoner avec un...
0: T'en as pas marre, là, tu commences à bégayer, t'en as pas marre,
2: tu... Ah, mais allez, ferme-la ta gueule, espèce de vieux. Allez, va te coucher.
0: Oh, parle bien, va. Et puis, respect des vieux, c'est pas parce qu'il est chaud avec une perruque qu'il faut dire ça.
4: J'ai pas de perruque.
7: C'est bien, Toto, t'as que ça à foutre, toi, tu travailles pas de la journée. Mais c'est pas le cas de tout le monde, y'en a qui bossent. Allez,
0: bien
7: salut.
0: Bien dit, voilà, bravo.
4: Ouais, moi, je m'appelle pas Toto, c'est Rourou.
0: Oui, et puis remets ta perruque, Romano.
4: Ah, mais elle est partie, la perruque.
0: Il faut la remettre, la perruque.
4: C'est perdu dans la Méditerranée.
0: Oui, c'est vrai. La perruque est décédée.
4: Ouais, bon. La petite bisse.
0: Ah, on est reparti dans l'année dernière.
4: Ah, ouais. Allez, vas-y, j'envoie.
0: Allez, bon. Très bien.
4: On est fini là.
0: Oui. On est dans les collecteurs, ça.
4: Ah, je vais finir aussi.
0: Oui, attends, je vais finir, Cédric.
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2: Il relance, c'est du propre. 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
0: Eh ouais, tout le monde est là jusqu'à minuit, c'est Radio Libre. Ouais. Vous le savez, 21h minuit, vous branchez sur Skyrock. On est là, on parle de plein de choses, on parle de tout ce que vous voulez. Si vous avez des fantasmes, on a parlé fantasmes tout à l'heure. Le fantasme du keuf.
2: Eh ouais.
0: Ah. Je crois que la police.
4: Ah ouais. La police arrive. Alors, j'ai pas peur du foul.
0: Attention, on va dire des choses gentilles ce soir. Range tout, Karim.
2: Tout est rangé, mec. C'est
0: tout bon. Est rangé, très bien. Karim et Cédric, est-ce que vous êtes prêts pour questions pour un gros con?
3: Ouais.
2: Moi, je suis
3: opérationnel.
0: Je vais répondre à une demande. On nous dit que question pour un gros con, on le fait toujours juste avant minuit. Eh bien, je vous l'annonce, ce soir, on peut le faire à n'importe quel moment de la radio libre.
4: Ah ouais.
0: Peut-être là, maintenant, tout de suite.
3: Pas de galère.
2: Quand tu veux.
3: T'es prêt. Ah, moi, je suis prêt, ma gueule.
0: Toujours prêt à devenir gros con.
2: T'as révisé un peu aujourd'hui ou pas?
3: Bah oui, tous les jours.
2: Tous les jours, j'ai dit le Becherel.
3: Ah ouais.
2: Continue encore.
0: Oui, il faut continuer. Bon, question pour un gros con à retrouver. On reparlera fantasme. On reparlera fantasme tout à l'heure. Et puis, on va aider également le couple, le premier couple de la soirée. On les a eu tout à l'heure. C'est Samy et Malika qui sont en couple. Bon, le problème, ça vient de l'ex de Malika. Elle a eu un enfant avec lui. Et puis, depuis que Samy est rentré dans la vie de Malika, le mec, il fait tout pour leur pourrir la vie.
2: C'est ça.
0: Il a alerté les services sociaux. Il s'y mise dans leur vie. Il les menace physiquement. Samy a fait une analyse psychologique. Il s'agit d'un PN.
2: Pervers narcissique.
0: Autrement dit, pervers narcissique. Bon, on commence à s'en débarrasser. Puis, vos témoignages là-dessus. Bon. On va y... Oui, ben, c'est. Non, pas non plus.
2: C'est autre chose.
0: Bon, allez. Et Anna, tiens, on va la prendre tout de suite. Anna qui est au téléphone avec nous. Alors, Anna, toi, tu nous appelles parce qu'il y a un truc que t'aimes pas trop sur ton corps. En plus, t'as un mec en vue, hein, tu nous as dit aussi, Anna.
8: Ouais.
0: Bon, alors tu nous voulais savoir ce que les gars trouvaient sexy chez les filles. Et voilà. Puis les filles, pouvez nous dire ce que les gars trouvent sexy chez vous. Hein. Alors il y a Domi qui nous dit j'admire les jambes, les cuisses et le ventre. Domi, 32 ans. Moi, c'est les cheveux, je trouve ça très très important pour une fille. C'est le message de OK. OK, ouais, qui a 16 ans. Okay. Salut à toi. OK.
8: C'est mon seul point fort en fait, mes cheveux.
0: Bon, après tu nous diras ce que t'aimes pas chez toi. On garde le mystère là pour l'instant. De beaux cheveux, une belle tête, grande et surtout une bonne hygiène. Voilà, c'est le message de Barbu
2: ouais.
0: Kaiser.
2: Ah, c'est mieux qu'une crasseuse, ouais.
0: On a déjà eu des mecs, et dans des sondages d'ailleurs, il y a des mecs qui aiment bien les filles qui ont des odeurs.
4: C'est vrai, on a
2: des odeurs. De la mort.
0: Des odeurs. Les seins pas trop gros et le ventre plat pour Triga qui a 30 ans. Qu'est-ce que vous nous dites? Le cul. Il y a beaucoup de cul hein, quand même. Hein. Le cul pour Kékette du 59. Un bon gros boule qu'on prend bien dans les mains. Ça, c'est Abdou. Il y a Popopo. Moi, j'ai posé de faux ongles. Je les ai limés après deux jours parce que c'était trop long. J'arrivais rien à faire avec des faux ongles. Là, oui, c'est toi, Marie, qui nous parlait des faux ongles.
4: Ah ouais, moi, je sais pas comment vous
2: faites. Il y a grave des meufs pour nous.
8: Justement, avec mes ongles, moi, j'ai essayé de mettre des faux ongles. Sauf que moi, j'ai l'impression que c'est mes ongles qui prennent mon stylo et pas mes doigts. Du coup, ça me dérange.
0: C'est vrai que ça va pas être facile. Moi, j'ai jamais mis des faux ongles. Je vais peut-être en mettre demain.
2: Mais comment ça se met? Ça se colle?
8: Ouais, oui, il y a de la colle exprès.
2: Et ouais. Après, mais comment tu les enlèves?
3: Avec un produit, ils ont un produit, c'est pour l'enlever.
4: Exactement.
0: Il y a Thiou du 31 qui nous dit moi, c'est les dents. Et juste en dessous, bah, tiens, t'as un autre message de Baptiste qui nous dit les dents, c'est très important, mais je suis sûr que personne va le dire. Bah, si, tu vois, déjà, il y a Thiou,
4: c'est l'année.
0: Les dents, c'est important. Je kiffe les nez particuliers. Romanus, faudrait que tu nous dises, Romanus 23 ans, faudrait que tu nous dises qu'est-ce que tu entends par nez particulier. C'est bien d'avoir un nez, pas comme tout le monde.
4: J'en étais sûr, évidemment.
0: Non, mais
2: une meuf qui a ton zen, c'est abominable.
0: Comment ça?
3: Oh, bâtard.
0: Il est bien, mon zen.
2: Non, mais c'est une meuf.
4: Sur toi, il est très bien.
2: J'ai connu une meuf qui était un peu tournée. La meuf, elle rêvait qu'une seule chose, hein, d'avoir 18 ans, de se faire charcuter. Hein.
4: Raboter.
3: Charcuter.
0: Pourquoi tu veux me charcuter le nez?
2: Elle s'était fait changer le nez. Hein.
3: Ah, toi, ça fait partie de toi, quoi. Tu vois.
0: Ah, bah oui, mais
3: elle est habituée.
4: T'imagines s'il changeait le nez, putain, on te reconnaîtrait pas.
3: Trop chelou,
4: ça serait bizarre.
0: Mais j'ai bientôt ma tête, c'est pas conné, on me reconnaîtrait, Marie.
4: Non, mais bien, non, si le nez, ça change vachement le visage.
0: En plus, toi, c'est pas conné, moi.
2: Ça occupe quand même au moins bien 50% de la surface.
0: Merci Anna.
2: Le visage est monté autour du nez finalement.
0: Ce n'est pas le cas de tes cheveux qui n'occupent pas 50% de ta
2: crâne. Ça c'est
4: terminé.
0: Bon, il n'y a pas que le physique qui compte. Ce qui est important, c'est ce que tu dégages. Ah, ça c'est un beau message, c'est Marcel qui nous
2: envoie. Voilà, c'est la odeur.
0: Salut Marcel. Non mais c'est vrai, c'est important ce que tu dégages. Et mais les gars, vous portez pas d'importance sur le caractère, il y a Popopo. Bah si, justement, t'as vu, il y a Marcel qui a laissé un message juste avant Popopo. Tu vis avec une personnalité, tu vis pas avec un physique.
4: Non mais c'est sûr, mais là on parle de physique.
0: Le physique peut se dégrader. Mais ouais, tu nous parles de physique.
4: Ah bah, mais pour le coup, on parlait juste de physique là.
0: Non mais la raison Popopo. Important
2: le. Non mais bon, le premier truc que tu fais quand même, c'est faut pas se mentir.
8: Ouais, tu regardes la personne.
2: Ouais, c'est quand même le physique qui.
4: Ah bien sûr.
2: Même si la personne elle est super sympa, bon, tu vois.
0: Le style vestimentaire est important, tiens, nous dit. C'est bien parce que vous avez plein de trucs différents. Parce que moi, je pensais que ça allait tourner autour du cul, du cul, des seins.
3: C'est clair.
0: Il y a pas que. Moi, c'est ce que j'ai répondu en plus, comme un gros porc. Non, j'ai dit la silhouette, moi, l'allure générale, on va dire. Ouais. Et les yeux, le regard, les cheveux, ça fait tout le charme d'une femme. Gam 61. On a reçu un nombre de messages pour toi sur. Une meuf sans dents comme ça, elle te suit, elle se fait pas mal. Procab du 93.
8: Non, je tiens mes dents.
0: Mais oui, garde les dents. Fine aux cheveux longs, les fesses, les seins, le regard, les jambes longues et fines, les yeux, et surtout qu'il soit bien endurant. Ah, c'est Jules qui nous parle du mec qu'il aime. Ah bah ça, le style de mec qu'il aime bien, tu vois, Jules. Jules du 02, hein, je le précise.
4: Oui, oui.
0: Notre Jules,
4: toujours en forme.
0: Notre facteur, Jules.
4: C'est ça.
0: Bon, dans un instant, tu vas nous dire qu'est-ce qui va pas sur ton corps et pourquoi tu bloques sur ton corps, Anna. T'as déjà eu des réflexions, des mecs qui t'en ont parlé, des copines qui parlent mal?
8: Bah, en fait, oui, au collège, j'ai beaucoup été harcelée sur ça et charriée, et j'ai failli perdre la vie à cause de ça, donc au lycée, là, j'essaie de faire attention à ça. Et...
0: Tu dis, t'as failli perdre la vie à cause de ça?
8: Ouais, j'ai failli me suicider une fois à cause de ça.
0: Donc... Parce que les gens, ils parlaient mal, ils te harcelaient?
2: Ah, j'ai cassé les couilles, ouais.
8: Et j'avais une grosse boule au ventre pour aller au collège et à entendre ça, même dans ma propre classe, et puis personne qui me défendait quand j'allais voir la vie scolaire.
0: Ah ouais, t'avais tout le monde contre toi. Et t'es même allé voir la vie scolaire, ils disaient quoi la vie scolaire quand tu as dit que tu te faisais harceler?
8: Bah, ils disaient t'as cherché ou des trucs comme ça. Alors moi,
0: j'étais sympa, dis donc,
8: de la cour. C'était une grosse conne. C'était très dur.
0: Bah oui, on imagine. Moi-même qui me fais harceler à cause de mon nez. Non, mais tu vois, quand on en rigole, quand c'est des potos qui t'en parlent, et puis je sais très bien qu'ils trouvent mon nez particulièrement sexy. C'était vrai avoir mon nez, Romano. Ah non, pourquoi? C'est vrai que sur ton tout petit visage,
4: ouais,
0: c'est bizarre.
4: C'est clair.
2: Alors, j'ai quand même le visage qui a quand même doublé de volume depuis.
4: Doublé.
2: Ah, si, si.
4: Ah, quoi que. Ah, oui, c'est vrai. Moi,
0: j'ai regardé avoir mon nez dans les
2: putains de petits porcs.
4: J'ai regardé le vidéo hier.
3: Non, je te laisse.
0: Pourquoi t'aimerais pas avoir mon nez?
3: Il est pas évident.
2: Non, mais puis c'est le tien.
0: Merci.
3: C'est le tien, c'est bien.
2: On va pas te le voler.
3: C'est vrai, c'est bien. Je te le laisse, moi.
4: Elle est balèze.
3: C'est le tien, gros.
2: C'est perso, ouais.
0: Bon, ok, merci. T'as vu comme ils sont sympas, Anna?
8: Ouais.
3: On est cool, quel sonné.
0: Bon, tu vas nous raconter qu'est-ce que t'aimes pas sur ton corps et pourquoi tu te faisais traquer. Et puis,
4: et puis
0: on va y revenir. Si vous avez des conseils à donner à Anna, allez-y, laissez-nous des messages. Et le mec que tu kiffes, là, il y a un mec que tu kiffes, c'est un mec d'où?
8: Bah, de mon lycée.
0: Non, un mec de ton lycée.
4: Mais qui te traque pas, lui?
8: Qui veut?
0: Qui traque
8: pas? Non, sinon je l'aimerais pas.
4: Heureusement. Parce
0: que... Bon, eh bien, on va reparler. Bah, écoute, j'espère que ça va bien se passer avec lui. On en reparle avec toi, tu bouges pas. Et puis, si vous avez des réactions, vous aussi, vous êtes traqué pour votre physique. Oui, il y a un truc sur votre physique que vous aimez pas trop et vous avez réussi à l'assumer. Moi, j'assume très bien.
4: Bah, t'as raison.
3: T'as pas le choix, de toute façon.
8: T'as raison.
0: Voilà. Bah, ouais. Par exemple, je suis le seul à pouvoir mettre un pouce dans mes narines.
2: Ah, ça, c'est incroyable.
4: Une main.
2: Incroyable. Il se fiste le nez, ouais.
0: Il rentre pas ton pouce dans tes narines, toi, Romano?
3: Non, moi non plus.
0: Ah, t'arrives pas à rentrer un pouce dans tes narines?
3: Ça rentre.
2: Mais sans
0: par contre, j'arrive à me mettre des doigts dans le cul.
4: Regarde, les seins
0: qui rentrent tranquille.
3: Ouais, cool,
4: non, mais ça, j'aime pas, tu vois.
8: Bah, foule.
0: Oui, Anna.
8: Tous les auditeurs qui t'écoutent ont essayé de mettre son pouce dans le nez.
0: Vous êtes tous arrivés,
4: je suis sûr. Ouais, on a tous essayé comme des cons.
0: Ah bah dites-moi si vous y arrivez comme moi. Là. Allez, on vient avec toi, Anna.
2: Ouais.
0: Tu bouges pas. Vous savez, on fait des expériences dans la radio libre. On fait des expériences et on va se cultiver. Merci pour tous les messages que vous nous envoyez. Il y a Zerix qui nous envoie un message sur la piste Skyrock. C'est quand qu'ils sont là, les deux teubés?
2: Alors, ça va bien, gros.
0: Je te rappelle
2: que parle mal.
0: C'est les deux plus gros cuits de l'équipe.
3: C'est ça, ouais.
0: Qui sont là avec nous. Allez. On va passer. Ah oui, ça y est, c'est l'heure. Question pour un gros con.
2: Mais c'est génial.
0: Il y en a qui réclamaient, là. Je vois Priscille qui voulait qu'on attaque question pour un gros con.
2: Et tiens, il y en a de soin de soin.
0: Salut à Carte également. Il est l'heure de se cultiver tout de suite. Skyrock, c'est parti. Question pour un gros con, le match du mardi soir. Les deux cerveaux de l'équipe. D'un côté, Karim. Ouais. Tenant du titre,
3: t'as
0: gagné la semaine dernière.
3: Yes.
0: Et de l'autre côté, bah, le gros con en titre, Cédric.
3: C'est ça, ouais.
0: Puisque la semaine dernière, tu as perdu contre Karim.
3: Ouais.
0: On va voir ce qui va se passer ce soir. Je vous laisse en compagnie de votre présentateur préféré. Le présentateur qui va poser toutes les questions de questions pour un
5: gros con.
0: Mais oui, Romano donc.
2: Eh bien, bonsoir.
0: Romano Richman, on l'appelle ce soir.
2: Ta galade soin, c'est parti. Qu'est-ce qui se passe, Guigui?
5: Est-ce que tu peux me donner un stylo? S'il
0: mais
5: te
0: non
5: plaît.
0: Mais, est-ce que non mais tu crois chez ta mère?
5: Désolé,
2: est-ce que tu crois que sur un plateau à la télévision, on vient demander un stylo à Jean-Luc Reichmann? Tu veux que je te le mette dans le cul?
5: Jean-Luc, il est en train de craquer. Qu'est-ce qui vous arrive, Jean-Luc?
2: Et pif paf pouf dans le cul, cucu pampan.
0: Alors bon, attention, c'est parti. Bienvenue sur le plateau de questions pour un
6: gros.
0: Bravo. Alors attention, pour ceux qui découvrent le jeu, petit rappel des règles du jeu. C'est un quiz,
2: ouais.
0: Je pose des questions, il tente de répondre aux questions. Le premier qui arrive à 5 points offre le titre de gros con à son adversaire. Pour répondre aux questions, c'est tout simple. Il faut qu'ils crient leur prénom. Cédric, te souviens-tu de ton prénom?
3: Cédric.
0: Et vous, Karim, c'est qui votre nom?
5: C'est Karim.
0: C'est qui votre nom? Alors attention. Les questions, il faudrait crier votre prénom pour répondre. Vous criez avant la fin de la question, je m'arrête tout net.
2: Ouais.
0: Et vous avez 3 secondes pour répondre du tac au tac. Il n'y a pas de baragouinage, on ne réfléchit pas.
3: Pas de chichi, pas de chacha, quoi.
0: Exactement, allez, c'est ça. Et t'as gagné de soin.
2: C'est ça.
0: Voilà. Alors, Samy est à l'arbitrage.
3: Je suis l'arbitre.
5: Samy fera pas.
0: Karim, joue.
5: Marie joue.
0: Marie est dans la buvette.
4: Ah ouais, je suis dedans.
5: Karim, c'est l'arabe de Karim.
0: Guigui est le gros con d'honneur. Et Difool est le superviseur général.
5: Et accessoirement le producteur de l'émission.
0: Et accessoirement le casse-couille avec.
4: Le boulet.
0: Pourquoi casse-couille?
2: Quand il
0: envoie des trucs sur Instagram. Mais personne ne peut filmer ce soir.
7: Non, ce soir on est seulement à la radio exclusive de Skyrock ce soir.
0: Ah bah dommage, vous ne verrez pas mon magnifique visage.
2: Ah bah
0: alors attention.
7: On vous épargne ça, je sais.
0: Grande déception dans toute la France.
7: Oui.
0: Alors attention, 2 candidats, des questions, un seul gros con, c'est question pour un
6: gros con.
0: Allez. On y va comme ça, c'est parti. Alors attention, on va faire une question mathématique d'entrée comme ça.
3: Oh là là.
2: T'as vu comment t'es?
0: Combien font 1 mètre en millimètres?
5: Cédric.
3: Vas-y, Karim, attends.
0: 1000. Bonne réponse.
2: Allez, bim, bim.
7: Karim.
0: Même pas d'hésitation, rien comme ça.
5: Ah ouais.
0: Allez, vas-y. Bravo. Alors attention, maintenant.
7: Un point pour Karim.
0: Une question, chacun votre tour. Ouais. Chacun votre tour. Humour, t'as gagné de soin. Citez chacun votre tour. Chitté. Un comique ou une comique.
5: Karim. Cédric. Vas-y, tu commences, Karim.
3: Gad Elmaleh.
5: C'est bon.
7: Quel est le premier qui va dire Pierre Palmade?
5: Bon, Jamel Debbouze.
3: C'est bon.
7: Non, on a dit comique.
0: Ouais. Hey,
7: non, mais bon.
3: Hey, c'est Kev Adams.
5: Bâtard. Ahmed Silla.
3: Fabrice Eboué.
5: Ouais.
0: 3.
5: Comment ça
0: Gérard Eboueur.
5: C'est mort, Cédric, désolé.
0: Allez, c'est
5: le point pour Karim. 2-0.
0: La meuf, qui voulais-tu dire?
5: Claudia Tagbo.
0: Nawel Madani.
5: Ouais, non, ça.
0: Nawel Madani.
5: Non,
0: Nawel Madani. Florence Foresti.
5: Non.
0: Anne Roumanoff, peut-être.
5: Non, non.
3: Eva Guélan.
0: Ouais. Alban Imanoff.
5: Il y en a plein, ouais.
0: Jean-Marie Bigard, à l'époque, il fut drôle.
4: Ouais.
0: Il y en a plein, quand même.
3: Il y a Dieu donné.
0: Mais Marie Djamel, il l'a dit.
3: On l'a dit.
0: Sinon, Gad Elmaleh.
5: Il y avait Omar aussi.
3: Omar Refrain. Il y a Coluche aussi.
0: Bah ouais,
7: c'est vrai. Coluche, ça marchait.
0: Ça marchait. Bon, bah, Cédric, tu as été une fois de plus très mauvais.
7: Dommage, Cédric.
5: Ouais.
0: Alors, attention maintenant. Une question publicité. À quelle marque appartient le slogan suivant? La pâte de riz.
5: Vas-y.
0: À
5: 3.
0: Patex.
5: 2.
0: Non.
5: 1.
0: C'est vrai. À quelle marque appartient le slogan suivant? La pâte de l'expert.
3: Oh, c'est dur, ça.
5: C'est le Lynx.
0: Mais c'est feu vert, la patte de l'expert.
4: Putain, ouais.
0: Le lynx de l'expert.
5: Mais non, l'assurance, là, le lynx.
0: Non. Oui, non, mais non. Non, c'est... Ah,
5: personne marque 2 points.
0: Personne marque 2 points.
5: Moi, je connaissais pas, moi.
7: Ouais, non plus, je connaissais pas.
0: Feu vert, la patte de l'expert.
4: Ouais. Bah oui.
0: Avec le chat, là.
5: Ouais, Marie, ah bah oui.
7: Je connais qu'un glace répare.
0: Avec les
4: yeux verts, là.
0: Ah bah oui.
3: Va donc chez Speedy.
0: Oui, bah non, mais là, c'était la patte de l'expert. Vous êtes tous trouvés sur Internet, vous êtes trop cons aussi.
3: Apparemment, on est tous cons dans l'équipe.
0: Écoute, t'avais des doutes.
7: Heureusement que vous êtes là à nous écouter, ça remonte le niveau.
0: Alors attention,
7: il y a combien là?
5: Il y a 2-0.
0: Une
5: 2-0.
0: Question chacun votre tour, géographique.
5: Oh, putain.
0: C'est géographique.
3: C'est bien, géographique.
0: Alors attention, citez chacun votre tour une île.
3: Karim.
5: Cédric.
0: Cédric.
3: Ah ouais, mais t'es deux tensions, gros.
0: La Corse.
7: Cédric. La Corse.
5: L'île Saint-Denis.
0: Hein?
3: C'est pas une île, l'île
5: Saint-Denis. Ah si.
6: Ah bah si, dans le 93, c'est une île.
3: Non, mais ça s'appelle l'île Saint-Denis. C'est comme si je te dis l'île de France.
6: Mais c'est une île. Ah bah vérifie, c'est une île.
2: Ouais, alors pause.
3: Pause, ouais, attends.
2: Mais tu peux pas donner une île normale. Le mec, t'es vraiment un relou.
3: Attends, vas-y, on vérifie, gros. Mais c'est quoi ce qui se raconte?
6: Bah bien sûr que si.
7: Vérifie, Samy.
3: Vas-y, l'île, ça t'a dit quoi?
2: L'île Saint-Denis.
7: L'île Saint-Denis. C'est une commune en Île-de-France.
2: Oui, mais est-ce que c'est sur une île?
6: Ouais, mais c'est une île.
7: Et une commune en Île-de-France, c'est une département d'une île fluviale de la Seine.
6: Et voilà.
2: Ok, bon, ça marche. Alors,
7: acceptez Cédric.
2: Et l'autre île, monsieur Karim.
6: C'est bon.
7: C'est bon.
6: 3, 2,
2: Lille.
6: L'île Saint-Louis.
7: Ouais, c'est une île à Paris. Ouais,
3: La Réunion.
6: C'est bon.
7: Oui.
6: 3.
3: C'est pas possible. C'est
6: Tahiti.
3: Ah, c'est bon.
7: Tahiti, ça marche.
3: La Guadeloupe.
6: C'est bon. Tulum, c'est une île.
3: Non, arrête.
2: Non,
3: là, c'est une ville au Mexique.
2: Ah, c'est Tulum.
3: Tulum, c'est pas au Mexique. C'est une ville au Mexique.
7: Je dis Tulum, c'est une île.
2: C'est un peu la ville branchée du Mexique, je crois.
6: Ouais, branchée et trou du cul.
2: Ouais. Ah ouais, non, mais c'est un peu le
6: j'ai pas branché trop du cul.
2: Non mais c'est un peu
6: la c'est un peu le bal de la télé-réalité.
2: Non mais après c'est un peu le
4: Saint-Tropez
2: du Mexique, ouais.
3: C'est là où sont tournées toutes les émissions de télé-réalité.
6: Ah ouais.
2: Ouais. Ouais, donc bah, par contre c'est pas une île. Bah, c'est vrai que si tu vas au Mexique, ne cherche pas l'île de Toulon.
3: Non, j'avais Isla Mujeres juste en face, c'est l'île connue en face de Toulon, tu
6: vois. Isla comment?
3: Isla Mujeres.
6: Je note.
2: Alors attention, bon, c'est donc
3: 3-0.
2: Exactement. Oh. Alors attention, voilà, maintenant une question. Royauté, famille royale. Comment s'appellent les deux fils de Charles? Harry.
3: Ouais. Ouais.
2: Et Charles, c'est le père. Harry et William.
6: Deux.
2: Bonne réponse.
3: Comment tu connais ça?
2: J'ai même entendu la question.
3: Ils sont en guerre, les deux, à cause des deux meufs.
2: C'est pas un truc de ouf non plus.
6: Karim, tu connais ça, gros?
2: Bah, tu connaissais, toi?
6: Non.
2: Voilà. Comment elle s'appelle la femme de Charles?
3: Tu connais pas Harry
6: William?
3: La femme
6: de Charles. La femme de Charles. C'est pas Kate.
2: Comment?
6: Kate.
2: Non, ça mais c'est non. La femme de William.
6: Ah bah tu vois, je me suis trompé.
2: Ah ouais,
6: je
2: connais pas.
3: Comme toi, Cédric.
2: Camilla Parker Bowles.
3: C'est pas Camélia Marie.
2: Non mais c'est vrai, c'est Camilla Parker Bowles.
7: Et la femme d'Harry, c'est connu.
6: Potter.
2: La meuf là.
6: L'actrice là.
2: Ouais, mais l'actrice
4: de son nom. C'est quoi son nom?
7: Mégane.
6: Ah, Mégane, Mégane.
2: Non, pas Mégane Fox.
3: Mais Renaud Mégane, Renaud Mégane.
6: Voilà, Renaud Mégane. Non, j'ai pas dit Mégane Fox. Hein.
2: Si, oh, un petit peu.
6: Ah, non.
3: Un petit peu, quand tu
6: dis. Ah, j'ai pas dit Mégane Fox.
2: Ah, Mégane Renaud, j'ai dit. Hein.
6: Non.
2: C'est Mégane Merkel. Merci.
6: Ah oui, c'est vrai.
3: Angela Merkel.
2: Bah ouais, c'est la fille d'Angela Merkel.
4: Putain, et 4-0, les gars.
6: Ah, c'est blonde, gros, tu vois.
2: Tiens,
6: j'ai pas dit ça.
2: Si,
6: c'est vrai. Karim, il rigole, il s'invente des trucs.
7: Oui, mais non, il rigole, mais il a 4-0.
2: Allez, une charade.
3: Je vais pas le laisser jouer tout seul, gros.
2: Alors, attends.
7: Une charade.
2: Alors, notre tête est posée sur mon premier. Les chiens dorment dans mon deuxième. Mon troisième est un pronom personnel. Mon tout se mange.
3: Karim, Cédric. Michoua,
6: Cédric.
3: Là, c'est Cédric déjà avant, gros.
6: Non,
3: Cédric,
6: il a dit cornichois, c'est faux déjà. Donc,
3: c'est quoi
4: ouais.
6: C'est cornichon.
2: Ah, bah, comme toi, oui. Qu'est-ce que c'est quoi?
7: Pourquoi t'as dit cornichois, toi?
6: Mais comment tu trouves cornichois? Je mange pas cornichois.
3: J'avais le cou, la niche, donc je me suis dit cornichois.
2: Non, mais non, notre tête est posée sur le premier, sur le corps.
3: Sur le cou, ouais, bah, sur le cou.
2: Ah, le corps.
3: J'avais cou.
2: Les chiens dorment dans mon deuxième.
3: Dans une niche, cornichois, gros.
6: Non, mais ça se mange pas.
2: Et un pronom personnel. On, mon tout se mange. Le cornichon.
6: Bravo,
3: j'ai même pas entendu le troisième.
6: Voilà, enfin,
3: j'ai même pas entendu le troisième. J'avais couni, je me suis couni choua.
7: Moi j'avais coup, moi j'avais coup panier, moi.
3: Coup panier, ça c'est
7: bon. Coup panier, ça va être ça.
3: T'avais pas épaule panier, non.
7: Non, coup panier, moi j'avais.
3: Coup panier.
2: 4-1.
7: Coup panier 11, j'avais.
6: Voilà.
7: Donc, je me suis dit, c'est bizarre, coup panier 11.
4: Ah, y a un problème.
7: Bon, c'est bien, on avance.
2: 4-1.
7: 4-1, ouais.
2: Alors, Cédric, c'est peu le point que t'as marqué, c'est cornichon.
6: C'est déjà pas mal,
2: Non, mais tiens, il y a des signes, je crois qu'il y a des signes. Alors, tiens, une question maintenant, animaux. Chacun votre tour.
6: Ah, putain.
2: Citez une espèce de poisson.
3: Cédric.
6: Facile.
3: Karim,
7: il y en a des centaines et des centaines, voire même des milliers.
3: La sardine.
7: Bien. Bon.
6: Le saumon.
7: Bien.
3: La sole.
6: La raie.
2: Non, mais pas de réponse.
7: C'est bien pour l'instant.
2: C'est pas mal.
3: Le cabillaud.
6: C'est bon.
7: Oui.
6: La lotte.
7: Oui.
2: Bon. Putain, Cédric, tu m'étonnes.
3: Ah, le merlan. Ça existe, le merlan?
7: Ouais, oui, oui, bon. Ça existe.
6: La dorade royale.
3: C'est bon.
7: Royale.
2: Oui, là, ça peut être la dorade tout court.
6: Ouais,
2: dorade,
6: elle sera royale, celle-là.
2: Ben, royale. Mais dorade. Par contre, toi, tu ne sors pas la dorade de tour d'après, je te dis.
3: 3. 2. Allez, je prends un poisson rouge, frère. Ça existe?
6: Ah, ben ouais, c'est bon.
2: Si, si,
6: ah,
7: c'est poisson bon, rouge, c'est rouge, ça existe.
2: C'est bien. Oui, ça existe, il y a des aquariums.
7: C'est bon. J'en avais quand j'étais petit, j'en avais deux, et ils sont morts.
2: Oui, bah, ben,
6: l'anguille,
2: c'est une bonne nouvelle.
3: L'anguille,
2: bonne réponse.
3: Très bien, Cédric. À toi.
2: L'anguille, c'est un poisson. Ouais, c'est un poisson.
3: Bien sûr.
2: Un poisson en forme de serpent.
3: Piranha,
2: bonne réponse.
3: Allez, les gars, allez.
6: Du requin.
3: C'est bon.
2: Ah, bravo,
3: c'est
2: ah,
3: c'est pas un poisson, le requin, c'est un mammifère, les gars.
6: Non, non, non.
2: Ah, ah, ah, ouais. Ah.
3: Bah, le requin, c'est pas un poisson.
0: Petite pause, Cédric a dit le rouquin.
3: Non, non, le rouquin.
2: Le rouquin.
0: Le rouquin.
3: Mais le requin, c'est pas un poisson, les gars.
0: Attends, je tape, je regarde. Bah, non, Google, requin.
3: C'est comme la baleine.
0: Requin, chaussure.
6: C'est une salope, toi.
3: Bah, non, mais gros, mais
0: c'est des chaussures, Cédric.
2: Alors, dis fou déjà, c'est pas le requin, c'est le requin.
3: Il y en a dit le rouquin, l'autre, le requin.
0: Un poisson cartilagineux.
3: Ah, voilà. Ouais, c'est un mammifère.
0: C'est quoi, le
2: voilà. Attendez, c'est pas un mammifère.
0: Je vais faire l'intelligent. Les requins, squal ou célachimorphe.
2: C'est la chifou.
0: Quand vous voyez un requin, vous, la prochaine fois, vous faites oh, j'ai vu un célachimorphe. Forme un super ordre de poissons cartilagineux possédant 5 à 7 fentes.
2: Et dans ce cas-là,
0: t'as vu, Marie, ils ont plus de fentes que toi.
4: Ah, c'est dingue.
2: Alors attendez, attendez.
0: Sur les côtés de la tête.
3: Ah non, le requin était un poisson, c'est confirmé.
2: On était au requin. Okay. Donc Cédric, maintenant c'est Karim, c'est à toi. Il faut trouver un autre poisson.
3: Une carpe.
2: C'est bon. Et... bonne réponse.
6: Le thon.
3: C'est bon.
2: Ah oh, bâtard, le saumon.
3: Non, j'ai dit.
4: Oh bâtard.
3: Cédric marque le point.
4: Ah merde.
0: Attention, la remontée.
3: 4-2.
0: 4 à 2
4: pour bien.
0: Putain, c'est Karim. 4 à 2 pour Karim, mais Cédric remonte.
2: Attends, mais c'est moi qui avais commencé ou c'était lui? Non, c'est... Si c'est moi qui ai commencé, tu dois en dire un autre là.
3: C'est vrai.
6: Non, non, mais je l'ai dit juste avant.
3: Non, mais ouais, mais toi tu l'as dit un que t'as. Enfin, tu t'es trompé.
2: Alors je me suis trompé. Ouais, mais j'ai commencé quand même.
0: Ouais, mais si tu t'es trompé,
3: c'est trop compliqué, Karim.
2: Ouais, mais j'ai commencé. Donc j'en ai un d'avance, en fait. J'ai toujours
3: ouais, c'est vrai, Cédric, il en a un d'avance.
0: Alors, Cédric,
3: sors-nous un dernier poisson, allez. Prends ton temps.
0: Ouais, et puis évite de regarder sur Google, s'il te plaît.
3: Non, non,
0: non. L'autre, tranquille.
3: Oh, c'est clair, moi.
6: Je me suis dit deux Sky.
3: Vas-y, allez. Allez, Cédric, sors-nous un poisson.
0: Allez, un poisson.
3: Un bon poisson, gros.
6: La carpe.
2: Voilà, je l'ai dit, je l'ai dit.
4: Ah, il vient de le dire.
2: Je l'ai dit juste avant.
3: Tu
2: vois, t'es baisé.
3: Bon, allez, personne marque deux points.
6: Non, non, mais j'ai le point.
2: Bah, mais
3: tu juste avant.
0: Ouais, là, y a Jean-Carré, c'est
2: là, si c'est j'ai commencé, j'en ai un d'avance, frérot.
3: Ah ouais, mais du coup, toi aussi.
0: Bon, 4-1. On revient à 4-1.
3: 4-1.
2: Ah, genre le poisson-chat, gros.
3: Tout ça pour ça, gros. La question, elle est
2: ouais, le poisson-chat, ouais.
3: Ah ouais, putain.
2: Le requin, marteau.
3: Mais le loup, gros, il y en a plein.
6: Mais non, le requin, on avait dit.
2: Ouais, mais requin,
0: c'est vrai. Après, il y a le requin-baleine aussi.
6: Oui, c'est vrai, ouais.
4: Le requin.
0: Et puis les requins, les chaussures aussi.
6: Oui, c'est ça, oui.
0: J'ai refait ma blague, elle était super.
6: Oui, voilà.
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2: Mais attendez, les questions, j'avais.
4: Alors Jean-Luc
2: ta gueule,
6: connasse.
4: Et oh, il va se détendre.
2: Allez, chacun votre tour. Citez une. Alors ça, Marie, ça va la rendre malade cette question. Chacun votre tour, citez une marque d'eau minérale.
3: Karim.
0: Ah non.
3: Karim, tu commences.
2: Quelle horreur. Alors là, je quitte le studio.
3: Cristalline. Elle est si bonne. Vas-y, c'est bon.
2: Épars, mais tu l'as pas déjà faite?
0: Ouais, mais c'est pas grave, si, on ouais, est parti.
6: Vittel.
2: Pourquoi tu prononces comme ça?
4: Contrex.
6: Non, non, j'ai dit normal, Vittel.
4: Vittel.
3: Ouais, vas-y. Vittel, tu l'as déjà dit.
6: Non, je viens de le dire. Ah, mais enfin, attention.
2: Contrex.
6: Tu l'as pas dit juste avant?
2: Non, non.
3: Ah, mais là, mais il l'a dit comme toi, deux fois. Contrex, Contrex. Ouais, il l'a redit, tu vois. Contrex.
0: On l'a déjà dit.
2: Oh, Vittel.
0: Une eau.
6: Deux. Aquapana.
0: Oui, ça va.
3: Ouais, ouais. Loin, gros. Mais t'es
2: dit. À chaque fois, sur des questions comme. C'est comme l'autre fois, les boissons. Genre les fruits, mais.
0: Alors, je Kézak.
3: C'est bon.
0: Ouais, Kézak.
3: C'est bon.
6: Guerrier.
3: C'est bon.
0: Ouais.
3: 3.
2: Rémadora.
3: Ouais, c'est bon.
6: Sorti des Grino.
3: C'est bon.
2: Eco Plus.
0: Ouais, marque de chez
2: Leclerc. c'est celle que j'achète, moi. Vas-y.
3: 3.
2: 21 euros le pack de 6.
3: On l'a dit,
2: ça y est,
3: tu l'as dit.
2: Ça y est, ça y est. Mais t'as dit cristalline, on l'a dit, ça y est. Faut pas parler, faut pas parler, gros.
0: Voilà.
2: Cédric, je crois que c'est la défaite.
0: Cédric, il y avait également Vichy, tu aurais dû y penser.
2: Eh ouais. Dû à ta coupe.
6: Vous êtes marrant dans cette équipe.
2: Evian. Evian, Rosana.
3: Evian, on a dit, gros.
4: Ouais.
2: Ah, Evian encore.
0: Luchon, Valvert.
2: Tu l'as dit.
0: Elle s'appelle Mont Blanc.
2: Ouais, c'est vrai, ouais.
0: Le Mont Blanc.
2: Il y a Montroucou aussi.
0: Montroucou, parce que. T'as le Mont Blanc et le Montroucou également.
2: Ouais, c'est vrai. C'est...
0: Bon, merci pour tout.
2: Il y a bon cul.
0: Bon cul, voilà.
2: Le bon cul, vous en voulez.
0: Non, merci.
2: Bon, bah, Cédric.
0: Histoire de Karim.
2: Luc Ladon, ouais. Bravo, Cédric, tu es le gros con, bravo. Bien joué, mec.
6: Ouais, j'étais malade.
2: On a cru à une remontada, mais non, en fait.
0: Ah ouais, moi je me suis dit, c'est parti, là, Cédric, il est lancé, là. Bon, ouais, bah voilà, c'est gagné pour Karim. Cédric, tu as donc le titre de gros con pour toute la semaine, jusqu'à mardi prochain.
6: Eh ouais.
0: Eh oui. Et pendant ce temps, bah, vous pouvez envoyer vos questions à Romano sur l'Insta du Morning.
2: Ouais, ouais, pas de problème, on fait des stocks pour les semaines prochaines.
0: Eh bien, vous envoyez tout ça. Merci pour ce grand match. C'est bien, on s'est cultivé. Moi, j'ai toujours l'air. Je me couche toujours plus intelligent le mardi soir.
3: Ah bah c'est ça, on se
4: trouve
3: c'est
4: ça.
7: Con, non, c'est vrai, c'est bien.
4: Exactement.
7: Bon, vous débarquez en direct sur Skyrock, on vous attend pour nous parler de tout ce que vous voulez. Vous le savez, c'est la plus grande radio libre de France. Un petit mot quand même de votre présentateur préféré.
6: Il y a rectification. Ecoplus, c'est pas une sauce minérale, c'est une marque.
2: Non, c'est pas une sauce minérale.
6: Non, c'est pas de minérale.
2: C'est une eau.
6: Alors je te dis. Non, Ecoplus, c'est la marque générale de. C'est la marque générale de.
7: Mais c'est marqué. C'est la même chose pour cristalline, Cédric. Non, si. Il y a pas d'autre sauce cristalline.
6: Non, mais cristalline,
7: c'est pas. Mais Cédric, écoute-moi.
6: Ecoplus, c'est des pâtes, c'est plein de trucs.
7: Non, mais écoute, Cédric. Cristalline, c'est pareil. Cristalline, quand on boit de l'eau.
4: C'est pas minéral, il y a.
6: Non, mais cristalline, il y a que de l'eau.
4: Non, mais Ecoplus, c'est vrai, c'est pas une eau minérale.
2: Non, mais c'est marqué eau Ecoplus. Moi, c'est celle que j'achète. Moi, d'un euro le pack de 6, d'un litre 5.
7: Ouais.
2: Et moins d'un euro. Non, mais je sais, c'est celle que je commande.
3: 0,99.
2: Et je t'assure, c'est marqué sur la bouteille, c'est marqué Ecoplus, eau minérale.
6: C'est accepté, ouais.
2: Ah parce qu'à ce moment-là on nous disait bah
6: toi t'as de l'eau de source, t'as de l'eau minérale.
2: Ouais, tu vois,
7: c'est pour parler d'eau que t'as pas minérale non plus, oui, c'est vrai.
2: Oui, non mais voilà, pareil Badois, pareil, tu
7: vois. On va dire que c'est Romano qui a mal posé la
2: question. Ouais, mais c'est ça, ouais.
6: Allez.
2: Il vous engage le présentateur. C'est comme ça que ça se passe dans le monde des stars.
7: Bon, alors, pour la suite.
2: Voilà, c'est pas une sauce minérale.
7: Une sauce minérale en
6: fait. Ouais, c'est ça.
7: Non, ce n'est pas une sauce minérale, c'est
6: vrai. Ah non,
2: j'avais pas compris.
7: Ce qui est bien, c'est qu'avec la radio libre, on apprend plein de choses. Merci les deux cerveaux, merci Karim, merci Cédric. Et on va passer dans un instant à Alex et Belinda, je crois, qui arrivent pour réagir par rapport au fantasme. Tout a démarré tout à l'heure avec un fantasme de keuf. Et oui, c'est Maëlle, deux LE, qui rêvait de se taper un flic. Elle disait que c'était compliqué d'en trouver. Alors c'est dingue parce qu'on a plein de brigades qui nous ont joint depuis tout à l'heure. Hein. C'est,
3: ça,
7: vous voulez vous détendre un petit peu, la police là. Bon, on revient à ça, on reviendra au dingo là. Vous savez, le dingo qui fout le bordel dans le couple de Samy et Malika. Le pervers narcissique.
2: C'est ça.
7: Bah, enfin, en gros, le harceleur. L'ex de Malika, on parle de tout ça, on est là jusqu'à minuit sur Skyrock.
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7: Avec Leto tout de suite sur Skyrock, encore un son que vous avez découvert sur Sky, c'est normal, on est premier sur le rap et on écoute Pineapple sur Skyrock. Et pour toi, la Marie, vodka Pineapple sur Skyrock.

0: Veto sur Skyrock, on est premier sur le rap et c'était Pineapple.
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0: Et tous les soirs sur Skyrock, c'est Radio Libre, 21h, vous branchez sur Skyrock, jusqu'à minuit on est là, vous branchez quand vous voulez.
4: Ouais.
0: Et on parle de plein de choses, alors on aura un sujet anus tout à l'heure.
3: Oui.
0: J'imagine que ça fait plaisir à plusieurs membres
2: de l'équipe. C'est clair.
3: Mort.
0: Alors là, vous vous demandez de quoi on va parler. Alors est-ce qu'on va parler de caca peut-être?
3: Ah non, mais...
2: Le caca c'est bon.
0: Cédric, tu es très excité quand on parle de caca.
4: Ouais.
0: Est-ce qu'on va parler d'hémorroïdes peut-être?
4: On va savoir.
0: Alors,
4: non, mais il y a un petit suspense là.
0: On se pose la question.
4: Ah ouais, c'est clair. Là, j'ai hâte de savoir.
0: Est-ce qu'on va parler en hémorroïdes de ton olive au cure? Bah, je sais pas de quoi on va parler tout à l'heure. Je sais juste qu'on aura un petit sujet anus d'ici à une petite demi-heure. On va s'occuper de ça. Qu'est-ce qu'on a d'autre à faire? Ah oui, on va revenir aux fantasmes là. Les fantasmes. Et Maëlle de Zelle qui nous a laissé un message, qui nous a dit qu'elle fantasmait sur les keufs.
4: Ouais.
0: Donc on était là sur les professions qui vous excitaient. Il y a eu pas mal de mecs qui marquaient acteur porno là.
3: Ah, ça commence.
0: Acteur porno.
2: C'est pour Guigui ça.
4: Qu'est-ce que tu nous fais du fou là?
0: Brothers.
2: Bah alors Guigui.
4: Putain, mais arrête tes conneries.
0: Pardonnez-moi, c'est...
4: Arrête tes conneries,
3: va pas te lâcher.
4: Ah, je te jure.
0: Non, mais tu nous as dit qu'une meuf de Brothers, ça t'exciterait.
4: Ah, mais oui, je dirais pas non, c'est sûr.
0: Ah, ouais,
4: enfin, quoique, tu sais que sur Brothers, il n'y a pas que des meufs hyper jolies.
2: C'est peut-être elle qui dirait non du coup.
4: Ah, c'est certain aussi.
0: Il y a aussi des mecs avec des grosses tubes.
4: C'est un jour, je dis ça.
0: On va nous crise de cul, c'est pas ton truc, toi.
2: Ah non mais pff, en plus
0: ah bah tu vas voir parce qu'on a un témoignage.
2: Ah écoute bah ça dépend après en plus il y a plus de stars quoi. Si, encore des stars, je sais pas, moi je vais voir que des trucs amateurs.
0: Amandine Pélissard, c'est pas une star,
2: non,
0: ça.
2: C'est
0: Amandine.
4: Non, pas du tout.
2: Vraiment les
4: ça en a pas du tout.
0: Amandine, mais oui, une star, t'en voulais une.
4: C'est quoi Guigui, les stars du porno en ce moment?
0: Bah Amandine Pélissard.
4: Bah en fait en ce moment,
2: oui, attends.
0: Bah attends.
4: Ouais bon, mais les Pélissard oui, ils sont connus, c'est sûr, mais
0: Chabit aussi, Chabit star.
4: Mais en ce moment, j'ai l'impression qu'il y a une vraie tendance de meufs qui mettent des petites vidéos très courtes sur genre sur Pornhub par exemple.
0: Ça c'est pour Cédric.
4: Ouais,
2: pour, genre qui envoie sur
4: et après
2: fans.
4: Ça leur redirige vers leur mini fans.
2: Non
4: et
2: mais ouais.
4: Elles mettent des extraits assez courts, genre par exemple tu vas avoir 2 minutes de vidéo et après tu auras la vidéo complète sur leur mime et là faut payer pour le coup.
0: Ouais.
4: Donc ouais, j'ai l'impression qu'il y a beaucoup de vidéos comme ça.
0: Donc un petit coup de gueule de Guigui ce soir.
4: Non, coup de gueule non.
0: C'est coup de gueule. Mettez les vidéos en entier.
2: Franchement, mais aller payer, ouais, je vois pas.
0: Ah, bon,
2: il y a tellement de vidéos gratuites.
4: Ouais, c'est vrai.
0: Ah oui, t'as de quoi faire, t'as
2: bon, après,
0: des milliards,
2: mais
0: il y a des milliards de vidéos gratuites.
2: Ah ouais, non. Bon, après, elles peuvent te faire des trucs particuliers, quoi.
4: Ouais, aussi. Bon, après, t'as des mecs vraiment, ils kiffent, genre, sur une meuf en particulier. Et donc, ils sont prêts à payer pour ça, quoi.
2: Bah, Cardi B, c'est comme ça qu'elle a fait fortune.
4: Ouais, mais Cardi B, c'est hallucinant. Hein. Elle fait des millions. Hein.
2: Ah bah, elle a fait plus d'oseille avec ça qu'avec sa musique, quoi.
0: Puisqu'on parlait de métiers qui excitent, on a Alex et Belinda en direct d'Orange avec nous dans le 84. Salut Alex, salut Belinda, salut à tous les deux.
6: Salut.
0: Alors, vous connaissez tous les deux, est-ce que vous êtes couple? Vous êtes couple, hein, d'après ce que j'ai compris.
6: Ah oui.
0: Le couple depuis combien de temps?
6: Plus de 15 ans.
0: Ah ouais, 15 ans, d'accord.
4: Ah ouais.
0: Alors, pas mal. Alors, donc toi, t'as 32 ans, Alex, et Belinda, elle en a 36.
6: C'est ça.
0: Ok.
6: C'est ça.
0: Et donc, vous voulez réagir par rapport à l'histoire des métiers? Qu'est-ce que vous voulez nous dire?
6: Moi, qui est un peu plus basique pour moi, c'est une belle gendarmette. C'est excitant.
0: Donc, elle est gendarmette?
6: Non, malheureusement.
3: Ah,
0: d'accord.
3: Ah, ça pas pour elle.
6: Sinon, ça aurait été un fantasme assouvi.
0: Ok, et elle, et toi Belinda, c'est quoi ton le truc qui t'excite?
7: Acteur porno.
0: Acteur porno.
4: Ben eh ben, voyons.
0: Chabit, ça te dirait Chabit, le mec d'Amandine Pélissard?
7: Je connais pas.
0: Ah bah il faut
6: l'a vu l'autre jour dans TPMP ou
0: voilà. Voilà.
7: Je te rappelle tes têtes.
6: Mais il est pas bon.
7: Ouais.
2: Ouais, ça c'est vrai que c'est pas non plus.
0: Chabit, si tu nous écoutes.
5: Dédicace à toi.
6: Ouais.
0: Ah ouais, toi, mon. Donc toi, t'es.
2: Je sais pas, mais il a l'air tout con, lui.
0: Il est tout gentil, il est gentil, Chabit.
2: Il a l'air tout con, tu sais, il parle jamais. Il a pas l'air. Tu sais, il est là à côté.
4: Il est timide.
2: Bah, ouais,
4: timide.
2: Bah,
3: elle parle beaucoup aussi.
2: Parle pas de timidité, le timon de sa teub.
4: Il est timide pour s'exprimer. C'est plus sa meuf qui porte la culotte, j'ai l'impression.
0: C'est vrai, ouais, t'as raison.
4: C'est plus sa meuf.
2: Ah, mais tu sais, même quand il parle, tu sais, plus con.
0: Ça veut dire une culotte pour une meuf, c'est plus léger qu'une culotte pour un mec.
4: Mais il parle quasiment pas, lui.
2: Si, des fois, justement.
5: Écarte ton cul.
4: Ah, oui, c'est vrai.
2: Ah, même quand il est sur les plateaux, tu sais.
3: C'est elle qui parle tout le temps.
2: Il dit deux fois.
4: C'est vrai que c'est peut-être pas lui le plus timide, en vrai.
2: Ouais, c'est. Bah, voilà. Mais en même temps, quand tu fais des films de cul, bon. Niveau timidité, bon, c'est.
0: Ouais.
2: C'est quand même passé au-dessus.
4: C'est clair, c'est clair.
0: Alors, toi, tu kiffes sur les gendarmettes et Belinda, elle kiffe sur les acteurs porno. Et le métier de Belinda, c'est quoi, Alex?
6: Elle s'occupe des enfants.
0: D'accord. Et oui, donc on est loin de la gendarmerie. Quoique parfois.
3: Bah, quelquefois.
0: Non, mais faire la police avec les gosses.
2: Ouais. Non, mais elle pourrait s'acheter un costume, tu vois, et faire un jeu de rôle à la maison.
6: Un bon pantalon bien moulant, ça pourrait passer.
0: J'aime bien. Tiens, on nous envoie une photo d'une gendarmerie super mignonne, là. Avec un petit message. C'est Drick qui nous envoie ça.
4: C'est à Marseille, ouais.
0: J'étais sorti acheter du pain. Et puis, quand je l'ai vu, j'ai décidé de le voler, pour te faire arrêter.
2: Pas mal, ouais.
4: Elle a tourné cette photo, c'est le keuf à Marseille, ouais.
0: Et toi, tu es acteur porno, Alex, ou pas du tout?
6: J'ai déjà essayé de postuler à des annonces, mais malheureusement, j'ai jamais eu de réponse.
0: Ah, pourquoi?
6: Bonne question.
2: T'as voulu postuler à quoi, t'as dit?
0: D'être acteur porno.
3: Ouais.
2: Ah. Il y a trop de candidats, je pensais.
6: Il y a énormément.
2: Ça doit pas être très dur à trouver, quoi.
0: Il y a plein de mecs.
6: En tant que femme, c'est plus simple.
0: Putain, mais moi, je ferais pas acteur porno. T'imagines, on te voit.
2: Déjà, ta bite est trop énorme, hein. Dit Foul.
0: Oui, c'est ça. Ah, t'as peut-être un problème de bite trop petite, Alex.
6: Non,
0: excuse-moi, Belinda. Non, mais je cherchais la raison de pourquoi il avait été.
7: C'est peut-être pour ça qu'ils l'ont pas pris.
0: Ah, ils sont jaloux.
7: Voilà, c'est ça.
0: Bien joué, Alex.
3: Bien vu.
6: Y a des fois, on me confond avec Rocco, donc.
4: Ah ouais, carrément.
2: Ouais, bah oui,
0: j'imagine. Et toi, Belinda, c'est quoi qui t'excite dans le fait des acteurs porno? Parce que moi, actrice porno, il y a un truc qui m'excite pas, c'est le fait que les meufs, bah, tu les vois baiser avec plein de gens.
2: Ah bah, il y a eu du passage, quoi.
7: Les voir en string.
0: Mais tu penses
2: string?
0: Bah, fou, Alex, en string.
2: En string.
0: Tu veux pas te mettre en string, Alex? Alors.
6: Ah non.
2: Ah, mais c'est chelou, moi j'ai jamais vu d'acteur porno en string.
0: Bah, Romano, tu es pas sur le bon site.
2: Non, mais moi je te dis, moi ce qui m'excite le plus, c'est tous les trucs amateurs, les trucs pro, tu vois, c'est
4: un peu sale.
0: Ah, moi je suis pareil que toi.
2: Les trucs pro, c'est trop surfait, la meuf elle en fait 3 tonnes.
6: Les vidéos amateurs, c'est le meilleur.
0: Ah, t'es d'accord aussi, Alex, ouais.
8: Mais surtout, j'ai remarqué dans les films comme ça, ce qui est surtout très très bien joué, c'est quand par exemple tu vas un film genre un mec qui se branle dans sa chambre et là la meuf qui le surprend. Oh, mais qu'est-ce que tu fais? Tu vois? Oh, what are you doing?
4: Ah bah attends, je vais sucer la bite.
0: Yes.
7: Ça marche en vrai.
0: Ah, tu t'es déjà fait surprendre par Belinda en train de te pogner, Alex et Belinda?
6: Non, c'est qu'une fois en voiture dans une rue, Belinda me branlait et on s'est fait surprendre par une femme et bah, elle est venue participer.
0: Ah bah vous étiez peut-être dans un coin échangiste aussi.
6: Non, on était en pleine rue de Nantes.
0: D'accord.
8: Ah ouais, bah faites normal, vous
0: faites-vous branler dans la rue, ouais, alors.
6: Elle m'a fait du mettre de sa belle étoile aussi. Discrète, en plus.
8: C'était ma copine.
4: Ah bah tiens.
8: Mais si, elle sortait de la ZAD, elle est partie acheter de l'essence.
0: Elle a fait une petite pause.
6: À la ZAD, c'est plus la nuit.
0: D'accord, ok. Non mais c'est marrant, vos fantasmes à tous les deux, en fait, parce que vous avez des métiers qui correspondent pas du tout. Tu vois, Alex, t'es pas acteur porno, et Belinda, t'es pas gendarmette, et pourtant votre histoire dure depuis longtemps. C'est bien.
6: Ah bah bien sûr.
0: C'est mignon. Alors, attendez, dites-nous ce que vous en pensez, parce qu'on a Émilie qu'il faut prendre en speed. Elle est là, Émilie. Ouais. Salut, Émilie.
2: Ouais, Émilie.
0: Salut.
3: Salut.
0: En direct du 27, Émilie.
9: Oui.
0: Et toi, t'es sortie avec un mec qui avait un métier qui t'excitait trop.
9: Ah, ben, je suis toujours avec.
0: Ah, t'es encore avec lui?
9: Ah, moi, c'est l'ambulancier.
2: Ah, c'est le croque-mort.
0: Non, c'est juste avant.
2: Ah, le croque-mort, quand il rentre,
0: c'est juste avant.
2: Il sent un peu la morgue. Ah, c'est magnifique. Parfait.
0: Donc, ambulancier, ton mec, c'est ça?
9: Ah, ouais.
8: Il t'a niqué dans l'ambulance?
2: Il était en crocs?
9: Non, il est en tenue classique, mais c'est le pantalon. C'est comme les pompiers, en fait, c'est le même pantalon. Donc, ça fait un petit cul bien mis en valeur.
0: Non, puis le côté, tu vois, pompier, ambulancier,
9: mais. Ça, la sécurité, avec.
0: infirmière, toi, le côté je sauve des vies ou j'aide à sauver des vies, peut-être que ça excite quelque part.
2: Ouais, mais moi je pense qu'il me dérangerait, je trouve qu'il pue le médoc. Mais tous les gens qui travaillent dans le médical.
8: C'est vrai, ouais.
2: Ah, l'hôpital, c'est dans l'hôpital, ouais.
0: D'ailleurs, on salue tous les hôpitaux qui nous écoutent. Pas vous.
2: Non, mais c'est vrai, non, mais quand tu vas dans un hôpital, rien que dans les couloirs. Dans les couloirs, tu sais, il y a une odeur en fait.
4: Ça sent l'hôpital.
8: Je pense que c'est leur détergent, tu sais, qu'ils mettent au sol pour les bactéries et tout. Ça sent.
2: À l'époque, ça sentait l'éther.
0: Ouais,
2: un peu ça. C'était horrible ça. Tu vois, je sais pas.
0: Ça me rendait mal à dire que je sentais ça, j'étais mal, moi.
2: Ouais,
4: ça me faisait mal au cœur.
0: De quoi ?
5: Il y a un autre corps de métier aussi qui n'a rien à voir, moi, c'est les mécanos.
0: T'aimes bien les mécanos ?
5: Les grands fins, avec les mains noires et tout.
2: Ouais, mais enfin, si tu mets des doigts avec ces doigts dégueulasses.
5: Non, peut-être pas quand même, mais quand tu le vois en train de bosser et tout, enfin, moi, j'adore.
2: Quand il a la salopette.
5: Entrer dans un méca, dans un garage, t'as les gars qui sont en train de bosser, tout le monde te regarde et tout. Oh, j'adore.
8: C'est bien,
2: tu peux.
8: Non, mais c'est bien.
0: Tu fais exprès de tomber en panne, toi.
8: Tu peux faire la clé.
5: Un peu, quand même, ouais.
0: La clé à bip, tac-tam. Alors, merci.
8: Je vous en prie, merci.
2: Le spectacle est terminé.
0: C'est dommage.
2: Ah, ouais, merde, putain.
0: Dommage que ce soit déjà fini pour le spectacle. Bon, bah, toi, t'as trouvé en plus, donc tu peux réaliser ton fantasme. Et tu t'as déjà fait l'amour quand il revient du boulot, qu'il est habillé en ambulancier.
5: Ah, quand il va pour partir, moi. C'était de laisser partir, en fait. Il sent bon, il sort de la douche, il est en tenue.
0: Ça, c'était compliqué. Non, mais c'est, écoute, c'est bien. Donc toi, t'en profites. Ce que je disais il y a un instant à Alex et Belinda, bah, faites-vous un petit jeu de rôle.
5: Ah, ouais, il y a des beaux costumes maintenant.
0: Bah ouais, tu t'habilles en gendarmette, Belinda, il va être content comme tout. Et à Alex, tu lui fous un string comme tes acteurs porno.
5: Non, mais ça y est, j'ai habillé les menottes.
0: Très bien, bah voilà, tu vois, vous faites, voilà. Faites votre petit truc.
2: Là, je vais lui rentrer la matraque dans le cul, là, ça sera parfait.
0: Attention.
10: C'est
0: ouais.
10: Pas les menottes, c'est le bon pantalon avec la bonne tenue.
2: Ah, mais toi en string aussi, toi.
0: Ouais, fous-toi en string.
5: String éléphant.
0: Sont comme vous voulez.
2: Avec la trompe dehors.
8: Ah ouais.
0: Ça c'est la classe. Ouais.
10: Ah ouais, tu m'étonnes. Si elle veut venir dans le Vaucluse, je me mets en string éléphant.
0: D'accord.
10: Devant ma famille.
0: Bon, Émilie.
5: Moi, je suis équipée à la maison, ça ira.
0: Ah non, il y a tout ce qu'il faut. Bon, bah, désolé, désolé, Alex.
2: C'est raté.
0: Bon, en tout cas, merci pour vos témoignages. Allez, on peut en reparler ce soir. Allez-y, 01 53 40 30 20, l'appli, le 41 759. Les hôtesses de l'air, c'est pas mal. C'est Mora qui nous envoie un message.
2: Ah, j'aime bien aussi ça. Ouais.
0: J'aimerais en tartiner une dans le cockpit. T'aimerais bien les hôtesses de l'air, Cédric ?
4: Ouais, hôtesses de l'air, j'aime bien. Ouais.
0: T'imagines, tu fais l'amour dans un avion en vol. L'avion, il est capable de se cracher, Cédric, avec les secousses.
8: Ah, putain.
0: Ouh là là, zone de turbulence.
4: Non, mais en plus,
0: Cédric fait l'amour, en fait, attention.
4: Tu sais, quand ils restent la nuit dans une ville, ils ont tout le temps des bêtes d'hôtel, tu vois.
0: Il y a Paul Lou qui nous dit les petites profs de yoga. Ouais, il y a pas mal aussi de mecs de salle pour vous, les filles, là. Des coachs sportifs.
8: Ah ouais?
2: Voilà, parce que des mecs sales, j'ai toutes mes chances.
0: En effet. Thermomètre anal, tiens, nous dit également les hôtesses de l'air. Une miss. Ouais, une miss, oui. T'as plus de chances de tomber sur une miss mignonne que.
8: Oui, en général.
2: Miss France ou un truc comme ça. Quoi.
0: Miss...
4: Putain, j'en ai croisé une il n'y a pas très longtemps,
0: Miss...
4: franchement.
0: Miss Morvan, Romano. Je suis Miss Morvan.
4: Ouais,
0: parce que
4: j'ai croisé celle de 2019 ou de 2018.
2: Oui, mais d'accord, mais Cédric, donne-nous le nom parce que.
4: J'ai oublié son nom. Celle qui était rousse.
2: Ah, Vespizer.
4: Ouais, je crois que c'est ça. 2018.
2: Oui, mais d'accord, mais Cédric, donne-nous le nom parce que.
4: J'ai oublié son nom. Celle qui était rousse.
2: Ah, Vespizer.
4: Ouais, je crois que c'est ça.
2: Ah non, ou.

0: Moi, j'ai croisé Malika Ménard, là.
1: Ouais, elle est mignonne, Malika Ménard.
2: Ouais, elle était mignonne de ouf. Ouais.
0: En plus, elle nous écoutait, donc.
1: On lui fait un bisou, d'ailleurs.
0: Bah, voilà, elle est toujours mimi, gros.
1: Ouais, toujours mignonne, Malika Ménard.
2: Il y en avait une qui habitait juste à côté de la radio, là, rue Grenet.
1: Ouais, bah, t'as vu, elle a déménagé.
0: Ah, c'était Laurie Tillman.
2: Ouais, voilà, ouais. C'est qui? J'ai croisé avec son mec, elle est gentille.
0: Miss France.
3: Ouais.
0: Demandez-moi, je connais toutes les Miss.
3: Le mec est renseigné.
0: Ah là, c'est quand même la plus bonne, c'était Geneviève de Fontenay.
1: Ah, ça va.
3: Oh, ouais. Ouais. Ah, ça.
1: Bon, on t'embrasse, Émilie, en tout cas, et kiffe bien avec ton ambulancier. Profites-en bien.
4: Merci.
1: Des bisous et salut
3: bisous.
1: À tout le 27 qui nous écoute. On te voit ton t-shirt Skyrock. Bisous à notre couple également, Alex et Belinda. Des bisous à tous les deux.
4: Bisous,
1: bisous, Belinda.
0: Salut.
1: Salut, vous avez votre t-shirt Skyrock à la maison. Ouais, t'inquiète.
5: Super, merci.
1: Salut.
5: Allez, bon
1: salut à vous.
0: Bon. Ciao, les gars.
1: Salut. Salut. Bon, alors, est-ce qu'on a. On va revenir à Samy et Malika, là, qui sont harcelés par l'ex de Malika.
0: Yes.
1: Est-ce qu'on a le harceleur, tu nous avais promis depuis tout à l'heure, 21h.
2: Ouais, ouais, ouais.
1: Ah, ça y est, ça y est.
0: On l'a. C'est bon.
1: C'est David. Alors, ouais. Attends, David, c'est bien que t'appelles, David. Parce que, alors, toi, tu nous appelles parce que t'as. Toi, t'as harcelé. Hein. T'as fait un petit peu comme l'ex de Malika en. Qu'on a eu tout à l'heure.
0: En gros, t'as été un bon lourd.
1: Avec Samy, t'as été lourd et tu vas nous expliquer parce que t'as un moment dans ta vie où t'es devenu complètement ouf et t'as fait des trucs de ouf. C'est ça, David ?
5: C'est ça. Bon, salut à toute l'équipe.
1: Salut à toi, David.
2: Ouais, David.
1: Bienvenue à toi. Tiens, Samy et Malika, vous êtes toujours là ?
5: Ouais.
2: Ouais.
1: Très bien. Et David, toi, alors, explique-nous un peu ce qui t'est arrivé, David.
5: Ben, moi, en fait, je suis resté pas mal d'années, enfin, voire plus de 10 ans avec une nana. Et en fait, le truc qui s'est passé, c'est que on s'est séparés parce que moi, je la faisais cocu assez régulièrement, jusqu'au jour où elle m'a vraiment grillé. Et en fait, pour moi, si tu veux, dans la relation, pour moi, c'était acquis, elle était à moi, en fait.
1: Et pourquoi tu la faisais cocu ? C'est parce que t'avais envie de t'amuser, qu'elle te laisserait jamais, c'est ça ?
5: Ouais, il y avait un peu de ça. Puis j'étais jeune, j'étais à l'époque j'étais militaire, donc du coup j'étais célibataire géographique, donc du coup il y avait personne qui était là.
0: Tu connais à toute patate.
1: Moi ça j'avais jamais entendu. Je suis célibataire géographique. C'est-à-dire que t'as une meuf, mais quand tu t'éloignes un peu, tu vas baiser ailleurs.
5: C'est à peu près ça. Donc du coup, si tu veux, je me suis fait griller, et pour moi, comme je te disais, pour moi dans la relation, elle était acquise, elle était à moi. J'étais possessif, j'étais jaloux. Et ben en fait, au fur et à mesure que la séparation s'est mise en route, en fait, si tu veux, elle a commencé à faire d'autres rencontres, donc elle a trouvé d'autres mecs. Et en fait, ben moi, j'allais me cacher. Enfin, j'avais récupéré le double de ses clés. Je m'étais arrangé pour pouvoir rentrer chez elle. Je déplaçais des trucs.
1: Quand elle était pas là, t'allais chez elle et pour la faire flipper.
5: Pour la faire flipper, pour lui montrer que j'étais toujours présent dans sa vie. Et même pour te dire, je me cachais devant chez elle. Il y avait un grand terrain. Enfin, il y avait un champ, en fait, si tu veux. Il y avait un grillage. C'était pseudo résidence. Et si tu veux, moi, je me cachais. Puis je restais là, des fois, pendant 2 heures, 3 heures. C'était pas plus. Et dès que je voyais qu'elle fermait des fois, elle arrivait chez elle. Genre, une heure après, je voyais une autre personne rentrer. Donc, c'était son mec du moment. Et ben, du moment où je voyais le volet de la chambre se fermer, ben, j'attendais une petite demi-heure, je collais mon oreille, donc j'entendais un peu ce qui se passait. Puis dès que je voyais qu'ils étaient. Voilà, et puis dès que je voyais que c'était en action, je tapais comme un enculé contre le volet, à le démonter, et puis je me barrais, tu vois.
0: Oh putain,
3: t'as dû perdre.
5: Il y avait ça, et puis.
0: Tu démontais le volet, mais ta meuf se faisait démonter, du coup.
3: Ouais, c'est oui. Clair.
5: Et aussi, en mode. Ouais. Bien sûr, j'étais bien vénère à ce moment-là aussi, le mot.
1: Mais quand t'étais, après, je sais pas, quand t'entendais 2 heures qu'elle rentre, tu te disais pas, mais qu'est-ce que je suis en train de faire, non? Genre, je suis
5: non,
1: un
5: parce
1: ouf.
5: Que je savais qu'elle allait rentrer, enfin, je savais qu'elle allait rentrer.
0: Mais d'attendre, c'est long d'attendre 2 heures.
3: Tout ça pour taper sur un volet.
0: C'est vrai, c'est.
5: Ouais, mais après, c'est vrai qu'avec du recul,
0: c'est quand même un peu triste, même.
1: Ouais, tu disais pas, ça sert à rien ce que je fais, c'est pas comme ça que je vais la récupérer.
3: T'as fait ça combien de temps?
5: Ah, j'ai fait ça peut-être pendant 4-5 mois.
0: Ah, quand même.
1: Ah, putain, ouais.
0: T'avais quand même du temps à perdre à l'époque. 4-5.
5: Ouais, j'avais beaucoup de temps à perdre, effectivement. Mais je finissais le trait. À l'époque, j'avais quitté l'armée, donc je finissais le taf. Il était minuit, tu vois, 23h.
0: Non, mais puis c'était devenu obsessionnel, minuit. En fait, comme attitude.
5: Ouais, c'était devenu obsessionnel. Je débauchais, j'allais chez elle, je regardais un peu ce qui se passait, je voyais s'il y avait de la lumière. Ouais, j'écoutais un peu à la porte, parce que je pouvais. Voilà, je rentrais dans la résidence, j'avais les clés, donc je pouvais rentrer.
1: Mais elle savait que c'était toi, en fait. Elle savait que c'était toi qui bougeais les objets.
5: Elle s'en doutait. Ouais, elle s'en doutait parce qu'il n'y avait que moi qui pouvais faire ça. Et...
1: Elle t'a...

0: t'avait appelé.
1: Elle avait posé des cailloux.
0: Elle t'avait pas dit, je sais pas, quand elle a vu des trucs qui bougent, elle t'avait pas dit, ouais, qu'est-ce que t'es venu foutre chez moi ou,
1: Ah, si, si, elle me disait qu'il fallait que je me détende, qu'il fallait que j'arrête, parce que sinon elle allait porter plainte, mais je savais qu'elle allait le pas faire, parce qu'elle était, au fond, elle était encore amoureuse. Donc j'avais encore un accès, si tu veux, sur elle. J'avais une emprise encore.
2: Ouais, mais t'as pas d'accès quand tu te comportes comme ça, tu vois.
0: Non, mais t'as tout fait pour la dégoûter, ouais.
3: Et quand tu te planquais dans la résidence, y a jamais personne qui t'a remarqué, qui a appelé les keufs en disant, putain, il y a un mec chelou qui est là en train de
2: prendre deux coups.
3: Il est planqué dans un buisson, le mec.
4: Deux heures qu'il attendait dans son buisson.
3: Ouais, je sais pas, Je me dis,
1: c'est un barge, le mec. Non, mais en fait, Romano, je prenais Google Maps, je regardais les plans de satellite, et en fait, je voyais par où je pouvais passer sans passer spécialement devant des maisons.
3: T'es un gueudin.
1: Et du coup, je me cachais dans les grandes herbes et on me voyait pas, en fait.
4: Il se mettait en tenue camouflagée, toi.
2: Non, c'est avec le maquillage sur la gueule, je mettais en tenue camouflage.
0: Ouais,
3: c'était bien ça, c'était obsessionnel.
0: J'imagine la scène, moi.
1: Après, c'était obsessionnel. Après, pour Malika et.
0: Et Samy.
1: J'ai oublié son prénom.
2: C'est Samy. Samy.
1: Le problème qu'il y a, c'est qu'ils auront. T'auras beau porter plainte, une plainte à l'heure actuelle, tu en poses une, il va se dérouler combien de temps? 6 mois, 1 an, avant que ça démarre, que ça fasse quelque chose réellement. Et, ouais, au moins il y a une trace. Mais après, ce qu'il faut qu'il fasse, c'est qu'il faut vraiment qu'il ignore total et il faut surtout pas qu'il rentre dans son jeu. Et il va se calmer tout seul parce que pour lui, à l'heure actuelle, c'est de l'obsession.
0: Toi, comment tu t'es arrêté? Parce que t'as fait ça pendant. Tu nous disais 5-6 mois.
1: Moi, je me suis arrêté parce que, entre temps, j'ai rencontré quelqu'un. J'ai rencontré quelqu'un et je me suis barré de la région de là où on était. Et du coup, j'avais plus.
3: Ton ex, il a dû dire putain, dans des barras, quoi.
2: Ah ouais, c'est une nouvelle meuf.
0: Mais quand tu tapais au volet, bon, ils ouvraient les volets à un moment. Ils te voyaient, ils t'ont jamais vu.
1: Ils ouvraient les volets. Non, parce que je recourais, je ressautais le grillage.
3: Mais il était anti-camouflage.
0: Voilà. Ah oui, c'est vrai, pour sauter dans ton buisson avec ta tenue de camouflage.
1: Je regardais son mec ouvrir la porte, enfin ouvrir la fenêtre et tout, et gueuler. Et dès qu'il refermait, genre 5-10 minutes après, j'attendais encore une demi-heure, trois quarts d'heure, et je retournais taper pour leur dire que j'étais encore présent et que j'étais toujours là.
0: C'était le cauchemar.
1: Et quand elle allait chez son mec. Après, ça a été lui, ça en a été plein d'autres. Hein. J'ai fait ça.
2: Et tu l'as dit à ta nouvelle meuf.
1: Ouais, elle était au courant. Ouais, elle le sait, ça. Elle savait.
0: Et tu penses que t'es, j'allais dire, guéri. Entre guillemets, on va dire. Tu calmé. Penses que t'es calmé, guéri de ça, que tu ne le referas plus?
1: Non, je ne le referai plus, pas comme ça. Différemment, parce que maintenant j'ai des enfants. Après, ça tout dépend de l'histoire qui pourrait se passer à l'heure actuelle.
0: T'avais quel âge? Mais t'avais quel âge quand t'as fait ça?
1: Là, j'ai 35 ans. Il y a 10, 12 ans.
0: D'accord. Eh ben putain, c'est chaud. Je pensais pas qu'on pouvait en arriver jusque-là.
3: Non, mais ce qui est chaud, c'est que t'étais militaire, c'est pas rassurant.
1: Ouais. Mais après, c'est ce que.
3: Tu dis que l'armée, il n'y a pas des tests psychiatriques après.
2: C'est pas fou.
1: Là, je crois qu'on devient fou quand on est là-bas, en fait.
3: Ouais, ça doit être ça. Mais...
0: Ah ouais, mais à un moment, tu t'es pas dit, je suis complètement ouf.
1: Ah si, je me le suis dit plein de fois, mais j'aimais ça, donc du coup, je continuais.
0: Ah ouais. Et tu t'es pas soigné, t'es pas allé voir quelqu'un, c'est passé tout seul.
1: Ouais, non, c'est passé tout seul. J'ai rencontré quelqu'un, je me suis un peu apaisé, et puis je me suis rendu compte qu'au final, ça servait à rien. Puis après, il y a eu des enfants qui sont arrivés.
3: Non, mais peut-être le fait de changer de région, du coup, tu t'es retrouvé éloigné, donc.
2: Ouais, c'est ça.
3: T'allais pas taper X-Bone pour aller taper sur un volet quand même.
0: Et puis c'est vrai que tu ne récupéreras jamais une meuf comme ça.
1: Non, mais complètement pas. C'était juste que j'avais encore une emprise sur elle et que je lui montrais que. Puis ça a marché parce qu'elle savait plus quoi faire, elle voyait plus personne, elle restait bloquée chez elle. Tous les soirs, vers la fin, il y avait des copines qui venaient dormir chez elle. Ah ouais, non, ça a été horrible.
0: Et Emilien, il s'est fait harceler par une ex qui le suivait partout, qui était tout le temps là et qui m'a fait chier pendant 6 mois. Ça peut arriver aussi avec des filles. Tiens, mon beau-frère, ça fait 3 ans qu'il harcèle mon ex-belle-sœur. Nelson, c'est qui nous envoie un message. Merci Nelson. Donc, ce que tu conseilles à Samy, moi je serais toi, Samy, je suivrais les conseils de David parce qu'on a quand même un spécialiste.
2: Ah bah ça, il a.
1: Tu vois, franchement, il faut qu'il laisse faire. Il faut surtout pas qu'il rentre dans son jeu. Il faut qu'il ignore. Après, il faut bien lui expliquer que s'il veut prendre des nouvelles, par rapport à sa fille, parce que bon, ça reste sa fille. S'il veut prendre des nouvelles, il appelle que pour ça. Mais à partir du moment où il commence à engendrer, un dialogue sur les deux,
0: Ouais, sur le couple.
1: sur le couple, il raccroche. Il raccroche. Et une fois, deux fois, trois fois, à un moment donné, ça va le saouler et il va se calmer tout seul. Mais enfin, après, oui, il faut toujours prendre des traces. Mais il va se calmer tout seul.
0: Tu vois, Samy, on nous disait, il faut enregistrer les conversations. Enregistre les conversations, filme quand il vient en bas de chez toi.
2: Ouais, tu te fais un petit dossier.
0: Tu te fais un petit dossier comme ça. Et puis sinon, je pense qu'un jour, ouais, il en aura marre. Tu vois, si David s'est calmé, je pense que tout est possible.
1: Ouais,
0: vas-y, Samy.
1: Ouais, moi, je l'ai déjà ignoré tout ça. Hein. C'est surtout sur ma meuf qui l'a eu de l'emprise, qui lui fait péter un câble. Elle est allée voir un psy. Tu vois ce que je veux dire?
0: Ouais, moyen de réaction, s'il est vrai, comme tu disais, s'il y a vraiment un côté pervers narcissique ou un côté un peu dingue, ces gens-là, ils n'entendent qu'une chose, c'est que tu réagisses à ce qui est, à ce qu'ils font et à ce que tu leur
3: dis. Non, mais c'est vrai, ça peut te laisser des séquelles, comme tu dis. Toi, le problème, c'est que Samy Malika, elle n'est pas bien psychologiquement, parce que c'est invivable, en fait. Ouais. Mmh. Imagine, mais c'est comme toi, là, le dingo avec ta tenue de camouflage, David. Non, mais t'imagines, non, mais on en rigole, mais pour la meuf.
0: Ah, ça devait être abominable.
3: Non, mais même. Peut-être qu'aujourd'hui, cette meuf, elle a un traumatisme par rapport à ça. Non, mais bon, tu vois.
0: Ouais, tu imagines ton mec en tenue camouflage, Malika.
3: Ah, mais ouais, tu vois, ça aurait
0: pu être pire. Bon, j'espère que ça va s'arranger en tout cas. Merci pour tous les témoignages que vous nous avez laissés pour Samy et Malika. Vous nous tenez au courant tous les deux, vous êtes sympas en tout cas. On vous fait un gros bisou. Bisous, Samy.
1: Dis-moi. Le mec, je lui ai jamais rien fait.
0: T'as bien fait.
1: J'ai jamais sauté assez. Tu vois, non, mais juridiquement, moi, je lui ai jamais rien fait. Je veux pas de mal.
0: Non, mais t'as bien fait.
1: Mais à l'heure d'aujourd'hui, si tu veux avoir la paix, la justice, elle fait rien. Elle démarre pas, elle fait rien.
2: Oui, donc ne fait rien.
0: Ouais, et puis
3: c'est vrai que ça, c'est chiant, quoi.
2: Ah, mais c'est clair.
3: Tu sais, quand tu portes plainte ou t'as envie que ça se passe rapidement, le but, c'est de régler le problème, quoi. Et des fois, ça traîne.
0: Ouais, c'est long. Dès qu'il te harcèle, enregistre, filme. Enfin bon. Merci en tout cas.
3: Accumuler un maximum de preuves.
0: Ouais. Et donner des nouvelles, Samy et Malika. On fait un bisou à tous les deux. Salut les Normands.
1: Merci l'équipe, vous êtes les meilleurs.
0: Et on vous envoie le t-shirt Skyrock à la maison, t'inquiète Malika. Bisous à tous les deux. David,
3: ciao.
0: Merci d'avoir témoigné. Sympa d'avoir témoigné, David. Merci, merci beaucoup.
1: Avec plaisir.
2: Sois heureux.
0: Et puis sois heureux, bis à tes enfants et à ta chérie.
2: Grave.
0: Et puis des bis à vous qui venez d'arriver. On aura les réactions. Tiens, pour Anna qui nous a appelé tout à l'heure. Vous savez, Anna, 16 ans, qui veut serrer un mec, mais elle a des gros complexes physiques. Elle fait 1m70 pour 40 kilos, donc elle est toute fine. Elle a pas trop de forme.
3: Ouais.
0: Et en plus, elle s'habille avec des fringues serrées, donc ça se voit beaucoup.
3: Ouais.
0: Alors, René qui nous a conseillé de s'habiller en sac à patates, ce qui est pas forcément mieux.
3: Ouais.
0: On va voir les conseils que vous nous laissez là depuis tout à l'heure.
3: Ouais.
0: Et puis, un autre problème, elle s'est fait harceler. Alors, c'est un autre harcèlement, mais elle s'est fait harceler au bahut. Et c'est même allé jusqu'à tentative de suicide. Donc, on va lui redonner le moral à Anna avec vous. Et puis, il y a Anna, mais il y aura aussi de l'anal. Comme quoi, c'est bien foutu.
3: Ouais,
0: de l'anal et Anna. Vous restez bien avec nous. On est là jusqu'à minuit, 21h minuit. C'est Radio Libre sur Sky.
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0: Et on est là jusqu'à minuit, profitez-en, c'est Radio Libre, la plus grande radio libre de France. Si vous venez juste d'arriver, on parle de plein de choses ce soir. Il y a Anna dont on va s'occuper, il y a plein de messages pour Anna. Il y a de l'anal dans un instant.
8: C'est bon ça.
0: Anna, anal, c'est bien foutu.
8: Ah ouais.
0: Et après le A vient qui?
8: Le B.
0: Le B, et nous en parlerons de bébé.
8: Ah, je parlais de baise, j'allais dire bon.
0: Non. On parlera aussi de baise.
8: Ouais.
0: Vous avez vu, c'est, il se passe un nombre de trucs. Hein. Et tout ça avant minuit, vous restez bien sur Skyrock. On a donc plein de messages pour Anna. Alors Anna, t'as des complexes physiques. Tu t'es fait harceler au bahut d'ailleurs, ça m'a failli avoir des conséquences graves. Et tiens, en parlant de harcèlement et de problèmes physiques, il y a 971 qui nous envoie un message qui nous dit moi aussi j'ai été harcelé parce que j'étais plus petit que tout le monde. Mais depuis j'ai rattrapé tout le monde et maintenant je suis plus grand. Tiens.
5: Tu te faisais harceler Romain?
8: Jamais.
0: Non. On disait pas t'es tout petit.
8: Non, mais moi dans mon bahut en fait ils prenaient ça vu que c'était un internat, tu vois, ça pouvait vite être insupportable pour le mec ou la nana, donc en fait l'encadrement et moi il y avait les grands en fait du bahut qui nous géraient un peu.
0: Ah, c'est-à-dire que s'il y avait quelqu'un qui partait en couille, qui parlait mal, trop mal de quelqu'un et que c'était méchant, etc.
8: Ouais, il y avait les mecs des classes du dessus, tu vois, qui
4: calmaient.
8: Mais c'était un peu le principe du bahut, tu vois, qu'il y avait
4: pas bien ça.
8: Ouais, écoute, c'était.
0: Non, parce qu'on peut rigoler entre potes, mais quand c'est méchant et que t'as tout le monde sur toi, comme ça t'est arrivé, Anna, d'ailleurs, c'est horrible ça.
9: Ouais, c'est lourd à porter.
4: Ouais, et on sait toujours pas pourquoi d'ailleurs.
0: Alors tu vas nous dire, donc t'es en kiff sur un gars.
4: Ouais.
0: Et toi, tu t'aimes pas trop.
4: Bah,
0: tu t'aimes peut-être pas trop parce que les autres, ils ont mal parlé de toi, hein.
4: Ouais, tu te dévalorises.
0: Et pourquoi il te traquait? C'était en quelle classe d'ailleurs?
4: On va savoir.
0: Là, t'as 16 ans, t'es quoi? T'es en première?
9: En première, voilà.
0: Ouais. Et c'était en quelle classe qu'il te traquait? C'était au collège, non?
9: Sixième, cinquième, quatrième, troisième. En fait, toutes mes années de collège ont été très difficiles.
0: Mais c'est marrant, enfin, c'est pas le mot, mais enfin, c'est étonnant. C'est souvent au collège. Après, ça se calme.
4: Mais
0: au collège.
9: Franchement, au collège, c'est horrible la mentalité des élèves. Quoi.
0: Non, mais quand tu vois un sixième.
4: Quand t'es tout petit, hein.
0: Tu vois un sixième, il est petit. Tu te dis, il va pas être méchant.
4: Non, mais ça dépend.
0: Et en fait, c'est au collège que c'est le plus violent. En tout cas, sur les témoignages que vous nous avez laissés quand on parle de ce genre de problème, c'est souvent au collège. Après, ça se calme. Il y a Ondo qui nous dit au collège, c'est normal. C'est un âge où les petits se cherchent et les différences font peur. Ouais. Parce que les gens du collège essaient de rentrer dans des moules. C'est pas facile.
4: Ouais, c'est pas
0: de rentrer dans une moule.
5: C'est cool, ça, c'est petit.
9: Ça dépend laquelle.
0: Romano peut le faire, oui.
8: Ah, bah bien sûr.
5: Il se cache tout
4: entier.
0: Les autres.
8: Bah, l'été, d'ailleurs, je me baigne, je me mets dans une moule et ça me sert de bateau.
0: Est-ce que tu sais, monsieur Grobédo, que j'ai une grosse moule?
8: Ah, ouais, bah, je sais, bah, toi, c'est un méga yacht, Marie. Ah, bah,
0: une très, très grosse moule.
8: Ah, oui.
0: Bon, et donc toi, Anna, c'est quoi qui te dérange sur ton physique?
9: Alors, déjà, je fais presque 1m70.
0: Bon, ça va.
9: Je pèse que 40 kilos.
4: Ah, ouais. T'es toute fine, ouais.
9: J'ai pas beaucoup de forme.
0: Bah, si tu fais 40 kilos pour 1m70, oui.
9: Et qu'est-ce que je voulais dire? Et sinon, bah, pour mon physique, je suis blonde, cheveux longs. Et j'ai une frange et j'ai les yeux bleus.
4: T'as
9: pas de lunettes.
0: Non, mais tel que tu te décris là, bon, t'es peut-être un petit peu fine, mais pourquoi tu pèses que 40 kilos, tu manges pas, t'as peur de grossir?
9: Ah, si, j'ai vraiment un bon coup de fourchette.
4: Ah, ouais.
0: Ouais, t'es pas anorexique, non? Parce que parfois on se.
9: Non, parce qu'anorexique, c'est
4: pas
9: une maladie.
4: Solitaire.
0: Oui, mais comme tu t'es fait traquer, moi je pensais au contraire que tu trouvais un petit peu trop potelé, tout ça.
4: Ouais, mais t'as l'un ou l'autre, c'est là.
0: Je m'attendais pas à une description comme ça, tu vois.
9: Je vais me faire détester de toutes les filles, hein, parce qu'il y a beaucoup de filles qui disent ouais, moi j'aime pas les filles qui disent qu'elles mangent beaucoup, oui, qu'elles grossissent pas.
4: Ah, bah, on est un peu jalouse, hein, ça c'est logique. Voilà. Hein,
0: c'est que moi je peux manger tout ce que je veux, je
4: voilà.
0: grossis pas.
4: C'est ce que j'allais dire, moi je suis jalouse de 10 fois.
8: Mais parce que tu fumes.
0: Mais non, je ne fume plus, Romano. J'ai arrêté de fumer.
8: Bien sûr, non, mais ça joue. Le tabac, ça joue. Ah,
4: bien sûr que ça joue.
8: Moi j'ai bien vu, j'ai arrêté de fumer, j'ai pris 15 kilos.
4: Ah, oui.
8: Donc, je fume pas, moi. Non, mais tant mieux, c'est ça.
4: Tes parents sont tous minces aussi, ils sont tous secs.
9: Mais je sais pas, j'ai été adoptée en fait.
4: Ah ouais, donc tu sais pas, ouais, d'accord.
0: Mais quand tu vas voir le médecin, il te dit que faut que tu grossisses un peu, non?
9: Bon, en fait, j'ai déjà eu une cure de calcium. Je devais boire de la Vitel par exemple, parce que c'était fort en calcium, des fromages à pâte dure, genre du comté, des trucs comme ça.
0: C'est bon ça.
9: Mais oui, En plus, j'adore ça. Mais ça n'a pas vraiment marché. Et puis, ça fait vraiment un bout de temps que je n'ai pas dépassé les 45 kilos. Enfin, je n'ai jamais atteint les 45 kilos. Et en fait, quand j'étais au collège, tout le monde me disait que j'étais petite, que j'étais un cure-dent, que j'étais une planche à pain.
0: J'avais demandé c'était quoi les surnoms. Ouais, c'était planche
4: mais
0: à pain.
4: Mais du coup, quand tu te sapes, tu mets des trucs un peu larges et tout ça, non pour te...
9: Justement, non, parce que moi, je n'aime pas les trucs larges, justement. J'ai un problème. Je me trouve encore plus moche dans un truc large.
4: Ah ouais?
9: Ouais.
0: Bon, après, t'habilles comme tu veux.
4: Oui, non, mais c'est sûr.
8: Mais t'as un poil fin, il faudrait que t'arrives à monter à 50 kilos, tu vois.
4: Ah, parce que
8: ça serait pas mal.
4: 40 pour un mètre.
8: Bon, après, t'imagines, tu fais pas exprès, mais bon. Si t'arrives à 45, bon.
0: Ça... Mais tu bouffes vraiment beaucoup, beaucoup.
4: Ah ouais.
9: Non, mais j'ai le double du plateau d'un de mes camarades qui mange vraiment beaucoup aussi, donc.
0: T'as pas un verre solitaire, non?
4: Non, mais oui, j'ai demandé tout à l'heure.
0: Ah, t'as demandé un verre solitaire?
4: J'ai demandé direct.
9: Non,
8: mais après, il y a des gens, c'est leur nature d'être très fin.
4: Tout à fait.
0: C'est qui a eu un verre solitaire dans l'équipe?
8: Cédric. Cédric, non? Le verre est décédé dans le corps de Cédric.
4: Le verre s'est désintégré.
8: Cédric s'est nourri et le verre est décédé.
3: Non, j'en ai pas eu, moi.
0: C'est qui a eu un verre solitaire?
3: Non, je pensais en avoir un, du coup.
5: Jamais, moi, non, c'est pas moi.
3: Non, j'avais fait le test,
4: pas eu.
3: Pas du tout.
0: C'est pas toi qui avais des verres au cul, Manon, alors?
8: Non, mon père en a eu, mais c'était pas un verre solitaire.
0: C'est ça l'histoire de verre au cul.
8: Non, mais c'était pas un verre solitaire. C'était des verres au cul, quoi.
0: Et comment ça marche, un verre solitaire?
5: Tu te frottais au sol comme le chien?
8: Non, mais c'était pas moi, c'était mon père, je te dis, bordel de merde. Parce qu'en fait, il est allé, non, mais parce que. Ah, mais ça l'avait vénère de ouf. En fait, il travaillait et il avait des chiottes à son travail. Et en fait, il y avait un de ses collègues qu'on avait, tu savais qu'il y avait ce truc-là. Et en fait, c'est vachement contagieux. Et ce bâtard, au lieu de dire, ouais, vas-y, les gars, j'ai un problème, n'allez pas aux toilettes derrière moi ou désinfectez bien, le mec, il l'a pas dit. Et mon père, il est passé derrière le mec.
4: Ah, mais tu chopes sur la lunette.
8: Il a chopé des vers au cul. Mais non, mais c'est des bactéries, en fait.
4: Ah ouais, d'accord.
8: Il n'y a pas des vers de terre qui sortaient du cul.
4: Non, mais c'est pas oui, non, mais ça, je sais bien, mais
0: c'est comment des petits vers qui bougent?
8: Ah, je sais pas, j'ai pas vu. Bah, j'ai pas regardé
4: des petits vers qui bougent.
0: T'as déjà eu des vers au cul?
4: Ah non, mais j'ai jamais eu, mais on a déjà parlé. Et le ver solitaire, c'est une sorte, on avait déjà vu d'ailleurs.
8: C'est comme un ruban, ouais.
4: C'est comme un ruban. Tu sais, et ça grandit à force que tu manges. En fait,
8: tu maigris parce que ça se nourrit de ce que tu bouffes.
4: Voilà, c'est ça.
8: C'est ça le principe.
0: Ah, mais c'est pas. C'est qui s'est fait mettre un ver au cul?
4: Voilà.
8: Kim Kardashian.
0: Ah, Kim Kardashian, il s'est fait mettre ver solitaire dans le cul.
4: Voilà, il y a
0: pour maigrir.
8: Oui, non, mais bon, c'est pas non plus l'intelligence.
4: Apparemment, tu peux acheter.
8: Même si c'est pas l'intelligence incarnée non plus.
0: T'imagines, pour maigrir, tu fais mettre un ver dans le cul.
4: Ah, putain, mais moi, j'ai ça, je m'arrache.
9: Ah, c'est horrible.
0: Non, t'adoptes un animal, c'est beau.
3: Ouais, super, ouais.
0: Bah ouais.
9: Apport en protéines.
0: Donc le ver au cul, il bouffe ta bouffe et donc tu maigris, c'est ça?
8: Ouais, c'est ça, ouais.
4: Ouais, c'est ça.
0: Non, faudrait que tu fasses de la muscu. Il y a le conseil de Lou.
4: Faire du sport, ouais.
0: Lou qui a 26 ans, qu'elle fasse de la muscu, ça va l'aider. Toi, nous, du 5-9, qui te dit, t'inquiète pas, tu vas grossir doucement aux alentours de 18-20 ans.
8: Non, mais c'est vrai, moi par exemple, je vois. Cariole était très très fine, mais limite maigre.
0: Ouais, elle est toujours pas grosse. Hein.
8: Non, mais très très très fine hein, quand elle était adolescente.
0: Ouais. Genre un peu comme Anna.
8: Ouais, non, mais vraiment, pareil, mais c'était exactement pareil que toi. Elle se faisait traquer, genre, t'es trop maigre, t'as pas de forme, machin.
4: Ah ouais.
8: Mais non, mais parce que déjà, en fait, t'es dans un âge où c'est vrai qu'on. Rappelez-vous, nous les mecs, à l'âge de. Tu as quel âge? 16 ans. Mais t'es plus attiré par les meufs pulpeuses que par les meufs très fines, tu vois.
0: Bah, pas moi.
8: Bah bon, t'es peut-être l'exception. Hein,
0: mais oui, maintenant. Voilà, l'exception.
4: Ouais, non, mais pas tout le monde. Mais oui,
8: non, mais beaucoup. Non, mais je veux pas généraliser. Voilà, oui, mais c'est vrai pas. Que les mecs, on est plus sur les meufs avec des gros seins,
4: ouais,
8: des trucs comme
4: Cariole,
8: ça, tu vois. Et donc, en fait, et après, avec l'âge, tu vois, elle s'est épaissie un peu. Bon, après, elle est pas devenue. Ouais,
4: ah non, non.
8: Elle a pas doublé de volume hein, non plus.
4: Ouais.
8: Hein.
4: Et toi, du coup, Anna, tu as peur que le mec, enfin, ta target, là, il bloque là-dessus?
9: Bah oui, et puis même. Enfin, j'ai pas vraiment de style vestimentaire. En fait, je récupère surtout bah, les vêtements de mes sœurs et j'ai pas vraiment le choix sur mes vêtements. Et du coup, bah, j'ai pas vraiment de style vestimentaire. Et quand je vois mes potes qui ont un super style que j'adore, et ben, bah, j'ai envie de trouver.
0: C'est pourquoi? C'est parce que t'as pas d'argent? Enfin, vous avez des problèmes de fric à la maison?
9: Non, bah, c'est les parents.
0: Ils sont comme ça.
9: Voilà.
0: Ouais. Bah, je sais pas, pour ton anniversaire, tu demandes des fringues.
4: Non, mais
0: après, il y a des fringues pas chères qui sont jolies.
8: Non, hein. T'aimerais bien avoir quoi, par exemple, comme habit que t'as pas?
9: Bah, justement, là, il y a une de mes potes qui m'a ramené de ses fringues trop petites. Et par exemple, elle m'a ramené un petit pull court, un petit sweat à capuche court, un pantalon.
8: Sinon, on va acheter des trucs sur Vinted.
4: Tu peux revendre des trucs sur Vinted et en racheter, tu vois.
0: C'est revenu dans les messages que vous laissiez, les gars, tout à l'heure, quand on vous a demandé ce que vous aimiez bien chez les meufs. Il y a parfois l'apparence physique, la manière dont on s'habille.
4: Ouais, exactement.
0: C'est vrai que c'est important.
4: Bah oui, c'est important. Évidemment.
0: Par exemple, si moi, demain, vous voyez arriver avec un nœud papillon, tout ça, je serais peut-être moins séduisant que je le suis aujourd'hui.
4: Ah, oh, bien sûr.
0: Avec, avec ma très belle veste Adidas à trois bandes.
8: Non, mais il y en a qui, ça va bien, les costumes et tout. Hein.
4: Bah, ouais, Didi, il est arrivé avec une chemise la dernière fois, je trouvais que ça t'allait très bien, tu vois. C'est mieux que ton maillot du PSG.
5: Ah, oh, mais non, attends, c'est quand même
0: moi, je préfère Guigui avec son maillot du PSG.
4: Ah, bah, oui,
0: moi,
4: c'est beaucoup mieux, serveur.
8: Non, mais dis full, toi, t'as un blocage sur tout ce qui est chemise et costume.
5: Ah, bah, ouais, il pète les plombs.
0: Ah, j'aime pas ça, ouais.
8: Non, mais tu sais que c'est psychiatrique, hein, à un moment donné.
0: Non, mais j'ai des chemises.
8: Bah, donc voilà, tu sais, il y a plein de gens qui sont habillés.
0: J'aimais jamais.
8: Ben, tu sais, moi j'ai des potes, ils s'habillent tous les jours en chemise et c'est pas des mecs, c'est pas des trous du cul ou. Ils ont la vie, ils fument des joints, ils se démontrent la gueule pire que nous.
4: Une fois on est allé à un mariage.
0: Non, mais je trouve qu'on est mal dans une chemise.
8: Ben, non, ah ben mais parce que t'as pas trouvé le bon modèle, tu vois.
4: C'est qu'il est venu quand même en t-shirt. Je lui ai dit, je te descends une chemise et tout, il voulait pas. Non, il voulait pas, il arrive en t-shirt, pas de chemise.
5: Ah, il casse les couilles quand il fait ça, ouais.
4: Ah ouais, pourquoi tu m'avais fait halluciner.
5: Cousin, tu vas à un mariage, t'es le seul rigolo, frère. Ouais, et tu viens avec moi, tu vois ce que je veux dire.
0: Tout à l'heure, j'avais un gros nez.
4: Bah, c'était moi.
0: Quand je suis allé à ton mariage, la dernière fois, là.
5: À mon mariage? Ouais, je me suis marié.
8: Ah, tu es marié, carrément. Félicitations.
5: Je vous avais pas invité, je vous avais pas invité l'équipe.
0: Mais non, le mariage de ton cousin, j'avais une chemise.
5: Bon, ouais, non, là, bah, heureusement, on t'a obligé à mettre une. Mais attends, on est parti l'acheter et tout. Attends, on l'a obligé. T'as offert un t-shirt.
4: Ah, mais non,
5: tu
4: m'avais plus pour qu'il mette une chemise. C'est foutu en t-shirt, Thomas, j'en ai ensemble.
0: Bon.
8: Bon.
0: Vous êtes vraiment très désagréable ce soir.
4: En plus, ça te va bien, donc.
0: Merci. Mais tout me va, moi.
4: C'est ouais. Vrai.
5: Même à poil,
0: c'est fou, ça. Je pourrais me.
8: Ouais, toi. Oui, non, mais ça va, elle est peut-être à poil. Bon.
0: Vas-y, bifouille.
8: Non, bifouille.
0: Habille-toi tout nu.
3: Non, ça va aller.
0: Ouais, donc les habits, non, mais c'est vrai, ça compte. Après, ce mec, parce que ce qui est important, ce qui est important, c'est vrai, t'as raison, c'est que tu te plaises. Donc, déjà, c'était des habits qui sont.
4: Ouais, où tu te sens pas bien, tu peux demander à des copines.
0: Oui.
4: Moi, j'ai une autre question.
9: Ah. Oui, vas-y, Marie.
4: Le mec, il.
0: Comment tu t'appelles?
4: Non, Anna, je sais. Le mec, il est déjà sorti avec des nanas du bahut.
9: Non.
4: Non, jamais. Ah ouais, donc t'as pas une idée de ce qu'il aime, en fait.
9: Non.
0: Et le gars, il est cool avec toi, parce que c'est ça qui est important maintenant.
9: Oui, très, très. Bah, souvent, quand il est avec ses potes, c'est comme vous dites, il est un peu, il est pas canard, quoi.
0: Oui.
9: Mais quand on est tous les deux, c'est arrivé qu'on mange que tous les deux, là, oui, c'est vraiment quelqu'un de très gentil.
0: Mais tu sais, Anna, le fait de sortir avec un mec, tu vas tout de suite te sentir beaucoup plus jolie.
4: Ouais, c'est vrai.
8: Non, mais puis d'être fine, c'est pas être moche, tu vois.
0: Non.
4: Ah bah non, clairement pas.
0: Tu peux être grosse, c'est pas être moche. Hein.
4: Ouais. C'est juste que tu te
8: sens. Après, voilà,
0: t'as des grosses moches, des fines moches, et puis t'as des grosses belles et des fines belles.
4: Mais c'est ce que tu dégages, en fait.
9: Ouais.
0: Est-ce que tu es hyperactive ou nerveuse, nous demande Bobizou. Moi, je le suis, et j'arrive pas à grossir malgré tout ce que je mange. Je fais que bouffer, mais je suis nerveux.
9: Bah moi aussi, on me dit souvent, tu parles beaucoup, t'es chiante.
8: Non, mais après, de toute façon, des fois, pas chercher le midi à 14h, comme on dit. Non, mais je pense qu'il y a un truc, c'est dans les gènes. Il y a des gens, tu sais, ils seront faim toute leur vie.
4: Ah, bah clairement, on perd mes temps, ouais, ça, tu vois,
8: c'est tiens, faut pas te forcer, tu sais, et puis il y a pas de stéréotype, tu vois, et si t'es fine.
0: Oui, c'est vrai.
9: Ouais.
8: C'est joli en plus d'être fine. Bon, là, t'es peut-être un poil trop fine, tu vois.
9: Après, j'ai remarqué.
8: Après, ça dépend, il faudrait qu'on te voie. Non, mais bon.
9: Ça me va passer à Paris, hein, mais bon, j'habite à Rennes, donc.
4: Tu peux envoyer une photo.
8: Éventuellement, tu peux nous envoyer une photo,
4: ça sera plus
8: rapide et moins cher.
9: Bah, le problème, c'est que j'ai pas de portable.
8: Ah merde.
0: Bon, après, ouais, tes parents, ils sont pas de fringues, pas de portable.
9: Ouais,
0: il y a 16 ans quand même, ils sont serrés. Bon, il y en a plein qui disent que tu vas grossir. Tu vas regretter d'avoir été fine. Moi, j'étais toute maigre quand j'étais petite. Et maintenant que j'ai 22 ans, j'ai pris pratiquement le double de mon poids. Ah, veut dire que tu vas bientôt peser 80 kilos.
4: Non, mais après, ça vient. Non, c'est pas.
0: Si je me trompe pas dans mes calculs.
4: Ça veut rien dire.
0: Ouais,
8: je crois qu'il n'y a pas de règle.
9: Puis je vois ma petite sœur, elle a un an de moins que moi, elle a une tête de plus que moi, elle a un super corps et je suis trop jalouse.
0: Non, mais arrête de regarder les autres. Et puis va vers ce mec, vous êtes déjà un bon contact tous les deux.
4: Ah, bah c'est clair.
0: Vas-y, conclue.
4: Te bloque pas pour ça. Hein.
0: Bah ouais, tu conclues, tu vas voir, tu vas trouver tout de suite beaucoup plus joli. On aura Bilal, tiens, qui veut réagir. On va le prendre dans un instant avec nous. Préparez-vous.
8: Ouais.
0: Et juste avant, on va faire un petit tour du côté d'un couple. On a Mehdi de Grenoble qui doit être au téléphone avec nous. Salut à toi, Mehdi.
2: Ouais, salut, bonsoir l'équipe.
0: Ben, ouais, bonsoir Mehdi. À toi, coucou. Mehdi. Toi, t'es à Grenoble. Et toi, t'es avec une meuf. Tu vas nous expliquer dans un instant qu'est-ce qui se passe dans votre couple. Toi, t'es avec une meuf depuis combien de temps? Vous êtes depuis combien de temps ensemble?
2: Alors, je l'ai connue, elle avait 16 ans et demi.
0: D'accord, t'as quel âge toi maintenant?
2: Et moi, j'avais 19, là 30.
0: Donc, ça fait 11 ans que vous êtes ensemble.
2: Oui.
0: Et 11 ans que vous êtes ensemble, vous êtes fidèle ou alors il y a eu des...
2: Ouais, c'était ma première, je suis son premier, bah, clairement.
0: Et c'est resté ta première et t'es resté son premier. Oui. Ah ouais, voilà. C'est une belle histoire d'amour, ça. C'est beau.
5: Putain,
0: ça.
5: C'est clair. Voilà. Que...
4: Ah ouais.
0: Ouais, ouais.
5: C'est beau.
0: Alors, mais dis-toi, il t'arrive quoi avec ta chérie?
2: Alors, on parlait tout à l'heure du anal. En fait, moi, je kiffe ça. J'aimerais
0: du halal.
2: Le faire.
0: Non, pas du halal, du anal. Anal.
5: Ah, de l'anal.
0: Anal, voilà.
2: Voilà, j'aimerais faire avec elle, mais en fait, j'ai essayé tout doucement, en la caressant, même la léchant, tout ça. Ça passe pas, elle aime pas. À chaque fois, elle me repousse. Donc, j'essaie même avec quand on fait la position, le 69, des choses comme ça, j'essaye en douceur et tout. Elle aime pas.
0: Ouais, elle est bloquée.
2: J'ai tout essayé, je lui ai parlé. Ça fait des années, j'essaye. Je tâte le terrain.
0: Jamais. Mais quand vous en parlez ou t'essayes juste pendant et quand tu lui en parles, elle te dit quoi?
2: Elle dit non, c'est pas fait pour.
0: Ah, c'est pas fait pour.
2: Voilà.
0: Après, c'est quand on n'aime pas un truc, c'est compliqué.
2: Ouais, mais moi le problème c'est que je suis, j'ai un appétit sexuel.
0: Ah, t'es un chaud, toi.
2: Moi, c'est si je pouvais faire 5 fois dans la journée, je le ferais. Hein.
0: Y a ce qu'il
2: je suis
0: propose...
2: comme ça en fait, j'ai 100 choses et j'arrive pas. Il faut que dans la semaine, je baise au moins, je sais pas, au moins minimum 3 fois, minimum 3 à 4 fois.
0: Oui, j'ai un bon rythme. Ça va.
4: Ah ouais, c'est bien.
0: Ah bah oui,
2: et quand j'ai pas la dose, bah ça va pas et.
0: Mais la sodomie, t'as pratiqué avec qui? Si t'as jamais pratiqué avec elle?
2: Bah personne.
0: Ah, jamais de ta vie tu l'as fait?
2: Non, j'ai jamais fait justement.
0: Ah oui, parce que tu nous as dit que t'avais eu qu'une meuf. Ah ouais, t'as eu qu'une meuf dans ta vie.
2: Ah ouais, c'est un fantasme. J'arrive pas. J'aimerais bien le réaliser, mais avec ma femme, bah ça, c'est pas possible.
0: Ah ouais, c'est pas gagné, ouais. Faut mettre du gel, c'est magique pour la sodomie, message du métis du risque.
2: Salut, ouais, métis mais même, du risque, même le gel, je vais parler tout ça, machin, mais le problème c'est que elle est bloquée là-dessus.
0: Lubrifiant aussi pour Alf, pour faire passer la chose. Salut à toi, Alf.
2: Des fois pour rigoler quand on fait les cours, je les mets dans le caddie. Je prends le gel, mais
5: voilà, c'est... Non, mais le problème qu'il y a, c'est que le lubrifiant, ça, c'est pas le truc magique, tu vois. C'est qu'ici de base elle veut pas, t'auras beau lubrifier à toute patate, c'est que
6: ça changera rien, ouais.
5: Parce que déjà, mais quand tu dis qu'elle te repousse, c'est à dire quand tu mets la langue ou même t'essaies de mettre un doigt,
2: elle m'enlève la tête.
5: Tu pars de loin là. Le diagnostic est posé, tu reculeras pas.
0: Il y a Gag là, du 73 qui nous disait essaye avec la langue, même avec la langue ça passe pas.
2: J'ai tout essayé en douceur avec la langue, avec le doigt, tout doucement.
5: C'est triste à dire, mais il y a un paquet de meufs qui veulent pas se faire enculer. Hein.
0: Ah, ça
4: c'est triste à dire.
0: C'est un des fléaux de notre
5: société. Non, mais à mon avis, moi je veux pas être négatif, mais avec elle, ça va quand même être très très compliqué parce qu'il n'y a pas la moindre ouverture.
2: Ah bah. Ouais, mais le problème c'est que j'ai ça dans la tête et j'arrive pas à le
6: mettre. C'est un blocage, ouais, il y a que ça qui te fait.
2: Ah voilà, et là je pense même à aller voir ailleurs pour y faire, que ça.
0: Bah, ça serait con, ça fait 11 ans que vous êtes ensemble, sur avec elle depuis 19 ans, c'était la meuf de ta vie. Fallait en choisir une qui pratique la sodomie.
2: Mais
0: bon, je choisis pas, ouais.
5: Bah allez, je peux te dépanner.
0: Ah, c'est gentil, Marie.
4: Non, mais là ça fait 11 ans que vous êtes ensemble, mais ça fait combien de temps que t'essayes?
0: 11 ans.
2: Pas loin.
4: Ouais, non, laisse tomber, on est d'accord.
5: Non, mais puis au bout d'un moment, elle va prendre pour un lourdeau, surtout.
2: C'est que je tiens le coup. Enfin, je tiens le coup. Elle veut pas, je comprends. Je fais pas le forcing, mais j'essaye d'amener le sujet à chaque fois. J'essaye d'y aller, des fois en douceur. Quand on fait l'amour, j'essaye d'y aller en douceur, d'essayer. Mais,
4: non, mais en 11 ans, maintenant, elle te voit arriver. Tu sais, elle peut se dire, ça y est,
2: il va recommencer son cirque. Des fois, j'essaye, on en rigole, mais le problème, c'est que moi, ça m'obsède. C'est un truc, j'ai envie d'essayer et ça me rend fou.
0: À ce point.
5: Ouais.
0: Ça sera pas avec elle, en tout cas, a priori. Ah, attends, il y a Choupito. Du 69 qui nous dit achète du popper, ça lui sentir, son cul va s'ouvrir et se dilater automatiquement. Et là, bim bam boum.
4: Non, mais ça c'est un truc.
5: Oui, non, mais ça ne marche pas comme ça. C'est comme le lubrifiant, tu vois. Du popper, c'est pas genre le cul va s'ouvrir comme une porte.
4: Ouais, c'est ça.
0: Ou comme une fleur au printemps.
5: Par exemple.
0: C'est joli, ça, non?
4: C'est plus joli, ouais.
0: Tu lui dis ça, tu veux pas que ton cul s'ouvre comme une fleur au printemps, ma chérie.
4: Non, mais je pense qu'en plus elle bloque parce que.
2: J'ai essayé l'humour, j'ai tout essayé.
0: Non, mais elle aime pas, hein. C'est comme toi. Par exemple, t'aimerais qu'elle te sodomise, toi?
2: Bah non.
0: Bon, bah voilà, tu te dis que elle est pareille.
2: Tout à l'heure, on en parlait de se mettre des doigts, des machins dans l'anus. J'ai essayé sous la douche, machin, ça veut. Non, pas du tout.
0: Dis-toi que pour elle, c'est pareil.
8: Au moins, t'as essayé, quoi.
4: Non, mais tu sais, en plus, comme t'insistes depuis 11 ans, elle doit te voir venir, elle doit bloquer. Tu sais, tu fais un blocage.
2: Parce que tout le reste, c'est bon, hein. Elle me suce, il n'y a pas de souci, il y a tout. Voilà, le reste, ça va, mais. Bon, mais écoute, on reste bloqué là-dessus.
0: Bon, faut te dire que c'est quand même pas mal à 90% de ce que t'as envie de faire. Hein, il reste les 10% pseudo qui passent pas.
4: Après, les fantasmes, ça se fait pas normalement.
2: Mais je l'ai demandé.
8: J'ai demandé un paquet de fois, ouais. T'avais de la chance qu'elle ne dise pas, ouais, t'es lourd, tu vois.
0: Il y a Polonium qui nous dit, c'est la même chose avec ma femme, jamais elle a voulu. Il y a Ismaël qui est allé voir une autre meuf parce que lui aussi, il avait très envie de ça. C'est tellement con, c'est tellement bon, un petit trou du cul serré pour Isma. Merci à toi.
8: T'as pas vu le mien?
0: Oui.
2: Mais le problème, c'est qu'en arrivé là, quoi, c'est.
0: Non, mais bon. Je pense pas, tu dis ça,
8: on dirait genre c'est le drame de ta vie.
4: Mais c'est clair, genre t'as pas bouffé depuis.
0: Je suis dans le même cas que lui pour Jungle, 27 ans, je suis dans le même cas que lui, ça fait 12 ans et pourtant je l'ai enculé une fois au tout début. Elle avait kiffé et puis depuis elle me dit non. Ah, toi c'est, t'as eu juste un petit avant-goût.
2: Putain, ça doit être encore pire.
0: Ah, tu vois, ça pourrait être pire, c'est ce qu'il faut se dire. Lui, au moins, il l'a eu une fois et ça n'a pas marché. Eva nous envoie un message pour nous dire que elle, c'est no way au niveau de l'anus et de la sodo.
8: C'est la partie. De toute façon, quand on fait les sondages, c'est quoi? C'est
0: 30%.
8: Ouais, c'est 30, ouais, 30, un tiers. 35%, ouais. Max. Hein.
0: Un tiers pour cent.
2: Ouais, mais quand tu demandes, quand tu vois le sondage des mecs, je crois qu'à mon avis, on doit être à 70% à vouloir essayer la sodo. Hein, donc,
8: Ouais, t'es pas tombé sur la bonne là-dessus.
0: Oh, je crois que c'est moins pour les mecs. Il me semble. Enfin bon, ouais. Bon.
8: Après, oui, il y a plus de mecs qui ont envie d'enculer que de filles qui
0: ont envie de se faire enculer.
8: Ouais, c'est ça.
2: Au moins essayer, en fait, le truc, c'est que j'ai au moins envie d'essayer. Il n'y a pas moyen.
4: Bon. Ouais, mais il faut que tu arrêtes de lui prendre la tête avec.
0: Et le cul, tu n'es pas prêt de le prendre, à mon avis. Hein. Je pense que.
4: C'est vrai.
8: Non, c'est mort.
0: Bon. Ouais, 11
8: ans.
0: Ah ouais,
8: 11 ans, elle aurait voulu tester, elle aurait testé, alors, tu vois.
2: Et puis après, si j'arrive, s'il y en a une qui veut. Enfin, j'ai pas envie d'en arriver là, mais bon, après, voilà.
0: Mais on ne sait jamais. Donc, les filles, vous avez bien compris, si vous avez envie de vous faire reculer, eh bien, n'hésitez pas à nous appeler 01 53 40 30 20.
2: Voilà.
0: Et laissez vos numéros.
2: C'est gratuit, hein.
0: Avec l'appli, c'est gratuit.
8: Mais c'est gentil, vraiment, une offre à saisir.
0: Et dis le fait gentiment. Il y a Nico qui voulait réagir. C'est Nico du 35 qui voulait réagir pour toi. Vous pouvez nous appeler à n'importe quel moment. Vous réagissez, on est en direct. 01 53 40 30 20. Salut, Nico. Oui.
10: Salut, c'est Nico, salut l'équipe.
8: Salut Nico.
0: Ouais. Qu'est-ce que tu voulais dire?
10: Voilà, moi je vais te dire un truc, c'est simple, c'est simple, c'est pas évident, mais moi je suis parvenu à l'histoire pendant 10 ans, j'avais le même souci. Mmh. Au bout de 10 ans, je suis parvenu, j'ai commencé par lui mettre un plug, tu sais, petit plug anal, là, les tout petits là. Voilà, faut y aller en douceur. Faut qu'elle elle-même s'habitue avec son propre corps. C'est à elle de jouer d'abord avec son propre corps. Parce que toi, tu arrives et t'es étranger à tout ça. Et en plus de ça, tu facilement, tu vas faire encore plus en cherchant à faire l'amour avec elle, avec que ça. Mmh. Elle arrive dessus, elle bloque. En fait, il faut qu'elle parvienne elle-même avec son propre corps à s'amuser, à découvrir des autres trucs.
0: Et puis, je vais
2: lui amener ça. Je voulais en acheter, mais elle a dit non, t'achètes pas ces conneries, j'en veux pas.
10: Mais
2: je voulais, bien sûr, j'y ai pensé.
10: Tu lui proposes pas, tu fais un bijou, tu dis tiens, c'est un joli bijou, tu lui mets, il y a des bijoux, c'est des jolis trucs, c'est
8: beau. Le fameux bijou anal.
10: Voilà, tu mets ça.
0: Imagine, elle comprend pas, elle se met autour du cou.
10: Et une fois qu'il est parvenu.
8: Dans l'oreille.
10: Oui, mais attends, une fois que tu le mets gentiment et tout, après derrière, tu lui fais l'amour normal. Mais ça va ressortir, c'est normal, parce qu'en fait, quand tu fais l'amour, ça va ressortir un petit peu, mais tu le remets tranquillement, gentiment. Et après, mais il faut le chauffer, le truc, parce que c'est froid. Et là, les gens savent pas, ça. C'est
8: un petit tour au micro-ondes.
2: Là, t'as déjà passé une étape.
10: Mais c'est vrai, c'est que les gens savent pas que c'est froid et tout. Alors déjà que la nana, c'est frileux. Alors en plus de ça, tu mets un truc poil dans son cul, mais laisse tomber. Donc il faut. Là, mais je veux dire, les mecs savent pas, faut être malin, faut être un peu logique, tu vois, parce qu'ils ont pas tout ça. Et c'est la pratique, je te dis ce que je parle, moi, c'est la pratique, je te dis. Tu mets après derrière à la bonne température, tu mets ça, et après derrière, quand tu fais l'amour dans le vagin, elle va jouir avec le vagin et l'anus. Et après, elle va découvrir l'anus. Et après, elle va vouloir que l'anus.
2: Si j'arrive déjà à faire ça, c'est déjà pas mal. Mais
10: je te donne un vrai conseil, je te dis, moi, ça s'est passé comme ça.
0: Et t'as attendu 10 ans avant d'y arriver, toi, Nico.
10: Et après, une fois que je voulais, je le faisais chier.
4: T'as fait quoi? T'as fait chier?
10: Bah ouais, après tu t'emmerdes parce que t'as... Ouais, c'est ça le truc. Le vice, il est là, attention, c'est qu'une fois que t'as eu ce que tu voulais.
0: Tu veux autre chose.
4: Ah voilà, c'est ce qu'on disait, les fantasmes, c'est pas forcément fait pour.
10: Et après, derrière, tu vas chercher autre chose. Voilà, donc attention à ça, quoi.
0: Ouais, très bien, merci d'après. Merci du message de
10: relation. Des fois, c'est toujours bien d'avoir un petit peu, d'avoir de potes, de pas tout avoir dans la vie, parce que après, quand on a tout, des fois, bah, ça peut arriver qu'au final, bah, on s'en désintéresse aussi, quoi.
4: Et donc, après, t'as pas eu d'autres envies après cette sodomie là. T'as pas eu un autre truc qui t'est venu
10: Non, mais non. Après, d'ailleurs, on a, mais bah, après, bref, si après, tu peux décamper sur d'autres trucs. En vieillissant, tu vas venir sur des choses un petit peu plus. On va dire, tu peux rajouter quelqu'un, etc. Ouais. Mais bon, ça, c'est en imaginant, en fantasmant. Tu vas fantasmer, on dira, ah tiens, si on rajoutait quelqu'un dans le dispositif, mais sans plus, quoi.
0: D'accord, Nico, le plug, en fait, après, c'est l'anus. En partout géante.
4: Le dispositif.
10: Non, mais c'est parce qu'après, d'ailleurs, l'anus, une fois qu'il est fait, ça fait un deuxième trou qui est comblé, et du coup, tu vas vouloir mettre quelqu'un qui soit dans le cul, et en même temps que t'es dans le vagin. Et voilà, et après,
0: ça dérive. Alors, dis pas ça à ta meuf, Mehdi, parce que déjà qu'elle est bloquée, si en plus tu lui racontes ce qu'a raconté Nico ce soir, je pense qu'on est. On a mal.
10: J'ai dit, s'il arrivera, c'est sûr, s'il y arrive, quoi.
0: Et ben voilà, de l'espoir.
11: Dès que je la touche, c'est bon, c'est comme si elle prenait un
10: coup. Bon courage, hein. mais c'est une mission, mais après.
0: Une mission, ouais. Bon courage. Non, mais ce que tu as expliqué, c'est qu'il fallait qu'elle découvre ça toute seule.
10: Voilà, commencer à faire sentir les choses d'elle-même.
0: Ouais. Voilà. Bon, salut Jenny.
11: Elle fait rien en fait. Elle se caresse pas, elle se touche pas. C'est.
4: Ah ouais,
10: bon, les nanas, c'est pas un mec. Un mec, à 13 ans, il se touche, il se branle, il fait tout ce que tu veux. Une nana, on lui dit. Ta chatte, c'est dégueulasse, il y a du sang, ça saigne. Tu vois, je veux dire, forcément, les nanas, elles sont pas aussi pareilles que nous quand on avait 20 ans.
0: Ça dépend des nanas.
4: Ça dépend, hein.
10: Oui, mais bon, en partie, je veux dire, en grande majorité des nanas, c'est un peu leur organe génital. Elles le voient pas comme quelque chose qui est satisfaisant. Il y a qu'à un certain âge qu'elles commencent à le découvrir et après, elles sont.
0: Marie, t'es pas d'accord.
4: Ouais, je suis pas tout à fait d'accord.
12: Ouais, c'est où la bite de se branler, oui. Tu vois.
4: C'est moins mécanique.
12: Ouais, ouais, c'est ça, moins mécanique.
0: Bon, bah écoute, merci des conseils. En tout cas, c'est vrai, on a.
4: C'est une discussion entre les deux.
0: Non, mais en tout cas, c'est intéressant ce que tu nous as dit, Nico. C'est-à-dire qu'elle découvre elle-même, elle prend du plaisir elle-même et après elle te demande à toi.
4: Ouais, mais déjà, si elle voilà. se touche
0: pour
4: pas.
0: Pour résumer.
4: Putain, on part de loin, quoi.
0: Bon, eh bien, Nico, oui, bah, t'as trouvé la solution, mais c'est vrai que Mehdi, on part de loin.
4: Ah ouais.
8: Ouais, ouais. Bah, bon courage.
0: Bah, écoute.
8: Être la grande aventure, le
0: truc. Bon, bah merci, Nico, Microfile. Ça va pas nous avoir appelé, hein.
10: Au plaisir.
0: On t'envoie ton t-shirt Skyrock à Rennes. Enfin, dans le 35.
10: Okay, ça.
0: C'était à Rennes, mais en tout cas, t'envoies ça.
10: Oui, pas loin, ouais, c'est bon.
0: À côté. Et ben, c'est à parti. Et tu reviens quand tu veux. T-shirt Skyrock aussi pour toi, Mehdi. Et tiens-nous au courant. Et sinon, dis-toi que t'es amoureux depuis 11 ans avec elle. Et que ouais. C'est déjà pas mal.
10: Non, ça,
0: là, tu fais l'amour 3 fois par 3, 4 fois par semaine. Tout va bien.
11: Après, s'il y a des filles qui veulent que ça, moi je suis là. Hein.
0: Non, mais il y avait Jenny qui laissait un message. Il y a eu plusieurs filles qui laissaient des messages pour toi. Mais ça me ferait de la peine que tu trompes ta meuf alors que t'es amoureux, que ça se passe bien, que tu l'as jamais trompé.
11: C'est pas vraiment trompé. Voilà, on va voilà. encore retomber dans le truc, mais pour moi c'est pas
0: enculé n'est pas trompé. Voilà,
4: bah,
0: c'est
4: bien sûr, voilà. Alors,
8: on va dire ça. Ouais.
0: Ce sera le proverbe de la soirée.
4: Non, tout entendu.
0: C'est ça. Salut Mehdi, on t'embrasse en tout cas.
11: Salut, ciao, merci.
8: Salut.
0: Salut à toi. Et dans un instant, vous débarquez en direct. Bilal arrive. Bilal, qui a eu le même problème qu'Anna. Tiens, ouais. On se file des coups de main, c'est la Sky Solidarité. Et on va parler bébé. Ça, je sais que t'adores, Romano.
8: Ah ouais, mais. Et ouais. Passion.
0: Et oui, c'est peut-être pour ça que t'aimes l'anal, c'est pour pas faire de bébé.
8: Ouais, ben là, ça risque pas de marcher.
0: Allez, on y revient tout de suite sur Sky.

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0: soleil. Bon, on aura du soleil. Demain, il fera beau encore. Il fera chaud. Hein. C'est chaud, là, d'ailleurs. C'est jusqu'à minuit. 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
0: Et tous les soirs sur Skyrock, vous avez la parole. Profitez-en. On a plein de trucs encore à faire d'ici minuit. Nous reviendrons dans le trou du cul. Le problème d'Anus, enfin le problème d'Anus, de sodomie plus précisément, c'est Mehdi, en couple depuis 11 ans, qui aimerait faire de l'anal avec sa chérie parce qu'il l'aime très très fort. Et elle l'aime pas tant que ça parce qu'elle ne veut rien savoir.
2: Oh la vilaine.
0: Et elle refuse. Il a tout essayé, il n'y arrive pas. Il y aura action de Victoria qu'on va prendre tout à l'heure. Et voilà, prendre dans un instant. Oui. On finira avec Anna là qu'on a eu aussi tout à l'heure. On va s'occuper de ça. Et là il y a Claude qui doit être avec nous. Tiens, on va le prendre tout de suite. Claude avec nous. Et toi t'es dans le 54. Salut Claude.
2: Claudio.
0: Salut Claude.
2: C'est Claude le voyant.
0: Salut à toi Claude. Bienvenue. T'es où? T'es à Nancy?
2: Ouais, Nancy, ouais.
5: C'est ça, ouais.
0: C'est ça.
2: Il est en train de se garer en fait.
0: Ah oui, donc garde-toi bien.
2: Camion.
0: Parle bien en téléphone. Ah, t'es routier toi, Claude. On n'a pas salué les routiers ce soir, selon tous les routiers qui nous écoutent.
2: Ouais. Salut les routiers.
6: Mettez-lui des coups de klaxon là.
0: Ah, t'aimes bien les coups de klaxon des routiers toi.
5: Ah, il marche même pas le klaxon là-dessus.
2: Oh, mais tu fais comment? Tu siffles ou quoi?
6: C'est plus que c'était les routiers.
2: Mais tu fais comment? Tu siffles?
5: C'est ça, je fais genre. Tu leur as dit des souris muets.
0: Bon, t'as 35 ans, Claude.
5: Ouais, c'est ça.
0: Et tu nous appelais pour un petit problème de couple, c'est ça?
5: Ouais, parce que je suis chauffeur routier de nuit en fait.
0: Et
5: du coup, ma femme me casse les couilles toute la journée parce que on a un bébé en bas âge de 2 mois. Mm-hmm. Pour elle, il faudrait que je m'occupe de la petite pendant que je dors la journée. C'est compliqué, quoi. Je ne peux pas travailler de nuit, ne pas dormir la journée.
0: Mais tu l'expliques, tu avais quand même besoin de dormir à un moment ou à un autre de ta vie.
5: Ouais, mais elle, vu qu'elle est en arrêt maternité, puis elle est infirmière, donc du coup, là, elle est en arrêt maternité, et du coup, elle s'occupe de la petite H24, mais pour elle, c'est H24, c'est tout ce qu'elle retient, mais on ne peut pas du tout le même métier. Elle, je peux concevoir qu'elle soit en arrêt maternité, enfin, je me conçois.
0: Non, mais arrêt maternité, ça veut dire qu'elle peut s'occuper de l'enfant aussi.
2: Ouais, ça sert à ça, ouais.
0: Oui, mais t'as pas un arrêt paternité, parce que pour les papas, maintenant,
6: c'est quoi, c'est à moi, non?
2: Ouais, ça a été augmenté en plus.
5: C'est 14 jours par la sécurité sociale et puis t'en redonnes 14 jours, mais c'est des démarches administratives de merde, quoi. Je l'ai fait une fois, il faut leur aller fiches de paye sur un an, c'est un bordel monstre.
2: Ouais, ah bah, oui, c'est comme un arrêt de travail, quoi.
0: Oui, vérifie, quoi. Parce que
6: dans tu peux le faire, t'as quand même fait un gosse, quoi.
2: Ouais, c'est toi.
6: Ah, putain de gosse, il est pendé qu'il faisait déjà chier. Il
2: faut
6: le faire mon captard.
2: Ah, ils m'ont dit, il faut le déclarer en mairie, un prénom.
0: Putain, ils font chier, faut le.
6: Ah, et en plus, c'est que ça bouffe, ces conneries.
2: Il faut lui donner un prénom.
0: Faut le livret de famille et tout. Non, mais tu devrais le faire, comme ça,
2: tout le monde le fait.
0: Ça fera un mois de vacances gratuites payées par l'État, et puis un mois où tu passeras des vacances avec.
2: Enfin, tu t'occupes pas.
0: Tu t'occupes d'un an, mais tu t'occupes de ton enfant.
5: C'est pas intéressant, toi.
0: Oui, mais à ce moment-là, fallait pas le faire. C'est horrible ce que tu dis.
5: Je gagne plus au travail, tu vois.
0: Oui, non, mais d'accord, non, mais le principe, c'est qu'un gosse, tu le fais à deux. Donc, évidemment, si tu dis ça à ta femme, tu m'étonnes qu'elle fasse la gueule. Bah, elle fait la gueule, en plus, il faudrait que je m'en occupe. Moi, je vais espermer dans la chatte.
5: Mais entre nous.
0: Putain, vide à nous, quoi.
5: Ah, non, regarde, entre nous, qu'est-ce que je fasse la journée, à part lui changer le cul. Je peux rien faire à la lettre.
0: Pour résumer, toi tu préfères travailler que de t'occuper de ton enfant.
2: Changer le cul.
5: Non, je dis pas ça.
0: Un peu.
5: Elle allait. Je vais pas lui donner mon téton, il va y avoir de la poudre qui va sortir.
2: Oh putain de merde.
0: Non mais. Après, en soi, moi je suis d'accord avec toi. Mais tu vois, vu que je suis d'accord avec toi, moi ce que je fais, c'est que je n'en fais pas.
2: C'est bien.
0: Non mais toi, t'as ta femme qui peut t'en occuper, donc t'es content.
6: Non mais c'est horrible, tu sais. Moi je me mets à sa place, le gosse tu le fais à deux, elle trouverait ça mignon que tu t'en occupes un peu, tu vois.
2: Non, puis en fait, le truc, c'est que par exemple, vu qu'elle, elle allait, quand il faut le changer juste derrière le gosse, bon, bah, elle peut aller se reposer pendant que toi, tu changes
3: bah,
2: le gosse.
3: Bah ouais, exactement. C'est un peu c'est ça, comme ça que ça fonctionne. Hein.
0: Alors, j'aimerais bien avoir vos réactions, d'ailleurs, elles arrivent déjà.
3: Ah ouais,
0: merci
3: quoi,
0: pour les messages que vous nous envoyez. Le mec ne fait aucun effort, nous dit Kinou, 27 ans. Salut à toi, Kinou.
3: Ah, c'est catastrophique.
0: Alors.
3: Le bouffe dans toute sa splendeur.
0: C'est qui envoie ça ? Salut, Chab. C'est quasi un mois de congé, mec, fais-le. Le but, c'est aussi d'éduquer ton gosse, nous dit Bouteille Verte.
3: Non, mais évidemment.
0: C'est l'entreprise, c'est la société qui fait toutes les démarches.
2: Ouais.
0: Tu vois, il y a plusieurs qui disent ça, d'ailleurs, que c'est la société qui s'occupe de toutes les démarches. Donc, tu n'as vraiment aucun effort à faire. D'ailleurs, tu ne fais aucun effort. Non,
3: tu ne fais aucun effort, mais c'est catastrophique.
0: C'est
3: que tu dis.
0: Malika qui nous envoie un message. Tiens, le routier, j'étais routier il y a un an, j'étais en congé. Paternité, c'est la société qui a fait toutes les démarches, t'as juste à donner les dates.
6: Même l'argument des papiers, tu sais, ta déclaration d'impôt, c'est toi qui l'as fait tous les ans, si tu l'as fait pas,
0: bah, non, bah, c'est mon père.
6: Bah, oui, mais bah, toi, t'es
3: un
6: assisté.
0: Ouais. C'est vrai que je suis incapable de faire une
6: déclaration. Non, mais ouais, mais t'es un attardé mental.
0: Pourquoi je suis un attardé
3: mental? Attardé mental, simplement, il aime pas faire ce truc.
6: Oui, non, mais d'accord. Non, mais alors ça,
0: j'ai une maladie.
6: Non, mais ouais, ok.
0: Non, j'ai une maladie, j'ai la phobie administrative.
2: La phobie administrative.
0: Ah ouais, j'ai la phobie administrative.
2: C'est les couilles non plus.
0: J'ai pas rempli les papiers et tout ça.
2: Ah, mais c'est vrai que c'est relou. Quoi.
3: Mais t'as jamais fait.
2: Non, t'as la flemmardise administrative.
0: Non, c'est la flemmardise.
2: Non, quand tu connais pas, c'est relou, tu vois. Faut t'y mettre, tu vois, une fois, quoi.
6: Je comprends. Non, mais d'accord, mais tu sais, la vie, c'est à un moment donné.
2: Ah, bien sûr.
6: Tu sais, il faut le faire. Tu sais, t'as pas le choix. Il y a des trucs, t'as pas le choix.
2: Pour tout, tu vois.
3: C'est quoi, bah, là, il a le choix, mais bon.
6: Non, mais là, par exemple, pour le congé maternité, tu vois ce que je veux dire, c'est qu'à un moment donné.
0: C'est la boîte qui fait tout, hein, Claude.
2: Oui, c'est comme un arrêt de travail.
6: Non, mais puis même si t'as à toi de le faire, tu peux le faire. Tu peux remplir trois papiers, tu sais.
0: Comment?
5: Ah, mais j'ai déjà fait les papiers, j'ai tout envoyé.
0: On est un ton téléphone, Claude, t'entends mal.
5: Je suis intérimaire, donc du coup, les papiers, je les ai envoyés à la sécurité sociale, j'ai tout fait. Mais il y a un moment où, vu que je travaille de nuit, je dors le matin, généralement, il est 9h jusqu'à 17h. 17h, de suite, dès que je me lève, je bois mon café, je m'occupe de la petite.
0: Oui, ah, quand même.
5: Oui, non, de 17
3: mais tu
5: à.
3: Fais quoi,
5: ouais,
2: 17h30. 17h30, ouais.
5: Non, mais après, voilà, je m'en occupe, je change de cul,
2: c'est
5: faux, je fais prendre le vin, Non, mais après, le week-end, quand je travaille pas, c'est 55 ans, je m'en occupe intégralement, je discute pas.
2: 55 ans intégralement.
0: Tiens, on vient d'avoir un bébé, message de Clem, écoute bien Clem. On vient d'avoir un bébé, mon mec m'aide, même s'il bosse, et heureusement d'ailleurs, ce mec, Claude, est arriéré.
3: Ah, c'est clair. Pas
5: arriéré,
3: c'est
5: les mecs qui travaillent dans les bureaux, ils font 35 heures. Pas pour eux s'ils peuvent faire des
0: téléphone, trucs, Claude, téléphone.
2: Parle bien dans le téléphone, mal, Claude.
0: Sinon, t'as un truc de l'État qui t'offre un mois, donc prends-le, le mois. Tu perds pas d'argent, tu perds rien.
5: Bah moi aussi, c'est pas énormément. Hein.
3: Mais non,
5: la moitié de mon salaire, pour ainsi dire. Ah, si, quand la sécurité sociale te paye, il te paye sur une base normale.
0: Ouais.
5: Moi, je suis payé en heures de nuit.
2: Toi, tu fais les heures de nuit, heures sup.
0: Ils payent pas les heures de nuit.
6: Ouais, et puis en plus, t'es intérimaire, donc ça fait pareil.
5: Quand j'explique à ma femme, quand tu rentres 3000 balles ou 1004, bah, je préfère rentrer 3000 balles, offrir tout ce que j'ai offert à ma famille. Et puis en plus,
6: oui, mais tu peux pas faire un effort pendant pendant un ou deux mois, tu vois, te lever un peu plus tôt ou je sais pas, tu sais, te coucher un peu plus tard.
3: Ouais, et puis les week-ends, tu t'occupes vraiment de l'enfant et puis tu vois.
6: Non, mais histoire de montrer à ta femme que t'es intéressé par le bébé que vous avez fait.
3: Ah ouais, parce que là, vu ce que tu nous as dit,
6: si tu rentres et que tu vas te coucher comme avant, quand il y avait pas le gosse, elle doit se dire, mais putain, pourquoi j'ai fait un gosse avec
3: lui. Ah non, mais c'est infernal, c'est horrible.
0: Alors, il y en a pas beaucoup qui
5: le week-end, le week-end, c'est moi qui me lève la nuit pour m'occuper de la petite. Moi qui m'occupe intégralement. Le week-end, quand je. Le week-end, quand je travaille pas, là, c'est ma fille, ma femme.
0: Ah,
5: mais la semaine, non.
0: Vous voyez les moins pires que vous pensiez.
5: Non,
0: boulot. Un message depuis tout à l'heure. Je vous rassure, vous qui êtes très très énervé dans votre. Derrière les messages. Il s'en occupe, tu t'en occupes le week-end, Claude. Après, il y en a quand même qui te comprennent. Hein. C'est vrai que tu perds de l'argent. Hein. On nous laisse. C'est qui ? On perd beaucoup. Tiens, petit poussin qui nous dit, il a raison, on perd beaucoup en congé paternité. J'ai eu le cas aussi. Je travaille de nuit aussi. Ouais, les heures de nuit, elles sont pas payées.
2: T'as Lille Rod aussi qui dit qu'il est routier de nuit et que le sommeil, c'est ultra primordial. Enfin, c'est primordial de la journée pour pouvoir travailler la nuit, quoi.
0: Ouais.
2: Tu peux pas être fatigué sur la route en conduisant.
3: Il y a Marie qui dit qu'ils font une moyenne de tes trois derniers salaires bruts. avec les heures sup et tout ça.
6: Marie va faire le calcul, t'inquiète.
0: Oh putain de merde.
6: Alors tu vas gagner 10 euros le mois prochain.
2: Bah, t'es touché, gros, fais gaffe.
6: 10 euros et, 20, et 22 centimes. J'ai fait le calcul.
3: Précisément.
6: 10,22. C'est pas mal pour un mois.
0: Non, mais faut que tu. Bon, t'as expliqué ça à ta femme. Elle a pas compris un petit peu le fait que tu perdais de l'argent, tout ça.
5: Elle le comprend. Mais après, comme j'ai beau lui expliquer, c'est. Oh, je conduis un camion. J'ai en moyenne qu'à une vingtaine de tonnes. Mais on peut monter jusqu'à 44 tonnes.
0: Oui.
5: Il ne faut pas oublier que je ne suis pas le seul usager sur la route.
0: Ouais,
5: je ne peux pas me permettre de décimer n'importe qui sur la route.
0: Non, mais tu lui dis ce que tu nous as dit. Parce qu'au début, tu as mal démarré.
3: Enfin, tu le dis mieux.
0: Tu as mal démarré avec changer le cul, tout ça.
3: Parce que c'est horrible.
2: On a bien rigolé quand même.
0: Non, mais quand tu as expliqué après que le week-end, c'est toi qui t'en occupais, que tu t'occupais de ta femme, que tu t'occupais de ton bébé. Pendant tout le week-end, c'est toi qui gérais tout.
3: Bah oui, c'est un minimum.
0: Tu lui dis en semaine, en semaine.
6: Mais peut-être que aussi, il faut. Bon, moi, je vais me défendre la femme.
0: Bravo,
6: et la mère qu'elle est.
0: Bravo. Wow. Défends les mères.
6: Yeah. Non, mais le truc qu'il y a, c'est que je pense qu'elle, elle est fatiguée aussi. Donc elle doit se dire, je me tape le gosse toute la semaine,
3: H24.
6: Et est-ce que toi, tu pourrais pas décaler je pense que, tu sais, je sais pas à quelle heure tu te couches le matin, admettons à 9h, tu pourrais pas te coucher à 10h, tu vois, et t'occuper un peu du gosse pendant une heure, elle serait contente, ta femme. Alors peut-être pas tous les jours, mais.
5: Quand je rentre, elle a pris son bibon, il est 8h. Donc, à 8h, elle dort, la petite. Quand moi, je vais me coucher, la petite, elle dort.
3: Elle déjà, elle sera contente, tu vois.
0: Non, mais il dort où il veut, Marie.
6: Non, elle dort avec elle, il va pas dormir dans le vaisseau.
3: Ah, oui. Si tu te mets en
5: bonne
3: accueil.
5: Je dors sur le canapé pour justement ne pas la réveiller.
3: Ah ouais. Ah,
0: tu vois, il fait des efforts.
3: Ouais.
6: Et tu peux pas te lever un peu plus tôt pour. Je sais pas, quand tu te réveilles, elle fait quoi, la gosse?
5: Elle
3: chie. Ça dépend. Elle bouge.
6: Je suis changé de cul. Ouais, ah, mais bon, c'est un nouveau-né, oui.
3: C'est un bébé.
6: Attends, elle fait pas grand-chose.
5: Ouais, elle a 2 mois.
6: Oui, donc
5: elle a que 2 mois.
6: Elle dort, elle bouffe, elle chie, quoi.
2: C'est ça.
3: Non, mais le truc, c'est que ta femme, elle va péter un câble.
6: Et de temps en temps, elle régurgite.
2: Voilà, elle vomit, elle pleure.
5: Ah ouais, mec. Mais si la petite, elle dort, je ne veux pas la réveiller pour la réveiller.
6: Mais fais-toi régurgiter dessus.
0: Ouais, comme ça, ta femme, elle sera contente. Tu dis, regarde, je me suis fait vomir dessus, je me suis bien occupé de l'enfant.
3: Non, mais dans ces cas-là, si c'est un moment où elle fait
6: la sieste... Non, mais ta femme sera émue.
3: Non, mais au moins, tu peux aller faire genre des machines, tu vois, enfin, essayer de faire quelque chose
0: en
3: dans
0: fait,
3: la maison.
0: Faut monter que tu fais des efforts. Ouais.
3: Exactement.
2: Ouais,
3: et je pense que déjà, ta femme, elle sera contente si tu vas faire, tu sais, les machines.
2: Tu la soulages de machin.
6: Non, mais je pense que, tu vois, un ou deux jours dans la semaine, essaye de soit coucher un peu plus tard, ou soit te lever un peu plus tôt et fais un truc pour ta femme, tu vois.
3: Ouais, c'est tu pas,
6: chercher à bouffer, fais un truc, elle sera contente, tu vois.
0: Et tu vois, un petit congé paternité, t'es pas obligé de le prendre en entier. Il y a Allo qui nous laisse message sur la piste
3: d'aéro. Tu peux le prendre en fraction, je crois.
0: Tu peux te prendre par exemple un jour, un vendredi de plus.
3: Tout à fait, ouais.
0: Un vendredi de plus où tu bosses pas et là tu t'occupes de ta femme et de ton bébé pendant tout un week-end.
6: Je m'occupe des calculs, ne t'inquiète pas.
0: Hein. Non, faut que tu lui montres que tu fais des efforts quand même, Claude.
3: Mais tout à fait.
6: Parce que si tu lui dis, ouais, tu lui dis,
5: mais j'en fais des efforts. Quand je rentre les matins, que je vois qu'elle a fait la machine à laver, je l'étends. Je fais ce que j'ai à faire.
6: Mais un truc à la con, de temps en temps, ramène-lui des croissants, tu vois, elle sera contente.
0: Ouais, des petites attentions pour elle.
5: Ça, je ramène tous les jours.

0: Il y a Rennes qui dit.
1: C'est
2: mignon.
0: Il y a Rennes qui dit, moi je taffe de nuit, je suis boulanger, je faisais le même genre que ce que tu fais avec sa femme, avec ta femme à toi, et elle a trouvé du réconfort ailleurs.
2: Aïe.
3: Mais ça va, elle va pas se faire tringler quand le gosse il a 2 mois.
2: Oui, c'est vrai. Ouais,
0: ouais mais bon, manifestement, ça existe. Hein.
2: Non, mais bon, quand tu travailles la nuit, moi je l'ai fait. C'est à un moment donné, il faut que tu dormes à un moment donné de la journée. Sinon, physiquement, tu ne tiens pas.
0: Oui, oui.
2: On explique bien ça à ta chérie. Et en plus de toi, en plus de ce que tu dis, toi, il y a le risque, t'es sur la route, imagine, tu t'endors au volant, tu vois. Bon, ça peut vite mal se terminer ton histoire.
4: Bon, on les petites attentions, on continue de s'occuper d'elle le week-end. Discute bien avec elle, faut bien échanger dans le couple, c'est ce que nous dit Sonia là sur la piste Skyrock.
2: Et puis change le cul, hein.
4: Et puis change les culs. Non, mais dis-lui bien pour les histoires d'argent, que vous risquez de perdre de l'argent, tout ça. Faut bien que tu lui expliques. Et soigne les termes, comme le disait Kylian, c'est vrai.
0: Bah ouais, parce que tu nous as balancé des trucs, franchement.
2: Non, mais c'était marrant. Pour nous, c'était très, très, très drôle.
0: Mais je pense quand que ta femme, je pense c'est pas drôle du tout.
4: Bon, on te fait un gros bisou en tout cas, Claude.
3: Bon courage, Claude.
1: Ah, ok.
0: Allez, bonjour, Claude.
2: Allez, bonne route, courage.
4: Merci, Claude. Et Victoria pour la suite. Et oui, vous nous appelez tous les soirs. On est là, on parle de plein de choses. Tout ce que vous voulez, en gros. On résout des problèmes, comme vous l'avez entendu. Et là, on va découvrir Victoria, qui doit être dans le coin déjà. Salut, Victoria.
5: Salut.
4: Salut.
6: Salut. Salut.
4: Alors, Victoria, t'es dans le 91. T'as 25 ans, toi, c'est ça?
5: C'est ça.
4: Tu fais quoi dans la vie, Victoria? Présente-toi un petit peu.
5: Moi, je travaille dans le. Je suis conseillère financière.
4: Ah, ça c'est bien.
2: Ah, c'est pas mal ça.
5: Mais j'ai appelé surtout pour rebondir face à la dernière conversation de tout à l'heure.
4: Laquelle? Parce qu'on a parlé de
2: la sodomie.
5: La sodomie.
4: Ah, la dernière conversation.
3: La plus importante, tu veux dire.
4: Très bien.
5: Moi, je fais partie des 30% des femmes avec les 70% des hommes qui ne veulent pas.
4: Ah non, tu veux pas.
5: Et après, je
4: l'ai. Attends, j'ai pas compris.
3: C'est un peu technique.
4: J'ai pas compris. Tu fais partie de quoi? De celle qui
5: moi
4: aime pas?
5: Moi, je veux, mais mon homme ne veut pas.
4: Ah, attends, c'est l'inverse.
3: C'est l'inverse. J'ai pas compris.
4: C'est l'inverse de ce qui arrivait à Mehdi tout à l'heure.
5: C'est ça. Après,
2: ah, bah, on va te mettre en contact avec Mehdi.
4: Bah oui.
0: Ah, bah super.
4: Mehdi, t'es là?
7: Je suis encore là.
4: Non, voilà, Mehdi. Donc. Ah, bah voilà, tu vois, Mehdi, il a pas lâché l'affaire. Tu vois, t'as bien fait de pas lâcher l'affaire, Mehdi.
7: Il est un peu loin quand même.
5: Mais après, moi, je l'ai pas forcé, enfin, dans, je l'ai converti, entre guillemets, mais c'est pas son kiff, quoi. Donc, faut que je le demande. Il peut le faire, mais c'est pas partagé.
4: Mais comment ça s'est passé? Ça fait combien de temps que vous êtes ensemble? Toi, t'as 25 ans, il a le même âge que toi, lui?
5: Ça fait 4-5 ans qu'on est ensemble. D'accord. Et lui, il est un peu plus vieux. Mais, il va avoir 30 ans.
4: Et tu en as parlé au bout de combien de temps? T'as vite mis ça sur le tapis ou t'as attendu un peu?
5: Je sais pas, ça devait faire un an, ouais.
2: Mais t'avais déjà pratiqué avec des mecs avant?
5: Oui.
4: Ok, ouais. Et c'est quoi le plaisir alors? Parce qu'on se posait la question tout à l'heure, parce que pour les garçons, Marie nous a certifié que ça venait de notre prostate.
0: Bah, bien sûr.
4: Qui nous faisait jouir. Et le plaisir pour les filles, c'est quoi?
0: Moi, c'est l'odeur.
5: Bah, moi, je peux avoir un orgasme.
4: Un orgasme anal.
5: Ouais, après, c'est beaucoup plus rapide que par le devant.
4: Ah ouais, t'as plus vite du plaisir par l'anus que par le vagin.
5: Ouais, après pour le coup, moi j'ai déjà, enfin mes orgasmes sont un peu particuliers, je dois avoir une certaine position pour pouvoir avoir un orgasme.
0: C'est quoi la levrette?
5: Non, pas du tout, c'est une position un peu comme la cuillère.
0: Ouais.
4: D'accord, je
0: avec
4: vois.
0: Avec la jambe soulevée ou?
5: Ouais, un truc comme ça. Ouais, faut que je contracte moi aussi de mon côté, sinon ça vient pas tout seul.
0: Mais
5: moi.
0: T'es obligé de te toucher pendant ce temps ou pas?
5: Non, pas du tout. Moi, le clito, je peux pas. Je n'ai jamais compris. J'ai même déjà touché avec des femmes. J'ai fait jouir des femmes. Et moi, j'arrive pas sur moi.
4: Ah, ton clito, il donne pas de plaisir.
5: Ouais, du coup.
0: Quel dommage.
4: Même quand tu te caresses toute seule, tu caresses pas de clito.
5: Bah, ça peut m'arriver, mais j'aurai jamais un orgasme. Mais ça ira jamais très loin, quoi.
4: D'accord. Et la différence entre l'orgasme anal et l'orgasme vaginal, pour toi, si t'arrives à décrire, hein, je sais que c'est pas facile.
5: C'est la même chose.
4: Ah, t'as pareil, toi.
3: C'est le même.
5: Ouais, après, c'est comme tous les orgasmes, il y en a des plus intenses que d'autres, en fonction des circonstances, de notre état mental, ou du fait si on a été. Enfin, si on a été beaucoup chauffé ou pas.
0: Non, puis tu parles d'orgasme vaginal, tu sais qu'il y a le clito quand même qui est dans le vagin en même temps. Tu sais que nous, on a un clito assez.
4: Mais je pense qu'elle est au courant, Victoria.
0: Oui, non,
2: parce que le mien est très gros, moi.
0: Non, mais il est assez éclaté, c'est-à-dire que c'est à l'intérieur du vagin, c'est sur. Tu vois, c'est au-dessus, c'est les lèvres et tout ça. C'est...
5: Mais je suis quasiment sûre que l'orgasme anal, c'est un orgasme vaginal. Mais c'est juste que.

0: l'orgasme anal qu'on peut parler, moi je sais que c'est un orgasme vaginal, c'est juste qu'en fait ça se touche en fait, donc du coup l'orgasme est le même, mais après c'est juste une manière différente de l'avoir.
1: Là il y a Mehdi qui doit être en train de bander, mais comment
2: ouf,
1: derrière.
2: Ça y bande, je suis en train de tout imaginer, je me dis mais putain, mais
1: pourquoi elle est pas comme ça, ma meuf?
0: Après, par contre, je suis d'accord sur le fait que si on réalise un fantasme, il y en a d'autres qui arrivent derrière, et moi en plus je suis quelqu'un qui aime bien les réaliser, je déteste rester sur un truc que je réalise pas.
1: T'es frustré quand t'arrives pas à faire un truc que t'as envie de faire?
0: Ouais, vraiment, genre je vais tout faire pour l'avoir. Bah là actuellement mon kiff c'est de faire un plan à trois avec mon mec. Bah là actuellement d'ailleurs je suis en train de parler avec des nanas pour organiser ça, et si vraiment je galère un peu parce que les nanas c'est soit des lesbiennes mais des bis, j'en trouve pas vraiment. Et du coup je pensais aller en club libertin et à l'emmener.
1: Ton mec il est d'accord?
0: Bah oui.
1: Ah ouais, d'accord, bon. Ok. Bah, écoute, après, je lui ai proposé une meuf, donc.
2: Le jour où t'as besoin d'un mec, je suis là. Hein.
0: Ouais, non, pour le coup, je suis plus meuf que mec en ce moment, donc.
3: Mais toi, du coup, t'aimes pas te faire lécher?
0: Vraiment, pas vraiment, non.
3: Ouais, c'est pas franchement ton truc. Mais, et t'aimes bien lécher les nanas?
0: Ouais, c'est un gros kiff, par contre, ouais.
4: Viens me lécher, mon gros concombre.
3: Mais arrêtez, laissez-moi tranquille.
1: Je vous rappelle que j'ai un clito tout éclaté. C'est ce que t'as dit, Marie, tout à l'heure. Le clito, il est éclaté.
3: Non, je dis que c'est... Non, mais
4: Alors, vous voyez, un concombre écrasé. Oh, ben, ça me fait ça.
3: Non, mais si vous n'êtes pas au courant, les gars...
1: Non, mais tu as dit que t'avais un clito éclaté.
3: Non, que le clito, chez nous, c'était éclaté. C'était pas comme le gland. C'était pas comme votre gland, tu vois.
1: Moi, il est pas éclaté, mon gland, ouais, ça, je confirme.
3: Non, mais c'est-à-dire que, en fait, tu peux... C'est à l'intérieur, c'est au-dessus. Enfin, bon, bref, c'est pas...
4: Tu sais que j'ai un clito au niveau de l'oreille.
3: Je me suis mal exprimé, mais.
4: Tellement qu'il est éclaté.
3: Ouais,
4: est
3: bon, ouais, ce que vous voulez. Hein.
4: Comme mon trou du cul.
3: Soyez con et essayez de ne pas comprendre.
1: Ah, et Guigui, il est en train, il est un peu plus là.
5: Non, mais c'est marrant.
1: Ah ouais, oh là là, je bande.
4: Oh, je pense à ton concombre écrasé.
3: Très bien d'étudier le clitoris, toi.
4: Connard.
5: Ah bah, j'ai suivi ça là, ça fait wow. Ça fait rêver.
1: Oh là là.
3: C'est reparti.
1: Et tiens, les arguments de ton mec, par contre, parce que tu nous as pas dit quels étaient les arguments de ton mec pour ne pas te sodomiser parce qu'il aime pas ça, c'est quoi? Il t'a dit quoi?
0: Il trouve en termes de sensations, c'est mieux le vagin que l'anus.
1: D'accord, ok.
0: C'est un bon argument. Et aussi, je pense que c'est une question que l'anus, ça sert à chier, clairement, et je pense qu'il y a aussi un peu de ça qui doit le déranger en soi. Ah, bah,
1: c'est ce que dit ta meuf, Mehdi, ça.
2: Ah, exactement.
0: Genre, c'est capote,
2: faut les mettre ensemble, là.
1: Voilà, Mehdi, il a trouvé une solution. Donc, faut mettre ton mec avec la meuf de Mehdi. Et Mehdi, j'imagine que tu repars avec Victoria, c'est ça?
0: Non, parce qu'après, mon mec, je l'aime bien quand même. Hein.
2: Non, mais moi, c'est pareil. Hein. C'est juste que, voilà, ça fait chier. Enfin, ça fait chier, non.
1: Oui, c'est pas le mot, oui, on a compris.
2: Ouais.
1: Oui, on va dire, ça prend la tête. Parce que
3: c'est ça.
1: Toi aussi, t'aimes pas être trop frustré, t'es un peu comme Victoria.
2: Ouais, parce qu'en fait, moi, vraiment, j'aime tout lui faire. Hein. Je suis prêt à tout lui faire, la lécher, tout. Mais c'est elle qui aime pas. C'est elle qui aime pas. Ouais. À chaque fois, elle repousse.
1: Bon, écoute, t'as le temps, t'as vu le témoignage, t'as eu le témoignage de Nico, là, tout à l'heure, qui t'a, ouvert un peu là-dessus. Ouais. Et puis, dis-lui d'essayer une fois pour voir. Tu vois, c'est le message.
3: Ah, mais si elle est fermée.
1: Pax sur la piste Skyrock.
2: J'essaye depuis 10 ans.
3: Ouais, mais c'est pour ça, c'est ce que je te disais. Arrête.
4: C'est quand même un travail de longue haleine.
1: Oui, c'est du boulot, c'est sûr.
2: Et bien, Victoria. Je commence à m'orienter. voilà quoi.
1: Sur un autre truc, oui, sur notre meuf, truc, quoi. Précisément.
2: C'est un plan cul, voilà.
4: Un plan cul anal.
1: Bon, du côté de. T'as pas. Ouais, mais tu vas peut-être pas le laisser parce que si ta meuf écoute ou si ta meuf est au courant. J'ai demandé si t'avais un Insta, un Snap.
2: Ouais, j'ai.
1: Tu veux balancer?
2: Non, parce que.
1: Oui, voilà, c'est ce que je disais.
4: Ouais. Ok, oui, mais c'est mieux. On va peut-être éviter de te foutre dans la merde.
3: D'accord.
2: Non, mais si vous avez des.
1: Donc les filles, c'est le numéro
2: du monde qui vous contacte dans le coin, pas de problème.
1: Grenoble, Lyon, bébé. La région Rhône-Alpes, tout ça.
2: C'est anal uniquement et basta.
1: Bon, alors, vous avez compris, les filles, c'est anal uniquement. Donc, vous nous laissez vos numéros et on transmet à Mehdi. T'es beau gosse, Mehdi, t'es comment?
2: Comment?
1: T'es comment, beau gosse? Décris-toi un peu, en fait.
5: Non, mais ça se trouve compliqué.
2: Alors,
1: ah non, c'est pas compliqué, Samy, je t'assure, c'est simple. C'est juste une description.
5: Ah non, je parlais pas à toi, désolé. Je parlais à Conusier, je m'expliquais son histoire de cul, là, fou. Je lui dis, elle est compliquée, sa life.
1: Bon, vas-y, ouais. Mehdi.
2: Faut que j'écris quoi? En bas, en haut, tout?
1: Ah non, mais comme tu veux, non, moi je voulais la taille, le poids, enfin pour.
4: Bah, allez, tiens, donne-moi la taille de ta bite, tiens, ça fera bien l'affaire.
2: C'est 95 kilos, 1m82.
1: Oui.
2: Quoi d'autre? Sportif?
1: T'as des cheveux?
2: Ah bah oui.
3: T'as des cheveux.
1: Non, je demande ça parce que j'ai un ami personnel.
2: Oui, non, mais,
1: là,
2: ouais,
3: mais c'est quoi ton style? Tu t'habilles comment?
2: Sportif. Après, je me mets en mode classe. Enfin, ça dépend. Je peux, voilà.
1: Ouais, ça dépend de l'occasion. Ouais, voilà, les filles,
4: s'adapte quoi.
1: C'est pour vous, c'est Mehdi. Voilà. Donc, bah, tu quittes pas Mehdi et puis donc vous laissez vos numéros avec l'appli Skyrock, le 41759 et le Skyrock.fm. Victoria, on va te faire des gros bisous aussi. Merci du coup de fil, hein, Victoria. Sympa d'avoir appelé.
0: Ça marche. Bonne soirée.
1: Sois heureuse avec ton chéri. Profite bien. Et on t'envoie ton t-shirt Skyrock dans le 91 et puis tu reviens quand tu veux.
0: Ça marche.
1: Bisous.
5: Salut.
3: Des bisous.
0: Salut.
1: Bisous Victoria. Ciao ciao.
5: Ciao.
1: Je dirais même ciao. C'est qui fait ça?
5: Nagui.
1: Ah oui, parce qu'on a eu Jean-Luc Romano tout à l'heure.
5: Ouais.
1: Lui il fait pas ciao.
5: Non, il fait bye.
1: Ouais.
5: À demain.
1: Et ils ont tous leur style.
5: Bah ouais.
1: Bon, on va reprendre. Bah tiens, on a Bilal en ligne avec nous. Alors ça tombe bien parce que Bilal, il appelle pour Anna. Petite conclusion pour Anna qu'on a eu ce soir dans l'émission. Merci d'ailleurs pour tous les messages que vous avez envoyés depuis tout à l'heure. Anna, viens voir. Alors toi, tu nous as appelé parce que tu trouves trop mec. Tu fais 40 kilos pour 1m70. C'est vrai que t'es pas grosse. T'as été traquée, mais ça va mieux maintenant. Et en plus, tu t'intéresses à un mec. Donc c'est bien, tu reprends du poil. De la bête comme
5: Cédric.
1: Comme très bien. Et Bilal qui doit être avec nous. Il appelle pour toi, Bilal. Bilal dans le 91. Salut à toi, Bilal.
3: Ouais, Bilal.
6: Oh, salut.
1: Salut. Ouais, Bilal, toi, t'as 14 ans, hein, c'est ça?
6: Ouais, c'est ça.
1: Et tu appelais pour Anna. Anna, tu peux saluer Bilal. Il a le même problème que toi, Bilal.
3: Ah.
1: Je te présente Bilal, Anna.
6: Allô. Salut, Bilal.
3: Salut, Bilal.
6: Oh, allô.
1: Salut beau gosse.
6: Ouais.
1: Ça va, Bilal?
5: Elle a dit ouah.
1: Alors Bilal, tu voulais réagir pour Anna? Tu voulais dire quoi, Anna, toi?
6: Je voulais dire que en mode déjà premièrement tu t'en bats les couilles des autres tous ceux qui te critiquent, tu te dis je m'en bats les couilles d'eux, de toute façon ils vont pas te servir dans ta vie, ils vont juste te faire chier et ça va pas t'avancer dans ta vie. T'as juste à te dire je suis même comme je suis.
1: T'es tout maigre, toi, Bilal?
6: Ouais, je fais 35 kilos et je fais 1m60.
1: Ah ouais, t'es pas gros, toi, non plus, Bilal. Ouais. Mais tu bouffes aussi, t'es comme Anna, t'arrêtes pas de bouffer, tu grossis pas?
6: Ouais, je bouffe tout le temps, même je m'ennuie, je bouffe. Je vis pour bouffer, mais.
1: C'est vrai, tu prends pas un kilo, tu prends pas un gramme, c'est ouf ça. Il y a Charles Villeneuve qui nous dit Cédric aussi était très, très, très, très fine.
3: Ah ouais, c'est vrai.
5: Ah bah à l'époque, ouais, j'étais tout fin.
1: C'est vrai, t'étais tout maigre.
5: Ah, j'étais fin de ouf, ouais.
1: Ouais, c'est ouf.
3: Ah ouais.
5: Et puis, un jour,
1: tu seras peut-être comme Cédric un jour, Bilal, le rêve.
5: Un jour, j'ai pris du poids.
1: Mais c'est chelou, comment ça se fait que t'as grossi comme ça?
5: Ouais. Je sais pas, gros.
3: Bah, à force de bouffer.
5: C'est arrivé comme ça.
1: C'est vrai que tu bouffes des trucs abominables.
5: Hein. Ouais, quoi, mais ça n'a rien à voir.
3: Ah, mais tu sais, il y a les horaires.
5: Mais non, parce que je bouffais la même chose avant, tu vois.
0: Mais j'ai essayé de bouffer que de la merde pendant une semaine ou des trucs comme ça.
1: Pas ouais, tu vas faire un stage chez Cédric, Bilal.
5: Ouais, t'inquiète.
1: Et Anna, pareil.
3: Ouais, c'est pas bon, vous faites de la merde.
1: Les deux, vous allez. Mais on dit que vous allez grossir quand vous allez grandir. Il y avait d'ailleurs un message, parce qu'on a reçu plein de messages. Tiens, on a Iman par exemple, je vois un message qui arrive là. Iman qui mesure 1m56, qui pèse 33 kilos. J'ai jamais dépassé les 35. J'ai attendu de grandir, mais toujours rien. Par contre, il y en a d'autres qui nous ont dit quand ils ont grandi, vers 16, 17, 18 ans, ils ont pris du poids.
3: Ouais,
1: et Leïla qui
6: mais
1: dit.
6: Le truc, c'est que quand je mange, j'ai fini de manger, tu vois, je gagne, 800 grammes, un truc comme ça.
3: Ah,
6: et genre, je me repèse 2-3 heures plus tard, j'ai perdu tout ce que j'ai mangé.
1: Bah,
6: exactement.
1: C'est parce que vous êtes allé chier. Vous avez chier 800 grammes.
6: Mais il a quel âge, Bilal?
1: 14.
6: Ouais, ok.
1: Et Leïla nous dit, Leïla qui a 34 ans aujourd'hui, qui nous dit j'étais grave fine, jeune, j'ai pris du poids dès que je me suis mariée. Faut te marier, Anna.
6: Non.
1: Et encore pire quand j'ai eu des enfants. Profite d'être mince, tu vois, elle te dit.
3: Ouais.
1: Elle te dit, Leïla.
3: Ça veut rien dire, mais mon fils, il est tout fin.
1: Mais il n'est pas tombé enceinte.
3: Non, il n'est pas tombé enceinte. Mais il a plus de 20 ans et je peux te dire qu'il est toujours fin et il bouffe ce connard, mais des temps qu'il
5: fume. Ouais, mais il fume.
3: Ah ouais, c'est vrai, il fume.
1: Ça,
5: il se drogue.
3: Ouais, c'est vrai, il fume.
1: Je te dis, Anna, moi, tu fais... donc, tu vois, Bilal, il est comme toi. Bah, profitez-en, il y en a plein qui ont pris du poids et qui se disent, il faut profiter.
3: Ouais, c'est clair.
1: Je lisais le message de Leïla, mais il a eu plein de messages.
3: Tu peux faire un peu de sport aussi, on t'a dit.
1: Ouais, Anna, tu as fait un peu de sport.
3: Tu t'étoffes un petit peu, tu vois.
1: Donc, fais des muscles.
5: Ouais, mais fais gaffe, pas trop de muscles, parce que t'as pas fini ta croissance.
3: Ouais, fais gaffe quand même.
1: Oui, c'est vrai.
5: Tu vas devenir un Golgoth, mais tu es toute petite.
1: Donc, Bilal, ouais, t'as pas fini ta croissance, toi non plus. Anna, 16 ans, t'es pas loin d'avoir fini ta croissance.
3: Ouais.
1: Tu peux faire du sport. Et puis je te dis, tu gères l'histoire avec le mec, tu vas sortir avec lui, tu vas te trouver tout de suite beaucoup plus jolie.
3: Ouais.
6: Bah, ça, ça Bah, tu sais, Anna, du moment que le mec il te trouve belle, bah, tu t'en fous des autres. Hein. L'important, c'est qu'il t'aime.
1: Et toi, t'as un bon état d'esprit, Mylène. Merci. Toi, tu calcules pas ceux qui ne se trouvent pas beaux, parce que ça sert à rien. T'as raison, Mylène. T'es un bon Mylène, c'est bien.
6: Ouais. Merci.
1: Eh ben merci en tout cas à tous les deux. On te fait des gros bisous, Anna. J'espère que ça t'aura fait du bien de nous avoir parlé ce soir.
3: Ouais, t'as, merci.
1: T'as eu plein de messages. Ouais, tous ceux et toutes celles. J'ai pas cité tout le monde, mais il y a énormément de messages pour toi. On pourra te les transmettre si tu veux.
6: Merci.
1: Et puis tiens-nous au courant de l'histoire avec ce gars-là.
6: Ok. C'est une
1: dédicace. Vas-y.
6: Bah, c'est une grosse dédicace à ma meilleure amie Chloé et à ma pote, à ma poteau de la street Anaïs.
1: Et bien,
6: merci beaucoup à vous et merci beaucoup à Bilal aussi.
1: Eh ben, merci Bilal. On vous envoie tous les deux le t-shirt Skyrock. On prend du small hein, pour les deux. Hein, j'ai
3: bien compris. Oui, bah ça, oui.
6: En quoi ?
1: T-shirt Skyrock.
3: Taille S.
1: Bisous à tous les deux.
5: Ciao.
1: Et puis, bisous à vous et merci d'avoir passé la soirée avec nous. On est de retour demain dès 21h pour la radio libre. 21h minuit, c'est tous les soirs sur Skyrock, la plus grande radio libre de France. Demain matin, le morning. Et toute la nuit, Urban Music non-stop. Profitez bien. Restez bien sur Sky. Et à demain. Bisous.
5: Ciao.
7: Allez, salut.
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Le son de Nono La Grinta sur Skyrock. Et puis c'est parti, on passe la nuit ensemble. Juste après la radio libre de l'été. Je suis bien content de vous retrouver là, d'être avec vous jusqu'à 5h du mat avec tous les numéros 1. On va bien kiffer. Je vais vous accompagner tranquillement pendant la nuit. Vous êtes peut-être en train de bosser. Il y en a qui galèrent à dormir. Il y en a qui profitent de l'été et des vacances. Ceux qui ont la chance d'en avoir, kiffez bien avec le son de Skyrock. Et tous les numéros 1, c'est Jules qu'on écoute maintenant. C'est le plus grand vendeur de disques en France. Une machine, Jules. Découvert sur Skyrock la première fois il y a déjà des années. Jules, on l'écoute maintenant avec Parfum Quartier sur Skyrock. Et aussi R'n'Boy qui se prépare derrière avec moi. Et Bello et Dallas pour Séminaire sur

Mauvais Joe sur Skyrock. Mauvais Joe, membre du Triangle des Bermudes. On vient de l'écouter en solo avec Maladie. Là, c'est Naïka, la belle Naïka qu'on écoute avec One Track Mind. PLK, c'est Pocahontas et Adèle Castillon. Juste après PLK, c'est Été avec toi sur Sky. Bel été, justement.

Gambi sur Skyrock, le rappeur du 9-4 qu'on vient d'écouter à l'instant avec René Covavilla. J'espère que la nuit se passe bien pour vous. On est là en direct avec tous les numéros 1 sur Skyrock. Culture maintenant, c'est Méli Mello et la rafleuse débarque avec Argent Sale juste après.

Extrait de numéro d'écrou, c'est le nom de l'album de la rafleuse qu'il est venu présenter dans Planète Rap avec Fred. On vient de l'écouter à l'instant avec Argent Sale. Il y a plein de sons pour vous sur Sky, comme d'hab, ça bouge pas. Urban Music non-stop, c'est tout le temps. Michael Jackson, le roi de la pop, avec le succès planétaire de son biopic, c'est vraiment une folie. Michael Jackson qui arrive avec Billie Jean. Il y a aussi La Fève qu'on écoute, c'est La Fève avec Finilé.

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version exclusive enregistrée ici dans les studios de Skyrock. Missy Elliott, Ludacris, c'était One Minute Man, la Sky version. J'espère que tout va bien pour vous, que la nuit se passe bien, que vous passez un bel été à l'écoute de Sky. C'est Wahid, bien content de passer la nuit avec vous jusqu'à 5h du mat, avec tous les numéros 1. 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Et on est reparti pour une nouvelle heure de son sur Skyrock. Tous les numéros 1 sont là. Aaron Boy pour démarrer, c'est Elle Voulait. Il y a Ariana Grande aussi juste derrière. Et The Weeknd qui continue sa tournée dans toute la France, tournée des stades de ouf avec Skyrock. On l'écoute dans les prochaines minutes avec Sacrifice sur Sky.

première fois sur Skyrock, This Is Theodora. Gros succès, morceau qui est resté plus de 5 mois à la tête du hit Skyrock, que vous retrouvez tous les dimanches entre 10h et midi. C'est vraiment gros succès et découvert sur Skyrock. On est en direct, 1h14, 1h15 pratiquement, avec tous les numéros 1 sur Sky. Salut à Hugo, le Hugo 54 qui est connecté, qui parle du match qui a eu lieu tout à l'heure. Ouais, c'était la Suisse face à la Colombie. Qualification de la Suisse, 4-3 sur les tirs au but. Ouais, c'est vrai que ça fait chier un petit peu. Moi j'étais pour les Colombiens perso. Vous, je sais pas trop, bah dites-moi par message 41759, application Skyrock, comme ça je lis vos messages, c'est cool, on est ensemble. On fait de la radio ensemble sur Skyrock. Le son continue avec le portoricain Bad Bunny, qu'on écoute avec Nueva Yol sur Skyrock, et le triangle des Bermudes qui arrive en force juste derrière avec Aya Nakamura. C'est Balek sur la première radio urbaine mondiale, c'est Sky.

0: Le son de Big Flo et Oli sur Skyrock. Big Flo et Oli avec Picasso. 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Et le son continue avec tous les numéros 1 sur Skyrock. Voici Bilouki maintenant. On l'écoute avec Full sur Skyrock. Bilouki, le rappeur du 9-3. Et juste derrière, c'est le nouveau soprano qui s'appelle DJ sur Sky.
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Le son officiel de ce mondial de foot 2026, Shakira, Burna Boy, c'était Die Die. Bah, j'espère que ça va nous porter bonheur face au Maroc déjà. Et puis, si on avance encore, bah, ça va le faire. J'y crois. Je suis à fond derrière les Bleus, en tout cas, comme vous tous, comme vous toutes. On espère que ça va le faire avec le Maroc. Là, ça va être jeudi, donc c'est demain, parce qu'on est déjà mercredi. Mercredi 8 juillet sur Sky, 1h41. Tout le son de Sky, toute la nuit, Urban Music non-stop. Avec un duo de rappeurs qui vient de la Bretagne, c'est Bello et Dallas. J'ai forcément niqué tout le séminaire. Qui débarque avec Séminaire. Il y a Michael Jackson aussi qui débarque dans les prochaines minutes. Et Katy Perry avec Juicy J. Et ouais, c'est Dark Horse, c'est le cheval noir qui arrive sur Skyrock.

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